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1: 2h du matin, évidemment c'est très calme à cette heure-ci hein, sur les autoroutes que vous empruntez en ce moment. De bonnes conditions de circulation, trafic fluide. Vous êtes assez peu nombreux hein, sur les autoroutes, restez prudents quand même. Respectez bien les distances de sécurité, respectez bien également la vitesse maximum autorisée, 130 km/h maximum, hein, je compte sur vous. Je vous rappelle également la présence, attention, de ce chien errant. Alors ça vous concerne si vous êtes en ce moment sur l'autoroute A43 en Isère, entre Lyon et Chambéry. L'autoroute A43 à la hauteur du kilomètre 37, c'est-à-dire tout près de la sortie numéro 8 pour Bourgoin-Jallieu, il y a un chien errant qui a été aperçu il y a quelques minutes, un chien qui pourrait traverser les voies à tout moment. Donc prudence dans les deux sens de circulation. Et puis une information pour vous qui êtes en ce moment dans les Alpes, en Savoie, si vous comptez partir en direction de l'Italie, eh bien sachez que le tunnel du Fréjus est fermé en ce moment, provisoirement, fermeture du tunnel du Fréjus en direction de l'Italie. Réouverture prévue normalement à 2h30 du matin. L'information trafic reviendra sur Autoroute Info au plus tard à 2h15. Direction le département de la Drôme, à deux pas de l'autoroute A49. Adeline Després nous emmène au cœur d'une plateforme logistique où s'entassent des milliers de pneus prêts à être expédiés partout en France.
2: Bonjour,
3: bienvenue chez Allo Pneus.
4: Damien Bonabel, directeur général.
3: Ici on se trouve à Valence, c'est notre dépôt logistique. C'est un hangar qui fait 55 000 m2. Et c'est là qu'on a aujourd'hui quasiment 800 000 pneumatiques qui sont stockés à l'attente d'être expédiés partout en France pour les automobilistes. On va expédier là depuis Valence plus de 20 000 pneus dans la journée.
4: Nous croisons justement Mouloudji qui s'affaire entre les allées pour préparer les commandes dans sa nacelle mobile.
5: On va les ramener au four après. Une fois que la mission sera terminée, pour l'instant, je continue sur la mission et ensuite on continue.
6: Eh bien, on vous suit.
5: D'accord, ça marche.
3: Donc là, Mouloudji, il a reçu sa mission d'aller chercher un certain nombre de pneus. Certains sont en bas, mais certains sont tout en haut, ouais, jusqu'à 10 mètres de haut. Donc il monte avec sa nacelle, il les récupère, il les charge. Et puis une fois que sa nacelle va être pleine, il va aller les amener sur la zone d'expédition. Alors aujourd'hui sur le dépôt, à ce matin, on a 133 personnes qui travaillent. À la réception, mais essentiellement à l'expédition.
4: Cap sur la zone d'expédition, devant un long serpentant de tapis roulant. Point névralgique du hangar.
3: Mouloudji, maintenant, il a laissé sur place le rack, c'est l'espèce de chariot dans lequel tous les pneus qu'il est allé chercher ont été entreposés. Et maintenant, on a un opérateur qui va les prendre un par un. Ils sont scannés, donc vous voyez, à l'aide d'une petite douchette là, qui est posée sur le doigt, les préparateurs vérifient que c'est bien le pneu qui a été commandé, l'installent sur ce tapis roulant. Et à partir de là, ils partent pour un petit voyage où ils vont être pesés, filmés, étiquetés, vérifiés. Ils vont monter là quasiment jusqu'au plafond. Ils vont redescendre sur des convoyeurs où ils vont être dispatchés dans différents poids lourds qui partent partout sur l'Hexagone.
4: Suivant le moment de l'année, comptez entre 24 et 48 heures entre le clic de commande et la réception des pneus. Le pic des ventes se situe entre octobre et décembre. Plus d'1 million de pneus vont sortir de l'entrepôt.

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1: Il est 2h15 du matin, plusieurs informations à vous rappeler. Tout d'abord, si vous circulez en ce moment dans les Alpes, en Savoie, dans la vallée de la Maurienne, et si vous partez en direction de l'Italie, eh bien je vous rappelle que le tunnel du Fréjus est fermé en ce moment entre la France et l'Italie. Fermeture provisoire de ce tunnel du Fréjus qui devrait rouvrir normalement d'ici quelques minutes. On part à présent en région parisienne sur l'autoroute A6 en direction de Paris. On est dans l'Essonne au kilomètre 41, peu de temps après la sortie numéro 13 pour Étampes, Melun, Ligny, La Forêt. Sachez qu'il y a une voiture toujours qui est en panne sur la bande d'arrêt d'urgence. Un patrouilleur se trouve sur place et la dépanneuse est sur les lieux également depuis quelques minutes. Il faut serrer sur les voies les plus à gauche dans ce secteur, sur la 6 direction Paris au kilomètre 41. Et puis toujours sur l'autoroute A6, mais cette fois-ci en Bourgogne, en direction de Paris, toujours, mais au kilomètre 266. C'est une bonne trentaine de kilomètres après Beaune et un petit peu avant la bifurcation avec la 38. Attention, il y aurait visiblement un piéton sur la bande d'arrêt d'urgence tout près des voies de circulation. Donc prudence. Sachez qu'il y aura des travaux la semaine prochaine, la nuit, des travaux nocturnes qui auront lieu toutes les nuits de la semaine prochaine. Ce sera le cas notamment sur l'autoroute A40, l'A40 qui sera fermée en direction de Chamonix la semaine prochaine, la nuit, de 20h30 à 6h du matin. Fermeture entre la sortie 13 Saint-Julien-Genevois et la sortie 13.1 pour Archamps.
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1: 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Allez, l'information trafic reviendra sur Autoroute Info au plus tard à 2h30. Vous restez avec nous. Mais tout d'abord, on va faire un petit peu de tourisme. Avec une idée de sortie pour ce week-end, on quitte l'autoroute A6 par la sortie 22 pour Avallon et on va prendre la direction du village de Tarroisseau pour une pièce de théâtre burlesque dont nous parle Hugo Amiot.
2: Vézelay vient donc d'obtenir la labellisation Grand Site, ce qui donne lieu à toute une saison d'événementiel.
3: Sonia Patouret, première vice-présidente du département de l'Yonne.
2: Et donc là, il est proposé de nous retrouver au château de Tarroisseau. Nous serons plus spécialement dans le jardin. Et dans ce jardin, on va donc assister à une pièce de théâtre, Molière, l'illustre comédie. Donc c'est l'association Cule Initiative en lien avec le château de Tarroisseau donc, qui nous propose cette animation.
3: Une pièce de théâtre mettant en scène 25 comédiens mêlant danse et chant. Sonia Patouret.
2: C'est l'occasion d'une soirée dansante, une soirée très festive à laquelle vraiment tous sont conviés et ce sera donc le 5 septembre à 20h30 dans le château de Tarroisseau. Il reste encore quelques places, donc jusqu'à la fin de la semaine, n'hésitez pas à vous connecter.
3: Et pour réserver, direction le site www.lueurdevezelay.com.

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1: Il est 2h30 du matin, merci d'être avec nous. Sachez qu'un accident s'est produit il y a quelques minutes au nord de Lyon, dans le département du Rhône. Un accident qui s'est produit sur l'autoroute A6 en direction de Lyon, au kilomètre 443. C'est tout près de la bifurcation avec l'autoroute A89. Avec une voiture accidentée arrêtée sur la bande d'arrêt d'urgence, il y a un camion également arrêté sur la bande d'arrêt d'urgence. Pas de gêne direct à la circulation, soyez prudents quand même. Dans ce secteur, donc dans le Rhône, au nord de Lyon, sur l'autoroute A6, direction Lyon. Kilomètre 443, une voiture et un poids lourd arrêtés sur la bande d'arrêt d'urgence. L'autoroute A6, toujours, mais cette fois-ci en Bourgogne, en Côte d'Or, en direction de Paris, au kilomètre 266. C'est une bonne trentaine de kilomètres après la sortie 24 pour Beaune. Attention, il y a un piéton qui a été aperçu sur la bande d'arrêt d'urgence, tout près des voies de circulation. Évidemment, c'est très dangereux, donc soyez prudents dans cette zone. Je vous le rappelle, c'est sur l'A6, direction Paris, au kilomètre 266. Et puis cette information qui me parvient à l'instant avec un véhicule en panne sur l'autoroute A40. On est dans le département de l'Ain sur l'autoroute A40 en direction de Paris au kilomètre 97, c'est-à-dire un petit peu après la sortie numéro 11 pour Seyssel et Frangy et Bellegarde. Partout ailleurs, voilà, ça se passe bien. En Auvergne par exemple, le trafic est tout à fait fluide, en Franche-Comté également, et puis dans le sud-ouest de la France sur la 65. Trafic fluide également. Avec de bonnes conditions météo, pas de pluie évidemment cette nuit sur les autoroutes que vous empruntez en ce moment. L'information trafic reviendra sur Autoroute Info à 2h45. En attendant, on va faire un petit peu de tourisme. Lorsque vous êtes en Côte d'Or sur l'autoroute A31, la 36 ou encore la 39, vous pouvez voir des panneaux d'information touristique qui indiquent Citeaux, abbaye cistercienne. Découverte de ce lieu avec Jérémy Esclavard.
2: À une vingtaine de minutes de Dijon et de Beaune se trouve l'abbaye de Citeaux, dont l'histoire débute le 21 mars 1098. Frère Philippe.
3: Un lieu qui date du XIIe siècle. En 1098 a été fondée l'abbaye de Citeaux avec 21 moines. Pour ce qui est de l'abbaye aujourd'hui, il y a toute une évolution qui a été très importante. Il y a un grand nombre de bâtiments qui ont disparu suite à la Révolution. Mais aujourd'hui, l'abbaye de Citeaux, elle hérite de son histoire avec des bâtiments un peu composites. La bibliothèque du 15e, la plupart des bâtiments datent du 18e. L'église a été réaménagée puis restaurée en 1998. Et pour nous, le plus important, ce n'est pas d'abord les bâtiments, mais c'est les personnes, la communauté.
2: Une communauté qui s'élève aujourd'hui à 13 moines.
3: Chacun des monastères ont la même chose, c'est-à-dire notre vie elle est basée sur un équilibre entre la prière et le travail. Et c'est très important pour nous que nous travaillons de nos mains, c'est-à-dire que nous subvenons nous-mêmes à nos propres besoins. Pour ce qui est de l'abbaye de Citeaux, nous fabriquons notre fromage. Le nombre de moines diminuant depuis un certain nombre d'années. Quand je suis arrivé il y a 30 ans, on était 30, aujourd'hui on est 13. On a été amené à faire des choix et on a fait le choix de garder notre troupeau de vaches, mais qu'il soit confié à des gérants laïcs, ce qui est le cas aujourd'hui. On doit avoir, je crois, quelque chose comme 160 vaches, mais ce qui a le grand avantage de faire nous-mêmes notre propre fromage avec notre propre lait. C'est un fromage qu'on dit de type reblochon. On a une fromagerie qui est assez moderne, qui est un prototype avec des systèmes informatisés, ce qui permet de fabriquer notre fromage avec un minimum de personnel.
2: En Côte d'Or, l'abbaye de Citeaux est accessible depuis la sortie 1 de l'A36 et de l'A31, mais aussi depuis la sortie 3 de l'autoroute A39.

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1: L'information en trafic à 2h45 du matin. Plusieurs informations à vous rappeler. Tout d'abord, on part sur l'autoroute A39 dans le Jura. Soyez prudents si vous êtes en ce moment sur cette autoroute A39 à la hauteur du kilomètre 57. C'est entre la sortie numéro 6 pour Dole et la sortie numéro 7 pour Poligny. Kilomètre 157, il y a des chevreuils qui ont été aperçus tout près des voies de circulation et qui pourraient traverser les voies à tout moment. Donc prudence dans les deux sens de circulation, autoroute A39, kilomètre 57. On part à présent dans le département de l'Ain, sur l'autoroute A40, en direction de Paris, au kilomètre 97, juste après le viaduc de Bellegarde. Il y a une voiture qui est en panne sur le côté droit. Alors, on ne sait pas très bien si cette voiture se trouve sur la bande d'arrêt d'urgence ou sur la voie de droite. En tout cas, prudence, hein, si vous êtes dans cette zone, sur la 40, direction Paris, soyez prudent, tout au bout du viaduc de Bellegarde. Et puis l'autoroute A6, avec cet accident qui s'est produit tout à l'heure sur la 6 au nord de Lyon, direction Lyon, kilomètre 443, tout près de la bifurcation avec l'autoroute A89. Il y avait un accident qui s'était produit avec une voiture et un poids lourd arrêté sur la bande d'arrêt d'urgence. Eh bien, je suis tout ça, c'est mon retour caméra ici en studio. Sachez que tous les véhicules viennent de repartir. Et puis sur l'autoroute A6, hein, toujours attention à ce piéton, mais cette fois-ci en Côte d'Or, sur la 6 direction Paris, en Côte d'Or et kilomètre 266, une trentaine de kilomètres après Beaune. Il y a un piéton qui a été aperçu tout à l'heure sur la bande d'arrêt d'urgence.
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1: Allez, vous restez avec nous, l'information trafic reviendra sur Autoroute Info au plus tard à 3h. C'est la rentrée, le retour à l'école pour les enfants et au travail pour les parents. C'est aussi le bon moment pour programmer vos prochaines vacances. On en parle avec Corentin Rouleau.
2: Et ça commence dès le 17 octobre jusqu'au 3 novembre pour la Toussaint. Toutes les zones seront en vacances en même temps. Même chose pour les vacances de fin d'année qui débutent pour tout le monde le 19 décembre jusqu'au 3 janvier. Ensuite, c'est les vacances d'hiver. Le bon moment pour aller en montagne, la zone C, celle des Parisiens, sera la première sur les pistes dès le 6 février. Pour ceux qui ne veulent pas poser une ou deux semaines consécutives, les jours fériés sont une bonne alternative. Les premiers tombent en novembre avec la Toussaint le 1er et l'armistice 10 jours plus tard. Pour les ponts, il faut attendre le printemps. Si vous posez par exemple votre vendredi 7 mai juste après l'Ascension, vous aurez 4 jours de congé. Même chose en prenant votre vendredi 14 mai où vous profitez du lundi de Pentecôte.

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1: Très belle nuit à tous. Merci de voyager avec nous. Il est 3h.
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1: 3h du matin et c'est très calme évidemment à cette heure-ci hein, sur les autoroutes que vous empruntez en ce moment. Trafic tout à fait fluide avec de bonnes conditions météo, un temps sec évidemment, pas de pluie, pas d'humidité cette nuit sur les autoroutes hein, sur lesquelles vous êtes. Deux informations quand même à vous rappeler. Tout d'abord, attention si vous êtes dans le Jura sur l'autoroute A39 au kilomètre 57, c'est-à-dire entre la sortie numéro 6 pour Dole et la sortie numéro 7 pour Poligny et Pontarlier, kilomètre 57, il y a des chevreuils qui ont été aperçus tout près des voies de circulation et qui pourraient traverser les voies à tout moment. Donc prudence dans les deux sens de circulation, autoroute A39, kilomètre 57. Et puis

0: Dans le département de l'Ain, cette fois-ci sur l'autoroute A40, en direction de Paris, au kilomètre 97, juste après le viaduc de Bellegarde. Attention, il y a une voiture qui est en panne juste après ce viaduc de Bellegarde. Alors, on ne sait pas très bien si cette voiture est en panne sur la bande d'arrêt d'urgence ou sur la voie de droite. Quoi qu'il en soit, soyez bien attentifs dans cette zone A40, direction Paris, kilomètre 97. L'information trafic reviendra sur Autoroute Info tout à l'heure ou plus tard à 3h30. Un district autoroutier assure de nombreuses missions de sécurité et de service. Au cœur de ces structures, on retrouve les centres de maintenance dont les missions sont variées. Sarah Gabzi s'est rendue dans le district de Besançon, près de la 36.
1: Stéphane Deray, je suis chef d'atelier au district Pontoise. On gère l'activité parc bâtiment. Nous, on fait l'entretien de tout ce qui est matériel APRR et bâtiment APRR. Sur le tracé, les aires de repos, les gares de péage, les bâtiments des districts.
2: Donc là, on se trouve dans l'atelier, il y a des véhicules, il y a plein d'outils aussi pour réparer, je suppose, ces véhicules-là.
1: Oui, c'est ça, tout à fait. On a la chance d'avoir un atelier pas mal équipé, avec de l'outillage, de la place, ce qui nous permet de faire énormément de boulot sur les engins.
2: Surtout les véhicules qu'on voit, en fait, sur l'autoroute, les véhicules de patrouille, tout ça.
1: Oui, c'est ça, plus tous les véhicules qu'on voit pas, ça va de la petite tronçonneuse au gros tracteur agricole.
2: En fait, il faut être un peu multitâche, il faut savoir tout faire quand on travaille ici.
1: Oui, c'est ça, il faut être polyvalent, parce qu'on fait de l'électricité bâtiment, à faire de l'hydraulique, de la soudure, fait de tout.
2: En plus du chef d'équipe, on retrouve deux mécaniciens, dont Benoît, arrivé dans l'entreprise il y a une douzaine d'années.
3: Moi, je suis à la base mécanicien agricole. J'ai voulu changer, c'est pour ça que j'ai postulé ici. Il y a un autre collègue qui est issu du milieu poids lourd. Voilà, il y a différents profils. Et puis, en fait, on se complète. Chacun a un peu son domaine de prédilection. On dit.
2: Et c'est quoi le vôtre?
3: Moi, c'est tout ce qui est tracteur, épareuse. On touche à tout. Ça va de la tronçonneuse à la saleuse, au camion, au fourgon d'intervention. C'est ça qui est intéressant.
2: À Besançon, comme dans tous les autres districts, chaque journée est différente. Stéphane, le chef d'atelier, nous présente la mission du jour. Donc là, on a un outil qui est en panne.
1: Oui, c'est un robot faucheur. Il y a un problème de réception entre la télécommande et le robot. Généralement, on essaye de réparer en interne. Après, si on n'y arrive pas, on appelle le fournisseur qui nous guide dans le diagnostic. Si vraiment on n'y arrive toujours pas, bon, on lui fait intervenir, ce qui est très rare.
2: On s'en sort toujours.
1: On essaye, ouais.
2: Le district du Comtois se situe sur l'A36, une autoroute de plus de 200 km qui relie Beaune à Mulhouse.

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1: Absolument, c'est moi qui vous accompagne cette nuit sur la route. Il est 3h30 du matin et c'est une nuit très calme. Évidemment, à cette heure-ci, vous êtes assez peu nombreux à circuler. Le trafic est tout à fait fluide, évidemment. Pas de bouchons à vous signaler, pas d'incident particulier, pas d'accident, heureusement. Ça se passe très bien. Et puis côté météo, eh bien, c'est un temps calme que l'on a cette nuit pendant votre voyage. Restez prudents quand même, hein. Maintenez bien les distances de sécurité entre vous et les véhicules qui se trouvent devant vous sur l'autoroute, hein. Maintenez bien les distances de sécurité. Et puis si vous roulez longtemps cette nuit, si vous roulez pendant plusieurs heures, n'oubliez pas de faire une pause de temps en temps, une pause toutes les deux heures, hein. C'est ce qui est recommandé lorsque l'on circule sur autoroute. Et pour cela, pour faire la pause, évidemment, vous avez des aires de repos ou de service à votre disposition. Allez, l'information en trafic reviendra sur Autoroute Info au plus tard à 3h45. Mais à présent, on va faire un petit peu de tourisme sur Autoroute Info avant le retour de la musique dans les prochaines minutes avec Outkast, Miami Sound Machine ou encore Alex Warren. Un petit peu de tourisme en Bourgogne. Le musée Vivant Denon de Chalon-sur-Saône nous a ouvert ses portes. Découverte de ce lieu chargé d'histoire avec Emma Logerette.
2: Avant de commencer la visite, petit point histoire avec Audrey Lebeau, chargée de communication du musée.
3: Vivant Denon était un graveur, dessinateur, diplomate, écrivain. Il est multicasquette. Il est originaire de Chalon-sur-Saône, surtout connu pour avoir été le premier directeur du musée du Louvre à la demande de Napoléon. C'est quoi l'histoire de ce musée? Comment il est apparu? Alors le musée, à l'origine, était une des premières écoles de dessin de France, créée en 1821. Comme toutes les écoles de dessin, elle avait des collections de sculptures, de peintures. Et en 1866, Jules Chevrier, qui était élu à la mairie de Chalon-sur-Saône, a décidé de transformer les collections de l'école de dessin en un musée.
2: Aujourd'hui, qu'est-ce qu'on retrouve dans ce musée?
3: Alors aujourd'hui, le musée Denon est un musée qui conserve des collections beaux-arts, ethnologie et archéologie. Il couvre les champs de l'histoire de la préhistoire jusqu'au Moyen-Âge sur les collections archéologiques. Tout le rez-de-chaussée est consacré aux collections archéologiques. Donc on a deux salles consacrées aux trouvailles préhistoriques. On a une salle consacrée aux collections gallo-romaines, donc notamment trouvées à Chalon quand Chalon était une ville gallo-romaine, et une grande salle consacrée aux trouvailles faites dans la Saône qui là couvre le champ de l'âge du bronze jusqu'au Moyen-Âge. L'étage du musée est consacré aux expositions temporaires ainsi qu'aux collections beaux-arts avec des collections de peintures, de sculptures. On a également une salle consacrée au bois gravé, donc les éléments d'imprimerie qui permettaient d'imprimer des images, et une salle consacrée à la personne de Vivant Denon et avec beaucoup de gravures et de dessins de sa main et un peu d'histoire sur qui il était.
2: Voilà, maintenant vous avez les bases, et pour en savoir plus sur la personne de Vivant Denon et sur l'histoire de la ville de Chalon-sur-Saône, rendez-vous au musée.

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1: L'information au trafic à 3h45 du matin. Pas d'évolution, c'est toujours très calme hein, cette nuit sur le réseau autoroutier que vous empruntez en ce moment. Vous pouvez voyager tout à fait sereinement. Le trafic est fluide, évidemment. Pas de bouchons à vous signaler. Et puis les conditions météo, elles sont bonnes. Pas de pluie cette nuit. Pas de pluie, un temps sec sur votre trajet. Voilà, tout se passe très bien, notamment sur l'autoroute A6 entre Paris et Lyon.
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1: Et on retrouve à présent Franck Pélissier et Géraldine Mia. Ils répondent aux questions que vous pouvez vous poser concernant les travaux sur autoroute.
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2: Vrai ou faux, il est fréquent de traverser des zones de travaux sans y voir d'ouvriers.
3: C'est vrai, et on peut tout à fait comprendre ce questionnement. Alors, il y a deux raisons principales à cela. Tout d'abord, la pose d'un balisage doit être réalisée afin de sécuriser autant les agents autoroutiers que les conducteurs, comme par exemple très tôt le matin, quand il y a très peu de monde en circulation. Il est donc tout à fait possible de traverser une zone de balisage avant l'arrivée sur place des entreprises et des ouvriers.
2: Quelle est l'autre raison ?
3: Eh bien, selon la nature des chantiers, on ne peut pas retirer un balisage juste après la fin des travaux. Certaines opérations et certains ateliers nécessitent des temps de séchage ou de prise plus ou moins longs, comme pour les bétons. Et dans ce cas aussi, on peut constater qu'il n'y a personne dans un balisage pour travaux.
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1: Et on poursuit la nuit ensemble. Merci d'être avec nous, il est 4h.
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1: Pas d'évolution à 4h du matin, ça reste très calme évidemment sur les autoroutes que vous empruntez en ce moment. Le trafic est tout à fait fluide, pas de gêne à la circulation, pas d'accident heureusement. Et puis des conditions météo qui restent bonnes. Une information quand même à vous signaler, si vous êtes en ce moment en Haute-Savoie et si vous devez faire le plein, sachez que sur l'autoroute A41 en direction de Genève au kilomètre 125, on n'est pas très loin d'Annecy, à la station service de l'aire de la Ripaille, il y a plus de samplon 98 de disponible. Voilà, mis à part cela, vous voyez, ça se passe très bien, trafic tout à fait fluide. Alors, je vous parlais de la station service de l'aire de la Ripaille. À l'instant, savez-vous que vous pouvez vous arrêter sur les aires à toute heure pour accéder à de nombreux services et pas seulement pour faire le plein. Revue de détails avec Nadine Vagiel des autoroutes APRR. Elle est au micro d'Élise Balade.
2: La nuit, le conducteur peut, pour son véhicule bien sûr, prendre du carburant, de l'électricité ou gonfler ses pneus de manière habituelle. Il peut dans l'espace sanitaire utiliser l'espace bébé, la douche, les sanitaires bien sûr, et puis en cas de besoin dans la boutique. Alors le rideau peut parfois être baissé et donner l'impression que tout est fermé. En ce qui concerne les boutiques et les restaurants assis sont souvent fermés. Par contre, il y a toujours une boutique ou un guichet disponible où une personne pourra venir vous servir votre commande.
1: Voilà, et sur toutes les aires de service ou de repos, en cas d'urgence, il y a une borne d'appel d'urgence de couleur orange qui vous met directement en relation avec les services de sécurité, les opérateurs et les opératrices qui vous répondent 7 jours sur 7 et 24 heures sur 24. Notre humeur influence notre manière de conduire. Alors comment apprendre à gérer son

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1: Pour bien conduire en sécurité, il faut être détendu, serein et concentré. Pas facile tous les jours avec les tracas du quotidien. Prendre le volant pour aller au travail semble anodin, pourtant ça ne l'est jamais vraiment. Explication avec Jean-Marc Bellet, docteur en psychologie et expert du comportement sur la route.
2: Le véhicule à conduire est généralement assez difficile, c'est pas aussi simple que l'on dit, d'appuyer sur un bouton démarrage et on y va. Non, dans la conduite automobile, on a ce stress qui est là. Le problème, c'est que les gens, les conducteurs ne savent pas gérer leur stress. Alors ça se traduit par des choses donc contre nature sur la route.
1: Et justement, ce stress peut faire des ravages sur la route quand il devient incontrôlable.
2: Quand on conduit sous l'état de stress, eh bien, on n'analyse pas correctement toutes les situations routières. Et là où il faudrait, par exemple, freiner dans un virage, eh bien non, on reste à la même vitesse, on zappe finalement cette difficulté du parcours. On a des critères de jugement qui sont donc faussés du fait du stress qui perturbe un peu tout ce qui se passe dans le système cognitif.
1: Le stress au volant altère le jugement et peut même conduire à de l'agressivité et à des situations de tension sur la route. Le premier pas pour y faire face, c'est déjà de s'en rendre compte.
2: Mais l'exercice qui est valable pour toutes les situations, c'est avant tout la respiration abdominale. Tout de suite, donc, je fais cette respiration abdominale et je peux le faire tout en conduisant le véhicule. On regarde droit devant et ensuite on fait une respiration forcée. J'inspire, je prends un temps de repos, une ou deux secondes, et ensuite j'expire. Et dans ces cas-là, ça permet de rétablir donc tout le fonctionnement du corps et d'abaisser vraiment le niveau de stress. Donc la respiration abdominale à faire dans tous les cas, chaque fois qu'une difficulté se présente sur le parcours, quelle que soit la difficulté.
1: Pratiquer la conduite n'est pas une activité à prendre à la légère. Notre état psychologique est un facteur déterminant au volant, au même titre que la fatigue ou la météo par exemple.

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1: L'information en trafic à 4h15 du matin. C'est une nuit calme que vous passez en ce moment sur les autoroutes que vous empruntez en ce moment. Voilà, le trafic est fluide avec de bonnes conditions météo cette nuit. Hein, pas de pluie, évidemment, pas d'humidité à vous à signaler pendant votre voyage. Une information toutefois, si vous circulez en ce moment dans les Alpes, en Haute-Savoie, du côté d'Annecy, sachez que sur l'autoroute A41, si vous devez faire le plein sur l'autoroute A41 en direction de Genève, au kilomètre 125, il n'y a plus de samplon 98 de disponible à la station service de l'aire de la Ripaille. Voilà, sinon, mis à part cela, je vous le disais, ça se passe très bien cette nuit sur les autoroutes que vous empruntez. Un point à présent sur des travaux qui auront lieu la semaine prochaine, des travaux nocturnes qui auront lieu la semaine prochaine. Tout d'abord, sachez que le tunnel du Fréjus entre la France et l'Italie sera fermé en raison de travaux. Fermeture donc la semaine prochaine, la nuit de 22h à 6h du matin. Toujours la semaine prochaine, la nuit, toujours cette fois-ci de 21h à 5h du matin. En Haute-Savoie, l'autoroute A40 sera fermée en direction de Chamonix au niveau du diffuseur numéro 20 de Salanche. Et puis l'autoroute A40, toujours en direction de Chamonix, sera fermée également les trois premières nuits de la semaine prochaine. Fermeture de l'A40 direction Chamonix de 20h30 à 6h du matin entre la sortie 13 pour Saint-Julien-en-Genévois et la sortie 13.1 pour Archamps.
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1: Vous êtes jeune conducteur et en cette période de rentrée, vous allez peut-être acheter votre première voiture pour prendre la direction de l'université ou du travail. Alors attention, plusieurs critères sont à prendre en compte pour ne pas exploser son budget. On en parle avec Jérémy Esclavard.
2: Le permis de conduire en poche, il est temps à présent d'acheter sa première voiture. Un des critères importants est bien évidemment le prix. Je ne vous apprends rien, une voiture d'occasion coûte moins cher qu'une voiture neuve. Mais au-delà du prix d'achat, il faut aussi prendre en compte d'autres frais annexes comme le prix du carburant, le coût de la carte grise, mais aussi celui de l'entretien. Une prétendue bonne affaire à l'achat peut parfois cacher des dépenses lourdes par la suite. À noter que plus une voiture est puissante, plus le coût de l'assurance est élevé. De nombreuses compagnies d'assurance sont d'ailleurs assez frileuses à l'idée d'assurer un conducteur débutant qui possède un véhicule puissant. Il est donc conseillé d'éviter les voitures de plus de 7 chevaux fiscaux. Et bien évidemment, avant d'acheter une voiture, que ce soit à un particulier ou à un professionnel, on l'essaye. Cela peut éviter les mauvaises surprises par la suite.

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1: Il est 4h30 du matin, c'est toujours calme évidemment à 7h06 sur les autoroutes que vous empruntez en ce moment, un trafic fluide. Une information quand même à vous rappeler, attention si vous êtes en ce moment en Auvergne, dans le département de l'Allier, sur l'autoroute A71 en direction de Clermont-Ferrand, vers le kilomètre 300. Alors, on n'a pas la localisation exacte, hein, mais il y aurait une voiture arrêtée sur la bande d'arrêt d'urgence vers le kilomètre 300. En tout cas, c'est sur la 71, hein, direction Clermont, un petit peu après la bifurcation avec l'autoroute A714. Donc prudent si vous êtes dans ce secteur. Partout ailleurs, ça se passe bien. Je vous rappelle cette information. Carburant, si vous êtes en ce moment dans les Alpes, en Haute-Savoie, du côté d'Annecy, et si vous devez faire le plein, sachez que sur l'autoroute A41 en direction de Genève, au kilomètre 125, à la station-service de l'aire de la Ripa, il n'y a plus de samplon 98 de disponible. Voilà, je vous ai tout dit, mis à part cela, partout ailleurs, c'est très calme, notamment sur l'autoroute A6, entre Paris et Lyon, le trafic est fluide, avec de bonnes conditions météo, un temps sec cette nuit sur votre trajet, pas de pluie évidemment. Et l'information trafic reviendra sur Autoroute Info tout à l'heure, au plus tard à 4h45. Allez, on part maintenant au nord de Chambéry, au nord du lac du Bourget. On part à la découverte du lac de Chana en Savoie, surnommé la Petite Venise Savoyarde. Le village labellisé Petite Cité de Caractère attire touristes et régionaux. Reportage de Vincent Serrano.
2: À votre arrivée au village de Chana, c'est le canal de Savière qui vous accueille. Au fil de l'eau, plaisanciers, canoës, paddles et bateaux de croisière se faufile dans un cadre bucolique et apaisant.
3: Bienvenue à bord du Chana, bateau de croisière électrique. Alors Vincent, notre capitaine, moi je suis Sylvain. Là, mesdames et messieurs, vous êtes sur le seul canal d'Europe dont le courant peut s'inverser.
4: Le canal de Savière relie le Rhône au lac du Bourget. Il fait entre 10 et 15 mètres de largeur, il fait 6 mètres de profondeur et il fait 4,5 km.
2: Le canal est indissociable de Chana, mais une fois les pieds sur la terre ferme, les ruelles du village s'offrent à vous et vous croiserez peut-être Jean-François Astorga, habitant depuis plus de 40 ans.
5: On est dans la rue, on va dire, la rue commerçante de Chana, qui était autrefois la rue principale du village. Maintenant, c'est celle qui longe le canal, mais celle qui longe le canal n'était qu'un chemin de halage qui servait aux chevaux pour tirer des bateaux ou des barges flottantes. Mais toute l'activité historique du village se passait vraiment dans cette rue qui part pratiquement de l'église et qui monte jusqu'au fort un petit peu plus haut.
2: Et justement, quelques mètres plus loin.
5: Donc là, on est arrivé au sommet, au fort. Donc là, on a le torréfacteur qui est ici, la chocolaterie, on a un parfumeur fabricant de bougies juste ici, le jardin des senteurs. On voit vraiment des activités liées à des petits métiers de l'artisanat et puis qui répondent à une demande des touristes en fait.
2: Parmi ces artisans, le moulin de Chana propose aux visiteurs dégustation d'huile et démonstration d'un savoir-faire datant du 19e siècle et toujours d'actualité.
6: Alors là, vous entendez le bruit là, de la pierre qui roule, c'est la meule qui est en train de m'écraser de la noix. Là, elle nous fait pour écraser, c'est y a pas mieux. Vous voulez goûter? Allez, approchez-vous jusqu'à la chaîne. N'ayez pas peur, moi je sors la noisette ou la noix, y a pas de souci.
7: Là, on croque la noix et la noisette à pleine bouche, hein. C'est super.
2: Le soir, après le balai des touristes, les habitants se retrouvent au bord du canal sur un air de Dolce Vita.
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1: L'information trafic à 4h45 du matin. C'est toujours très calme. Hein. Vous circulez dans de bonnes conditions cette nuit sur les autoroutes sur lesquelles vous êtes en ce moment. Attention quand même à ce véhicule en panne en Auvergne. On est dans le département de l'Allier sur l'autoroute A71 en direction de Clermont-Ferrand au kilomètre 301. C'est-à-dire un petit peu après la bifurcation avec l'autoroute A714. Patrouilleur se trouve en protection à côté. Partout ailleurs, je vous le disais, c'est très calme. Ça se passe très bien. Le trafic est fluide. Évidemment, pas de bouchon à vous signaler à cette heure-ci. Ça se passe bien, notamment sur l'autoroute A6 entre Paris et Lyon. Alors attention toutefois, si vous êtes sur l'autoroute A6 du côté de Courtenay, apparemment il y a un peu de pluie dans le secteur de Courtenay et de Sens. Ça vous concerne sur une toute petite partie de l'autoroute A6, de l'autoroute route A77 et de l'autoroute A19. Un point à présent sur ces travaux nocturnes qui auront lieu la semaine prochaine. Si vous avez prévu de recirculer la semaine prochaine, la nuit, dans les Alpes, eh bien sachez qu'il y aura plusieurs fermetures en raison de travaux. Je vais vous détailler tout cela. Alors tout d'abord, sachez que le tunnel du Fréjus sera fermé la semaine prochaine, la nuit, entre 22h et 6h du matin. Fermeture les deux premières nuits de la semaine prochaine, donc la nuit de lundi à mardi, puis la nuit de mardi à mercredi. Fermeture du tunnel du Fréjus dans les deux sens de circulation de 22h à 6h du matin. En Haute-Savoie, cette fois-ci, l'autoroute A40 sera fermée toutes les nuits de la semaine prochaine de 21h à 5h du matin. Fermeture de l'A40 en direction de Chamonix au niveau du diffuseur numéro 20 de Sallanches. Et puis l'A40 qui sera fermée également en direction de Chamonix de 20h30 à 6h du matin entre la sortie 13 pour Saint-Julien-en-Genévois et la sortie 13.1 pour Archamps.
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1: Allez, direction le Puy-de-Dôme et la ville de Clermont-Ferrand. Pendant 3 semaines, la halle au blé de la ville sera illuminée chaque soir dans le cadre du festival Région des Lumières. Reportage d'Émeric Violet.
2: L'histoire de la cité clermontoise prend vie à travers un spectacle son et lumière créé par la troupe des allumeurs de rêve, Estelle Baudet, directrice artistique.
3: On utilise les façades de ce bâtiment pour parler à la fois de la ville de Clermont, de ses lieux emblématiques, mais aussi de toute l'histoire de la halle au blé. Les bâtiments de Clermont, ils vont être modélisés en 3D, ils vont venir s'afficher sur la façade, tout ça en rythme sur la musique.
2: C'est la halle au blé qui a été sélectionnée par la région pour accueillir l'événement. Construit au XVIIIe siècle, le bâtiment a eu différents rôles au fil des époques. Maric Blandin, guide conférencière à l'office de tourisme de Clermont-Ferrand.
4: On essaye de construire un bâtiment qui va vraiment gérer le commerce du grain, en l'occurrence du blé. Elle sera ensuite notamment École des Beaux-Arts de Clermont-Ferrand. Et puis ça y est, elle a enfin trouvé là son nouvel usage en 2026. Elle va accueillir le FRAC d'Auvergne.
2: Autrement dit, le Fonds Régional d'Art Contemporain. Les illuminations projetées sur la halle au blé sont à découvrir chaque soir dès la tombée de la nuit et jusqu'à minuit.

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1: Allez, on commence la journée ensemble. On est samedi matin, il est 5h.
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1: 5h du matin, samedi 5 septembre. Et pour commencer, on part en Côte d'Or, en Bourgogne, dans le secteur de Dijon. Attention si vous êtes en ce moment sur l'autoroute A39. En direction de Dijon, au kilomètre 8, c'est-à-dire une bonne douzaine de kilomètres après la sortie numéro 5 pour Saint-Jean-de-Laune et Genlis. Peu de temps avant la bifurcation avec l'autoroute A31, il y a une voiture qui est en feu en ce moment sur la bande d'arrêt d'urgence. Donc prudence dans ce secteur. Sur la 39, direction Dijon, au kilomètre 8. Allez, on part un petit peu plus à l'est, dans le Doubs, cette fois-ci sur l'autoroute A36, en direction de Beaune, de Paris et de Lyon, au kilomètre 127, c'est-à-dire peu de temps après la sortie numéro 4 pour Besançon. Il y a eu un accident qui s'est produit tout à l'heure. Pas de gêne direct à la circulation, il y a simplement une voiture qui est arrêtée sur la bande d'arrêt d'urgence. Partout ailleurs, ça se passe très bien. Trafic fluide, évidemment, en cette fin de nuit, ça reste encore très très calme. Côté météo, un temps sec, avec quand même un petit peu d'humidité, un peu de pluie sur une partie de l'autoroute A6, à l'entrée de la région parisienne, au sud-est de Paris, et puis dans le nord de la Bourgogne, du côté de Sens, sur l'autoroute A19, un peu de pluie également du côté de Courtenay sur l'autoroute A6 et l'autoroute A77. Voilà un petit peu d'humidité dans ce secteur, mais partout ailleurs, c'est un temps sec que l'on a en ce début de journée. Tiens, on reparlera de la météo d'ailleurs en détail tout à l'heure à 5h15 avec les prévisions complètes de Météo France. Ce sera avec Thibaut Courrouge. Et je vous retrouverai dans 3 minutes, même pas, dans 2 minutes 30 pour un nouveau point trafic. Mais dans l'immédiat, c'est la musique qui vous accompagne avec une chanson sortie en 1967. Un tube de Scott McKenzie, reprise aujourd'hui par le DJ français Sound of Legend.

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1: Attention, si vous êtes en Côte d'Or, en Bourgogne, dans le secteur de Dijon, sur l'autoroute A39, en direction de Dijon, au kilomètre 8, c'est-à-dire une bonne douzaine de kilomètres après la sortie numéro 5 pour Saint-Jean-de-Laune et Genlis, un petit peu avant la bifurcation avec l'autoroute A31. Il y a un véhicule, une voiture qui est en feu sur la bande d'arrêt d'urgence. Partout ailleurs, c'est calme en ce tout début de matinée, en cette fin de nuit sur les autoroutes que vous empruntez en ce moment. Je vous retrouve à 5h15 pour un nouveau point trafic. À suivre également à 5h15 les prévisions complètes de Météo France pour ce samedi. Ce sera avec Thibaut Courrouge de Météo France. Tout d'abord, c'est la musique qui vous accompagne avec les Destiny's Childs.

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1: L'information trafic à 5h15 avec ce véhicule en feu toujours sur le bord de l'autoroute A39. On est en Côte d'Or, en Bourgogne, sur l'autoroute A39 en direction de Dijon au kilomètre 8. C'est une douzaine de kilomètres après la sortie numéro 5 pour Saint-Jean-de-Laune. Un petit peu avant la bifurcation avec l'autoroute A31. Une voiture en feu donc sur la bande d'arrêt d'urgence. Le patrouilleur est sur place. Sachez que la voie de droite est neutralisée dans ce secteur. Et puis on part un petit peu plus à l'est, cette fois-ci dans le département du Doubs, en Franche-Comté. Un accident s'est produit tout à l'heure sur l'autoroute A36 en direction de Beaune, de Paris et de Lyon. Accident qui s'est produit au kilomètre 127, un petit peu après la sortie numéro 4 pour Besançon, avec une voiture arrêtée sur la bande d'arrêt d'urgence. Voilà, partout ailleurs sur le reste du réseau autoroutier que vous empruntiez en ce moment, ça se passe bien. Trafic fluide, notamment sur l'autoroute A6 entre Paris et Lyon. Côté météo, on a un peu de pluie, un tout petit peu d'humidité dans le département de l'Yonne, dans le Loiret et à l'entrée de la région parisienne. Ça vous concerne si vous êtes en ce moment sur l'autoroute A6 du côté de Courtenay ou encore sur l'autoroute A19 du côté de Sens.
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1: Eh bien tiens, ça tombe bien parce que justement on va reparler en détail de la météo. Qu'est-ce qui nous attend côté ciel pour ce samedi 5 septembre? On voit ça maintenant avec Thibaut Courrouge de Météo France.
2: En ce début d'après-midi, des restes de la perturbation sur la Bourgogne-Franche-Comté et en Alsace donnent encore quelques ondées sous les nuages les plus épais. Puis ces nuages se dissipent laissant place à un ciel lumineux. Partout ailleurs, le temps est sec, ensoleillé et parfois voilé par des nuages d'altitude. Ces nuages sont d'ailleurs plutôt tenaces dans le sud-ouest, en marge d'une goutte froide venant du Portugal et se dirigeant vers la Bretagne. Ces nuages continuent ainsi de s'épaissir pour la journée de dimanche, apportant un ciel chargé sur le sud-ouest, surtout en matinée, puis sur les régions de l'est en cours de journée. Côté température, les maximales sont encore élevées pour la saison, notamment sur la moitié sud du pays. Prévoyez 26 à Paris et Nancy, 27 à Besançon, 29 à Dijon, Mulhouse et Bourges, 31 à Annecy et Clermont-Ferrand, 32 à Chambéry, 33 à Grenoble et Lyon et 34 à Pau et Bordeaux. Les températures sont même caniculaires sur certains départements du pourtour méditerranéen et de la vallée du Rhône, placés en vigilance orange canicule. Bonne route avec Météo France sur Autoroute Info.
1: Si vous avez rayé votre véhicule récemment, restez avec nous. Dans 5 minutes, on vous proposera des astuces pour rendre votre voiture comme neuve sans avoir à passer chez le carrossier. On verra ça dans 3 minutes. Et puis dans 3 minutes, on reparlera aussi de vos, on reparlera de vos conditions de circulation. Ce sera après avoir écouté Teddy Swim.

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1: 5h20 sur Autoroute Info. Dans l'ensemble, ça se passe bien ce tout début de matinée sur les autoroutes que vous empruntez en ce moment. Je vous rappelle toutefois cette information importante. Ça vous concerne si vous êtes en Côte d'Or, en Bourgogne, dans le secteur de Dijon. Sur l'autoroute A39 en direction Dijon au kilomètre 8, c'est-à-dire une douzaine de kilomètres après la sortie numéro 5 pour Saint-Jean-de-Laune et Genlis, il y a une voiture en feu sur la bande d'arrêt d'urgence. Un patrouilleur est sur place. La voie de droite est neutralisée. Évidemment, si vous êtes dans ce secteur, il faut serrer sur les voies les plus à gauche. Et on refera un point trafic plus complet sur Autoroute Info tout à l'heure à 5h30. Si votre voiture est éraflée ou si un petit malin a trouvé amusant de la rayer, eh bien sachez que tout n'est pas perdu. Paulin Caillard vous donne quelques astuces qui peuvent vous permettre d'économiser un coûteux passage chez le garagiste.
2: Ne vous en faites pas, rayer sa voiture, ça arrive à tout le monde.
3: Regardez bien cette carrosserie, ça c'est la portière, le coup de clé, ça on le connaît, c'est le traditionnel. Hop, il est là.
2: Et pour peu que votre rayure soit l'œuvre d'un artiste super subtil, s'en débarrasser est une priorité. Mais aller chez le carrossier, ça peut coûter très, très cher.
4: 5 000 euros, 10 000 euros, 100 000 euros, 600 000 euros et même 2 millions d'euros.
2: Heureusement, il y a des dégâts que vous pouvez effacer vous-même.
5: Tout va s'arranger, vous allez voir, tout va s'arranger.
2: Avant tout, il faut commencer par déterminer à quel type de rayure on a affaire.
6: Alors, qu'est-ce qu'on a ?
2: Passez votre ongle sur l'endroit endommagé et s'il accroche, c'est qu'il faudra aller chez le garagiste car c'est la peinture qui est atteinte. Les dégâts que vous pouvez réparer vous-même sont ceux qui ne touchent que le vernis, qui est la première couche qui recouvre la carrosserie. Quand il est endommagé, il peut être restauré grâce à différents produits et techniques à la maison, ce qui peut faire disparaître ses rayures. Première astuce, le polissage.
7: À l'occasion, je vous mettrai un petit coup de polish.
2: Commencez par bien nettoyer la zone endommagée, puis poncez-la doucement avant d'appliquer une fine couche de produit polish. Il n'y a plus qu'à laisser sécher, puis à lustrer, et normalement, le polish aura comblé la rayure. Si vous ne pouvez pas acheter de polish, astuce numéro 2, le dentifrice.
8: J'aurais pas du dentifrice là, je suis à sec.
9: Prends-en sur le rebord des lavabos, il en reste toujours un peu. Tiens, là.
2: Appliquez-en sur la rayure avec un chiffon humide et propre, sans dépasser. Une fois sèche, essuyez la zone et normalement, votre éraflure aura été effacée. Mais si jamais votre lavabo aussi est à court de dentifrice, astuce numéro 3, la cendre de cigarette. Même procédé, prenez un linge propre et humide, saupoudrez-le de cendre et tamponnez doucement votre rayure. Essuyez et constatez le résultat.
7: Vous voyez l'automobile derrière moi ? Ça fait un petit moment que je l'observe.
10: Eh bien ?
7: Eh bien, elle est absolument impeccable.
2: Évidemment, ce ne sont pas des solutions miracles. Mais sur les plus petites rayures, ça peut vraiment faire la différence, comme à la revente de votre voiture par exemple.
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1: Il est 5h30, merci de voyager avec nous en cette fin de nuit, en ce tout début de matinée. Et on commence par cette information importante, information que l'on me signale à l'instant. On est sur l'autoroute A6 dans le Rhône, au nord de Lyon, sur l'autoroute A6 en direction de Lyon, au kilomètre 427, c'est-à-dire tout près de la barrière de péage de Villefranche. Il y a une voiture qui est arrêtée sur la voie de gauche, donc soyez très prudents, évidemment, dans ce secteur A6 direction Lyon, tout près de la barrière de péage de Villefranche. Une voiture a arrêté sur la voie de gauche. On part à présent en Côte d'Or, en Bourgogne, dans le secteur de Dijon, sur la 39 direction Dijon, au kilomètre 8, c'est-à-dire une douzaine de kilomètres après la sortie numéro 5 pour Saint-Jean-de-Laune et Genlis. Il y a une voiture en feu, toujours sur la bande d'arrêt d'urgence. Un patrouilleur est sur place, la voie de droite est neutralisée. Et puis enfin, dans le Doubs, en Franche-Comté, sur l'autoroute A36, en direction de Beaune, de Paris et de Lyon au kilomètre 127. Il y a eu un accident qui s'est produit tout à l'heure, je vous le rappelle, un petit peu après la sortie numéro 4 pour Besançon, avec une voiture qui est arrêtée toujours sur la bande d'arrêt d'urgence. Voilà, partout ailleurs, ça se passe bien sur le reste du réseau autoroutier que vous empruntez en ce moment. Trafic fluide, évidemment, à cette heure-ci, hein, ça reste calme. Globalement, pas de bouchons à vous signaler. Côté météo, un temps calme, un temps sec, avec quand même un peu de pluie. Ça vous concerne si vous êtes en ce moment dans l'Yonne, sur l'autoroute A19, du côté de Sens. Et puis dans le secteur de Courtenay, également sur une partie de l'autoroute A6, on a quelques gouttes de pluie. Un petit peu d'humidité en ce moment, avec une perturbation qui se rapproche également du secteur de Belfort. Mais pour la suite de cette journée, eh bien c'est un temps calme et un temps sec, un temps ensoleillé qui nous attend encore sur une bonne partie de la France. Allez, à partir de 5h45, c'est une nouvelle équipe qui va vous accompagner sur Autoroute Info, retour de l'information trafic. Donc au plus tard à 5h45, si vous nous écoutez dans les Alpes, en Isère, en Savoie et en Haute-Savoie, c'est Géraldine Mia qui vous accompagnera. En Auvergne, ce sera avec Vivien Topa. Et puis dans le centre-est de la France, ce sera avec Sarah Gavzi. Soyez prudents sur la route, continuez d'écouter Autoroute Info. La playlist de cette rentrée, de ce samedi matin, en tout cas, vous accompagne avec Tamé Impala et Jenny.

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1: Ça se passe bien sur les autoroutes alpines. Notez tout de même cette voiture en panne en Isère sur l'A43 en direction de Turin. Une voiture arrêtée sur la bande d'arrêt d'urgence vers le kilomètre 44. C'est donc quelques kilomètres après la bifurcation avec l'autoroute A48. Une voiture sur bande d'arrêt d'urgence. À cet endroit, la bande d'arrêt d'urgence n'est pas forcément très très large, donc il peut y avoir une gêne au trafic. Veillez à bien ralentir, bien sûr, et à vous décaler aussi sur la gauche de la chaussée pour laisser un corridor de sécurité obligatoire. Et puis sinon ailleurs, en Rhône-Alpes, sur les autoroutes que vous empruntez, pas d'autres incidents en cours. Concernant l'état du trafic, tout se passe bien. À cette heure-ci, il est encore tôt pour un samedi matin, donc tout se passe bien. Et ce samedi, de toute façon, est classé vert par bison futé dans les deux sens de circulation au niveau national. Et sachez que pour demain, dimanche, c'est la même chose. C'est du vert également annoncé. On aura un peu plus de monde, forcément, demain en fin de journée, début de soirée, avec la fin du week-end, avec un risque de perturbation localement sur Autoroute Info. On vous tiendra informé en temps réel, évidemment. Et puis vous le savez, pour bien circuler, il est préférable de vérifier très régulièrement la pression des pneus. Sachez que sur les aires de service, des stations de gonflage des pneumatiques sont mises à votre disposition gratuitement. Des pneus bien gonflés limitent les risques d'éclatement, assurent une meilleure tenue de route et un freinage plus sûr. Cela réduit aussi la consommation de votre voiture. La pression idéale est mentionnée dans le manuel de votre véhicule ou encore sur l'étiquette de la portière conducteur.
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1: Dans quelques minutes, on partira en Haute-Marne pour une visite du mémorial Charles de Gaulle. Rendez-vous donc dans quelques minutes, le temps d'un nouveau point trafic à 5h50 et d'écouter ce trio Tips, Mike Demero, Zagata. Bon samedi matin sur Autoroute Info.
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1: Tout va bien sur les autoroutes alpines, hormis cette voiture en panne arrêtée sur bande d'arrêt d'urgence. C'est sur l'autoroute A43 en direction de Turin. Une voiture en panne sur bande d'arrêt d'urgence, quelques kilomètres après la bifurcation avec l'autoroute A48. Il faut toujours bien penser à ralentir et à vous décaler sur la gauche de la chaussée en arrivant sur cette portion d'autoroute. Le prochain point complet sur vos conditions de circulation, ce sera à 6h. Et puis pour la musique, il y aura Bruno Mars et également Charles et Eddy. Tout de suite, on vous donne une idée de sortie pour les vacances, peut-être, ou pour le week-end tout simplement. Direction la Haute-Marne avec Emma Logerette qui s'est intéressée à la vie d'un personnage clé de l'histoire de France. Elle nous emmène précisément au mémorial Charles de Gaulle à Colombelles, les deux églises.
2: La visite commence. À mes côtés, le directeur du lieu, Thomas Vautier. Directement, nous sommes en pleine immersion dans des décors de guerre, une scénographie des plus réalistes.
3: On entre littéralement dans une tranchée. On a les sacs en toile de jute, on a les étais, les fusils, casques.
2: La suite de la visite nous emmène vers un moment clé de l'histoire de France.
3: Nous sommes dans un espace qui présente la situation de la France au mois de juin 1940. L'opposition entre le maréchal Pétain qui arrive à la tête du gouvernement et avec lui la volonté d'armistice et de collaboration avec l'occupant, et en face de lui, Charles de Gaulle qui va le 18 juin 40 au micro de la BBC lancer l'appel à la résistance.
4: J'invite tous les Français qui veulent rester libres à m'écouter et à me suivre. Vive la France, libre dans l'honneur et dans l'indépendance.
3: Après la résistance, nous arrivons dans une salle qui est consacrée à la libération. On arrive là, symboliquement, sur Paris, à la libération de la capitale le 25 août 1944. Nous avons sous nos pieds et sous nos yeux, d'ailleurs, puisque nous marchons sur des vitres, les pavés représentant justement l'avenue des Champs-Élysées. On va trouver les petites fleurs, les drapeaux français qui arborent la France libre. Il y a des balles, c'est également prendre conscience que la libération ne s'est pas non plus passée de manière pacifique. Ce sont de nombreux combats pour permettre la libération du pays.
4: Paris outragé, Paris brisé, Paris martyrisé, mais Paris libéré.
2: Aujourd'hui, Christine fait partie de ceux qui ont décidé de faire la pause en Haute-Marne pour visiter le mémorial.
5: On fait une étape et on a dit qu'on passe une journée à Colombelles-les-Deux-Églises pour voir le musée, la Croix-Lorraine et la maison du général de Gaulle à Oisry. Le musée est magnifique, très ludique, la façon dont tout est présenté, tout est illuminé. Donc c'est très facile, c'est très attrayant.
2: Une exposition dont il reste encore beaucoup à découvrir. Pour ça, rendez-vous à Colombelles-les-Deux-Églises, au mémorial Charles de Gaulle, à proximité de l'autoroute A5.

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1: Véhicule en panne gênant sur l'A43 en Isère en direction de Turin. Une voiture arrêtée à la fois sur la voie de droite et la bande d'arrêt d'urgence. C'est aux alentours du kilomètre 44, quelques kilomètres après la bifurcation avec l'autoroute A48. Ralentissez, décalez-vous bien sur la gauche de la chaussée en arrivant sur cette portion d'autoroute A43 direction Turin. C'est aux alentours du kilomètre 44.

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1: Samedi 5 septembre. Bonjour, bienvenue, il est 6h.
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1: Une voiture en panne gênante en Isère. Si vous circulez sur l'A43 en direction de Turin, vous allez trouver cette voiture arrêtée à la fois sur la voie de droite et la bande d'arrêt d'urgence vers le kilomètre 44. C'est quelques kilomètres après la bifurcation avec l'autoroute A48. Il faut ralentir évidemment en arrivant sur cette portion d'autoroute, sans oublier non plus aussi de vous décaler sur la gauche de la chaussée le plus possible afin de laisser un corridor de sécurité. Corridor de sécurité obligatoire d'après le code de la route. Et puis ailleurs, sur les autoroutes alpines que vous empruntez à cette heure-ci, pas d'autres incidents à vous annoncer. En tout cas, je n'ai pas eu d'informations contraires de la part des différents PC de circulation avec lesquels nous travaillons concernant l'état du trafic à cette heure-ci. Évidemment, c'est parfaitement fluide que vous rouliez sur l'autoroute A49, l'axe Grenoble-Valence, ou encore sur l'A40, l'axe Mâcon-Chamonix. Quoi qu'il en soit, ce samedi est classé vert par Bison Futé au niveau national dans les deux sens de circulation. Tout de même, quelques contraintes à prévoir sur votre trajet, des contraintes qui sont liées à des zones de travaux, des balisages qu'il faut bien penser à traverser à vitesse réduite, comme indiqué sur les panneaux de signalisation, même s'il n'y a pas d'ouvriers à l'intérieur des balisages. C'est le cas si vous circulez, par exemple, en région grenobloise, sur l'A480, entre la bifurcation avec la Nationale 87 et la sortie 7 pour Pont-de-Claix, dans les deux sens de circulation. Vous êtes obligé de rouler sur des chaussées réduites avec une vitesse qui est limitée à 70 km/h. Veillez à bien respecter cette limitation de 70 km/h. À suivre le prochain point trafic à 6h06. Pour l'instant, eh bien, on a une séquence un peu nostalgique, surtout pour les fans de football, avec l'hymne officiel de la dernière Coupe du Monde de foot. C'est Shakira et Burna Boy. Bonne route sur Autoroute Info et bon début de week-end.

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1: Un seul incident à vous annoncer sur les autoroutes alpines en ce moment, un incident gênant puisqu'il s'agit d'une voiture en panne arrêtée sur le côté droit de la chaussée, à la fois sur la voie de droite et sur la bande d'arrêt d'urgence. Cela vous concerne si vous circulez sur l'A43 en Isère en direction de Turin. C'est vers le kilomètre 44 après la bifurcation avec l'autoroute A48. Il est toujours demandé de ralentir et de vous décaler sur la gauche de la chaussée. Le prochain rendez-vous avec l'actualité trafic sur Autoroute Info, ce sera à 6h14 et en attendant la playlist d'Autoroute Info avec le groupe Maroon 5 juste après Jean-Jacques Goldman. Bonne route et bon samedi matin.

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1: Une voiture en panne gênante à vous rappeler en Isère. Une voiture arrêtée sur voie de droite et bande d'arrêt d'urgence. C'est sur l'A43 en direction de Turin vers le kilomètre 44 après la bifurcation avec l'autoroute A48. Le dépanneur est arrivé sur place. Une voiture qui pourrait être évacuée d'ici les prochaines minutes. En attendant, évidemment, il faut ralentir toujours et bien vous décaler sur la gauche de la chaussée pour laisser un corridor de sécurité. Et puis ailleurs sur les autoroutes alpines que vous empruntez à cette heure-ci. J'allais dire que tout se passait bien, mais non, puisque je reçois une nouvelle information.
2: 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Véhicule à contresens.
1: Un véhicule à contresens est annoncé. Cela vous concerne si vous circulez sur l'A51 en direction de Sisteron. Vous pourriez trouver un véhicule roulant à contresens entre le secteur de Vars et la barrière de péage du Creuset. Veillez à bien réduire votre vitesse en arrivant dans ce secteur. Respectez les distances de sécurité et ne dépassez en aucun cas. C'est dans le secteur de l'A51 au sud de Grenoble, en direction de Sisteron, que vous pourriez trouver donc un véhicule roulant à contresens.
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1: Une vigilance orange à la canicule actuellement pour 6 départements, celui de la Drôme, de l'Ardèche, du Gard, de l'Hérault, de l'Aude et des Pyrénées-Orientales. Le point tout de suite sur les prévisions météo pour les prochaines heures au niveau national. On écoute le bulletin préparé par Thibaut Corrouge, prévisionniste à Météo France.
3: En ce début d'après-midi, des restes de la perturbation sur la Bourgogne-Franche-Comté et en Alsace donnent encore quelques ondées sous les nuages les plus épais. Puis ces nuages se dissipent laissant place à un ciel lumineux. Partout ailleurs, le temps est sec, ensoleillé et parfois voilé par des nuages d'altitude. Ces nuages sont d'ailleurs plutôt tenaces dans le sud-ouest, en marge d'une goutte froide venant du Portugal et se dirigeant vers la Bretagne. Ces nuages continuent ainsi de s'épaissir pour la journée de dimanche, apportant un ciel chargé sur le sud-ouest, surtout en matinée, puis sur les régions de l'est en cours de journée. Côté températures, les maximales sont encore élevées pour la saison, notamment sur la moitié sud du pays. Prévoyez 26 à Paris et Nancy, 27 à Besançon, 29 à Dijon, Mulhouse et Bourges, 31 à Annecy et Clermont-Ferrand, 32 à Chambéry, 33 à Grenoble et Lyon et 34 à Pau et Bordeaux. Les températures sont même caniculaires sur certains départements du pourtour méditerranéen et de la vallée du Rhône, placés en vigilance orange canicule. Bonne route avec Météo France sur Autoroute Info.
1: À suivre dans quelques minutes, Autoroute Info reportage. Nous parlerons des bons réflexes à adopter avant de prêter son véhicule. Le prochain point trafic, ce sera au plus tard à 6h20. Pour l'instant, c'est le duo Giungeli et Emma.

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1: Alerte. Véhicule à contresens.
2: Attention, si vous circulez au sud de Grenoble sur la 51 en direction de Sisteron, vous pourriez trouver un véhicule roulant à contresens dans la zone comprise entre le diffuseur 10 de Vars et la barrière de péage du Crozet. Veillez à respecter les distances de sécurité et ne dépassez en aucun cas. Et puis notez cette information également, un véhicule en panne peut être gênant en Haute-Savoie sur la 40 en direction de Paris. C'est aux alentours du kilomètre 68 après la bifurcation avec l'autoroute A41. C'est dans le secteur de Saint-Julien. En Genevois, réduisez l'allure, un véhicule peut être gênant dans ce secteur. Avant de laisser quelqu'un prendre le volant à votre place, certaines règles d'assurance sont à connaître. Raphaël Giudicelli a contacté un expert pour nous dire comment éviter les mauvaises surprises.
3: Fabrice Trace, agent général d'assurance, bonjour.
4: Bonjour Raphaël.
3: Alors déjà, une question que beaucoup de monde peut se poser, est-ce que j'ai le droit de prêter ma voiture à ma famille ou à un ami par exemple ?
4: Oui, j'ai le droit à partir du moment où ma voiture est assurée, bien sûr. Il faut juste que je vérifie auparavant que la personne est bien titulaire d'un permis de conduire en cours de validité.
3: Si jamais la personne à qui j'ai prêté mon véhicule a un accident, comment ça se passe? Que couvre mon assurance?
4: Alors, tout va dépendre de la formule d'assurance. Vous avez donc des assurances responsabilité civile, des assurances responsabilité civile incendie et vol, et ce qu'on appelle la tourisque, et professionnellement, nous, on appelle ça l'assurance dommage tous accidents. Donc, à partir du moment où vous prêtez votre véhicule, le véhicule, s'il est assuré au minimum en responsabilité civile, c'est-à-dire pour les dommages que le conducteur du véhicule cause à des tiers. Donc ça, c'est l'assurance obligatoire minimale.
3: Et comment je peux connaître rapidement les conditions de mon assurance? C'est plus facile peut-être de leur passer un coup de téléphone.
4: Alors, soit vous passez un coup de téléphone, ça effectivement, c'est une bonne chose. Soit, ce qui est important aussi, c'est de regarder son contrat d'assurance. Un contrat d'assurance s'analyse de manière assez simple. Vous avez un document d'information préalable à l'assurance, résumé du contrat. Et puis, vous avez aussi les conditions générales qui sont l'ossature du contrat, l'ossature juridique du contrat.
3: Dernière question. En cas de contrôle routier, si j'ai emprunté le véhicule à un proche, je dois montrer quel document?
4: Alors, il y a eu une réforme et le certificat d'assurance, la fameuse carte verte, n'est plus obligatoire. On n'est plus obligé de la poser sur le pare-brise. Pourquoi? Parce que les forces de l'ordre ont un fichier, le fichier des véhicules assurés. Ils peuvent consulter le fichier pour voir si le véhicule est véritablement assuré ou non.
3: L'Observatoire national interministériel de la sécurité routière estime qu'aujourd'hui, en France, environ 700 000 personnes conduiraient sans assurance.

0: véhicule à contresens.
1: Attention, si vous circulez au sud de Grenoble sur la 51 en direction de Sisteron, un véhicule à contresens est annoncé entre le diffuseur 10 de Vars et la barrière de péage du Crozet. Il faut rouler à allure modérée, respecter les distances de sécurité et ne dépasser en aucun cas.

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1: Alerte. Véhicule à contresens.
2: Attention, véhicule à contresens est toujours annoncé en région grenobloise. Cela vous concerne si vous circulez sur la 51 en direction de Sisteron, entre le diffuseur 10 de Vars et la barrière de péage du Creuset. Un véhicule à contresens annoncé dans ce secteur. Respectez bien les distances de sécurité et ne dépassez en aucun cas.
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1: Alerte. Véhicule à contresens.
2: Attention à ce véhicule roulant à contresens, toujours annoncé en région grenobloise. Cela vous concerne si vous circulez sur l'A51 en direction de Sisteron, entre la sortie numéro 10 Vars et la barrière de péage du Crozet. Il faut bien penser à respecter les distances de sécurité, rouler allure modérée et ne dépasser en aucun cas sur cette portion d'autoroute. Et puis, notez ce véhicule en panne, peut-être gênant, sur l'A40 en Haute-Savoie en direction de Paris. Un véhicule arrêté sur le bas-côté de l'autoroute vers le kilomètre 68. C'est après la bifurcation avec l'autoroute A41. C'est dans le secteur de Saint-Julien en Genevois. Il faut ralentir et vous décaler le plus possible sur la gauche en arrivant sur cette portion d'autoroute. Et puis ailleurs, sur les autoroutes alpines que vous empruntez, pas d'autres incidents à vous annoncer à cette heure-ci. Pour le trafic, ça se passe bien, toujours en ce moment, trafic fluide, quel que soit l'axe et la direction suivie. Un samedi classé vert par Bison futé au niveau national dans les deux sens, et pour demain dimanche, ce sera du vert également, vert annoncé dans les deux sens demain dimanche, avec cependant un trafic un peu plus soutenu, forcément avec la fin du week-end, en fin de journée demain, et en début de soirée avec un risque de perturbation, évidemment, notamment aux portes des grandes agglomération. On vous tiendra informé de tout cela en temps réel sur Autoroute Info. Le point à présent sur l'actualité générale en bref, c'est le fil info de France Info.
3: Et à la une, 6 départements du Sud-Est sont en vigilance orange canicule ce matin.
4: L'Ardèche, l'Aude, la Drôme, le Gard, l'Hérault et les Pyrénées-Orientales. Le Vaucluse sera le 7e département en orange à partir de ce midi. On attend jusqu'à 38 degrés localement cet après-midi. Dans le Sud-Est, les très fortes chaleurs vont persister jusqu'à demain au moins. Un jeune homme de 18 ans a dormi en prison cette nuit, placé en détention provisoire après sa mise en examen hier, soupçonné d'être responsable des attaques informatiques contre le fisc cet été. Les données de 678 000 contribuables ont fuité. C'est la troisième mise en examen pour piratage du suspect. Les émissaires des États-Unis en route pour Moscou. Ils sont attendus ce matin. Donald Trump affirme qu'il y a une bonne chance pour que ces deux envoyés spéciaux parviennent à faire avancer les négociations de paix au point mort entre la Russie et l'Ukraine. Steve Witkoff et Jared Kushner se rendront à Kiev demain. Et puis le Paris Saint-Germain n'est déjà plus invaincu en Ligue 1, première défaite de la saison pour le PSG hier soir sur sa pelouse, 2-1 face à Monaco. En 3 journées de championnat, les hommes de Luis Enrique n'ont toujours pas gagné.
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2: À suivre dans quelques minutes, votre nouveau point de trafic, il sera 6h36. Pour l'instant, c'est la musique avec Alex Warren, extrait de son tout dernier album sorti le 28 août dernier.

0: véhicule à contresens.
1: Attention, en circulant sur la 51 en région grenobloise en direction de Sisteron, un véhicule à contresens est toujours annoncé entre la sortie numéro 10 Vars et la barrière de péage du Crozet. Pensez à rouler à allure modérée, respectez les distances de sécurité et ne dépassez en aucun cas sur cette portion d'autoroute.

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1: Un accident se serait produit en Haute-Savoie, accident qui vous concerne si vous circulez sur l'A41 en direction de Genève, c'est même plus précisément dans la bretelle d'accès à l'autoroute A40, direction Chamonix, véhicule accidenté, peut-être gênant dans cette bretelle d'accès de l'A41 vers l'A40. Restez attentifs en arrivant dans le secteur. Le prochain point complet sur vos conditions de circulation, ce sera à 6h44. En attendant, la musique sur Autoroute Info, c'est Jet juste après Zazie.

0: véhicule à contresens.
1: Un véhicule à contresens toujours annoncé en région grenobloise sur la 51 en direction de Sisteron. Cela vous concerne entre la sortie numéro 10 Vars et la barrière de péage du Crozère. Restez particulièrement attentifs, respectez les distances de sécurité, ne dépassez en aucun cas sur cette portion d'autoroute. Les forces de l'ordre ainsi que du personnel autoroutier sont sur place pour tenter de faire évacuer ce véhicule roulant à contresens.

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1: S'il n'y a plus d'alerte au contresens au sud de Grenoble sur la 51 en direction de Sisteron, en revanche, il y a un accident à vous rappeler en Haute-Savoie. Cela vous concerne si vous circulez sur la 41 en direction de Chamonix. C'est plus précisément dans la bretelle d'accès à l'autoroute A40 direction Chamonix que vous trouvez cette voiture accidentée sur le côté droit de la chaussée. Il y a sans doute une gêne au trafic. Il faut absolument réduire votre vitesse et vous décaler le plus possible sur la gauche dans cette bretelle d'accès de la 41 vers l'autoroute. Route A40. Dans l'actualité, il y a également une voiture en panne sur l'A40 en direction de Paris. Voiture arrêtée sur la bande d'arrêt d'urgence. C'est dans le secteur de Saint-Julien-en-Genevois après la bifurcation avec l'autoroute A41. Voiture en panne donc sur bande d'arrêt d'urgence. Là aussi, il est important de ralentir et de vous décaler le plus possible sur le côté gauche. Partout ailleurs en Rhône-Alpes, sur les axes que vous empruntez, pas d'autres incident à vous annoncer avec un trafic qui s'écoule bien encore à cette heure-ci. D'ailleurs, sachez qu'en cas de panne sur autoroute, hein, il faut contacter les secours via les bornes d'appel d'urgence orange qui sont disponibles tous les 2 km environ sur les accotements ainsi que sur les aires de repos et de service. Vous pouvez aussi utiliser l'application SOS Autoroute. Votre dépannage, quoi qu'il en soit, sera organisé par les services autoroutiers avec des garagistes agréés. En attendant l'arrivée des secours avec un gilet rétro-réfléchissant par personne, il faut sortir de la voiture et rester bien tous en sécurité dans l'accotement, derrière les glissières.
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1: La suite du programme sur Autoroute Info. Dans quelques minutes, nous retrouverons notre chronique En route avec pour faire quelques kilomètres aux côtés d'un des deux membres du duo Big Flo et Oli. On va y arriver. Le prochain point trafic, ce sera à 6h49. Pour l'instant, c'est la musique avec Jérémy Frérot. Bonne route à vous. Bon samedi matin.
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2: Un accident se serait produit en Haute-Savoie. Cela vous concerne sur l'A41 en direction de Chamonix. C'est dans la bretelle d'accès à l'autoroute A40 direction Chamonix que vous allez trouver une voiture arrêtée sur le côté droit de la chaussée. Il y a gêne au trafic. Il faut toujours continuer d'aborder ce secteur à vitesse réduite, sans oublier non plus de vous décaler le plus possible sur le côté gauche. Le prochain point complet sur vos conditions de circulation, ce sera à 7h. Et puis pour la playlist d'Autoroute Info, je vous propose un souvenir du début des années 2000 avec le groupe Ozone, et puis il y aura également Snow Patrol. On retrouve à présent notre chronique En route avec, à l'occasion d'une tournée estivale qui les a conduits en Savoie. Le duo Big Flo et Oli a fait une halte au micro d'Autoroute Info, et c'est Oli qui a été désigné pour répondre aux questions de Véronique Voiron.
3: Qu'est-ce qui a changé ? Pas grand-chose.
4: Oli, bonjour.
5: Salut. C'est mon frère, en effet, on en parlait en off. C'est le petit frère qui a été envoyé pour cette interview. C'est vrai d'être aussi bon que lui.
4: Donc vous êtes en tournée. Où vous voyez justement ces tournées, ces déplacements?
5: C'est un kiff, c'est une ambiance très colo. On rigole, on rencontre plein de gens aussi.
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2: Attention à un accident qui s'est produit sur l'A43 en Isère en direction de Lyon, kilomètre 23. Une voiture impliquée, immobilisée sur bande d'arrêt d'urgence et voie de droite. C'est 2 km après la sortie 6 pour Villefontaine. Il y a gêne au trafic, vous l'aurez compris. Il faut donc bien ralentir et vous décaler le plus possible sur la voie de gauche. Voiture accidentée sur voie de droite et bande d'arrêt d'urgence. C'est sur l'A43 en direction de Lyon. Au kilomètre 23.
4: Vous aimez conduire, et puis qu'est-ce qui vous agace chez les autres?
5: Je suis un jeune conducteur, donc je suis encore un peu stressé. Et j'ai le A, hein, je te jure, j'ai encore le A derrière collé. Mais j'aime bien conduire parce que moi je mets de la musique aussi, tu vois. J'aime bien mettre la radio, la musique. Et c'est des moments un peu d'évasion cool. Et puis t'es obligé d'être concentré, donc t'es concentré que sur un truc. Qu'est-ce que j'aime pas? Ben, les gens qui nous mettent en danger. Il y a des gens qui se lâchent au volant, vous les connaissez, c'est une catégorie de personnes qui se sentent pousser des ailes ou qui deviennent méchants, même des gens sympas. J'ai même des potes autour de moi qui au volant deviennent des teignes.
4: Un souvenir peut-être d'enfance avec les parents partir en vacances, ce serait quoi?
5: On allait beaucoup vers Aubagne et vers Marseille en partant de Toulouse, donc je peux te dire que c'est long, surtout quand mon père conduit, c'est pas le meilleur conducteur. On avait une petite Opel Corsa toute cabossée, on était bien serrés, moi j'étais le petit frère, donc on mettait souvent la valise sur les genoux, c'était long, je te le dis. Mais on a tellement rigolé, je me rappelle des morceaux de Diam, ce que je faisais découvrir à ma mère, ou des morceaux de salsa de mon père argentin qui nous faisait découvrir dans la voiture, beaucoup de moments comme ça.
4: Merci Oli d'avoir fait ces quelques kilomètres en notre compagnie.
5: Merci, bonne route, ciao.

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1: Attention à des obstacles sur l'autoroute A43 en Isère en direction de Lyon, kilomètre 23, soit 2 km après la sortie 6 pour Villefontaine. Obstacle en raison d'un accident en cours, accident impliquant une voiture sur voie de droite et bande d'arrêt d'urgence au même kilomètre, kilomètre 23 sur cette A43 en direction de Lyon. Réduisez bien l'allure en arrivant sur cette portion.

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1: Message prioritaire sur Autoroute Info avec un véhicule peut-être gênant en Savoie sur l'A43 Maurienne en direction de Turin. Ce véhicule est annoncé après le kilomètre 185. C'est quelques kilomètres après la barrière de péage de Saint-Michel de Maurienne, une fois traversée. Non, c'est à l'intérieur du tunnel d'Aurel qu'il y aurait ce véhicule en difficulté. Secteur à aborder avec la plus grande attention et à vitesse réduite. Il y a sans doute une gêne au trafic sur cette A43 Maurienne en direction de Turin, donc kilomètre après le kilomètre 185 à l'intérieur du tunnel d'Aurel. Dans l'actualité à cette heure-ci, il y a un accident à vous rappeler en Isère, c'est sur l'A43 en direction de Lyon. Une voiture impliquée, une voiture qui se trouve à la fois sur la bande d'arrêt d'urgence et la voie de droite. Il s'agit d'un secteur en courbe après la sortie numéro 6 pour Villefontaine, 2 kilomètres après cette sortie numéro 6, voie de droite neutralisée. Du personnel autoroutier se trouve sur place. Il faut absolument ralentir et ne pas attendre le dernier moment pour vous décaler sur la gauche de la chaussée. Il faut vous décaler également le plus à gauche en raison d'un autre accident, cette fois-ci en Haute-Savoie. Accident qui vous concerne si vous circulez sur l'A41 en direction de Chamonix. C'est plus particulièrement dans la bretelle d'accès à l'autoroute A40 direction Chamonix que vous trouvez cette voiture accidentée sur le côté droit. Du personnel autoroutier se trouve sur place. Un balisage d'ailleurs a été posé apparemment dans cette zone. Restez attentifs. Et puis sinon ailleurs en Rhône-Alpes sur les axes que vous empruntez, pas d'autres accidents ou incidents majeurs à vous annoncer. Direction la rédaction de France Info à présent pour un point sur l'actualité générale.
2: Cette braderie qui s'annonce très politique à Lille.
3: 4 candidats à l'élection présidentielle attendus aujourd'hui entre les stands et les traditionnelles moules frites. Gabriel Attal, Jérôme Guedt, Jean-Luc Mélenchon et Marine Tondelier. L'événement est une importante caisse de résonance. 2 500 000 personnes attendues ce week-end venues chiner autour des 53 km de stands. Il y en aura 5 000 au total. En Moselle, un couple de retraités mis en examen soupçonné de viol et agressions sexuelles sur une vingtaine d'enfants, informe ici Lorraine, confirmant une information du Républicain Lorrain. Les enquêteurs ont identifié 26 potentielles victimes des mineurs qu'ils hébergeaient à leur domicile comme famille d'accueil. Les faits s'étalent sur près de 20 ans entre 1997 et 2006. Dans l'Aude, à la limite entre les Pyrénées orientales, avec la limite des Pyrénées orientales, un feu a parcouru depuis hier après-midi au moins 150 hectares de végétation entre Puy-Laurens et Axat. Bilan de la préfecture hier soir, 32 personnes évacuées, 300 pompiers mobilisés pour éteindre les flammes. Et puis la reprise du top 14 aujourd'hui après plus de 3 mois de pause. Le championnat de rugby de retour avec 6 matchs dès ce soir. Le tenant du titre Toulouse jouera demain à La Rochelle.
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1: Le prochain point trafic est à suivre à 7h06. La musique en attendant pour vous accompagner, c'est avec Charlotte Cardin qui devrait sortir son 3e album dans les semaines à venir. Charlotte Cardin sur Autoroute Info. Bonne

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1: Interruption du trafic en Savoie sur l'A43 en direction de Turin. Interruption du trafic au niveau de la barrière de péage de Saint-Michel-de-Maurienne au kilomètre 177, mais également à l'entrée du tunnel d'Aurel. Les restrictions nécessaires en raison d'un poids lourd à l'arrêt à l'intérieur du tunnel d'Aurel en direction de l'Italie. De la patience, malheureusement, à prévoir. Fermeture pour une durée indéterminée.

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2: Interruption du trafic pour une durée indéterminée en Savoie sur la 43 Maurienne en direction de Turin au niveau de la barrière de péage de Saint-Michel au kilomètre 177, mais également un peu plus loin au niveau du tunnel d'Aurel au kilomètre 182. Fermeture donc de l'autoroute en raison d'un poids lourd arrêté à l'intérieur du tunnel d'Aurel en direction de l'Italie. De la patience malheureusement à prévoir sur cette portion de la 43. Sinon on a toujours un accident en Isère sur la 43 en direction de Lyon, 2 km après la sortie 6 pour Villefontaine, avec la voie de droite qui reste neutralisée. Secteur à traverser à vitesse réduite évidemment, et puis il faut ralentir aussi en raison d'un accident sur la 40, ou plus précisément sur dans la bretelle d'accès de la 41 vers la 40 en direction de Chamonix. Une voiture en cause immobilisée sur le côté droit de la chaussée. Le prochain point complet sur vos conditions de circulation, ce sera à 7h14. Pour l'instant, c'est la playlist d'Autoroute Info. Donne Omar en duo avec Lucenzo. Ce sera juste après Cyndi Lauper.

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1: Reprise du trafic sur l'A43 Maurienne en Savoie en direction de Turin au niveau de la barrière de péage de Saint-Michel au kilomètre 177, mais également au niveau du tunnel d'Aurel. L'autoroute est restée fermée un quart d'heure environ en raison d'un poids lourd à l'arrêt à l'intérieur de ce tunnel d'Aurel. Le poids lourd a pu sortir, il est maintenant garé dans un refuge sur le bas-côté de l'autoroute. Donc reprise du trafic désormais dans ce secteur. Sinon, toujours un accident à vous annoncer en Haute-Savoie, accident impliquant deux voitures. C'est dans la bretelle d'accès de l'A41 vers l'A40 en direction de Chamonix, après le kilomètre 157. Du personnel autoroutier se trouve sur place. Il y a gêne au trafic, secteur à aborder à vitesse réduite, bien sûr, et vous décalez-vous le plus possible sur le côté gauche. Et puis, accident également à vous rappeler, c'est en Isère, cette fois-ci, accident sur l'A43 en direction de Lyon, kilomètre 23, 2 km après la sortie 6 pour Villefontaine. Une voiture en cause, la voie de droite est toujours neutralisée pour faciliter l'intervention des agents autoroutiers, du dépanneur qui est sur place. Voiture accidentée d'ailleurs qui vient tout juste d'être chargée sur le camion du dépanneur, une voiture qui pourrait être évacuée dans les prochaines minutes. En attendant, il faut ralentir, évidemment. Et puis sinon, ailleurs, sur les axes que vous empruntez en Rhône-Alpes, pas d'autres accidents ou incident à vous annoncer.
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1: Concernant la météo, il y a 6 départements déjà en vigilance orange à la canicule. Il s'agit de la Drôme, de l'Ardèche, du Gard, de l'Hérault, de l'Aude et des Pyrénées-Orientales. Et à partir de midi, le Vaucluse sera également concerné. Le point tout de suite sur les prévisions météo pour les prochaines heures au niveau national avec Thibaut Corrouge de Météo France.
2: En ce début d'après-midi, des restes de la perturbation sur la Bourgogne-Franche-Comté et en Alsace donnent encore quelques ondées sous les nuages les plus épais. Puis ces nuages se dissipent, laissant place à un ciel lumineux. Partout ailleurs, le temps est sec, ensoleillé et parfois voilé par des nuages d'altitude. Ces nuages sont d'ailleurs plutôt tenaces dans le sud-ouest, en marge d'une goutte froide venant du Portugal et se dirigeant vers la Bretagne. Ces nuages continuent ainsi de s'épaissir pour la journée de dimanche, apportant un ciel chargé sur le sud-ouest, surtout en matinée, puis sur les régions de l'est en cours de journée. Côté température, les maximales sont encore élevées pour la saison, notamment sur la moitié sud du pays. Prévoyez 26 à Paris et Nancy, 27 à Besançon, 29 à Dijon, Mulhouse et Bourges, 31 à Annecy et Clermont-Ferrand, 32 à Chambéry, 33 à Grenoble et Lyon et 34 à Pau et Bordeaux. Les températures sont même caniculaires sur certains départements du pourtour méditerranéen et de la vallée du Rhône, placés en vigilance orange canicule. Bonne route avec Météo France sur Autoroute Info.
1: Dans quelques instants, nous vous emmènerons en Savoie pour découvrir la vie d'une conductrice de poids lourd. Le prochain point trafic, ce sera à 7h20, le temps d'écouter Temper City. Bonne route et bon samedi matin sur Autoroute Info.

0: En Isère, sur la 43, en direction de Lyon, veillez toujours à réduire votre vitesse après la sortie 6 pour Villefontaine. Pour l'instant, la voie de droite est toujours neutralisée à la suite d'un accident qui impliquait une voiture sur le côté droit. La voiture vient d'être évacuée par le dépanneur, mais la voie de droite, pour l'instant, reste toujours neutralisée. Et puis, autre accident à vous annoncer à cette heure-ci, c'est en Haute-Savoie. Accident qui vous concerne si vous circulez sur la 41. Deux voitures accidentées au niveau de la bretelle d'accès à la 40 direction Chamonix. Un balisage a été posé également sur le côté droit sur cette portion d'autoroute. Le prochain point complet sur vos conditions de circulation, ce sera à 7h30. Et puis pour la playlist, je vous propose Nena et également Julien Doré. Les poids lourds font partie du paysage autoroutier. Pourtant, la vie des routiers reste méconnue. Félix Toupin est allé à la rencontre d'Élodie. Elle est chauffeur au sein de la société Coquel Transport en Savoie.
1: Je monte dans l'habitacle du tracteur routier d'Élodie. Il est très spacieux et il est équipé de beaucoup d'appareils électroniques. Elle m'explique le fonctionnement de l'un d'entre eux.
2: Mon camion est équipé d'un chronotachygraphe avec une carte conducteur qui est insérée, donc qui est à mon nom, et qui reprend en fait toute ma journée de travail. Donc là, actuellement, on est en repos pour 45 minutes, et après, il va enregistrer le temps de conduite et le temps de travail. Et c'est comme ça toute la journée.
1: Les temps de repos sont un sujet central dans la vie de la conductrice de poids lourd.
2: En gros, on peut conduire 4h30 d'affilée, et suite à ces 4h30 de conduite, on est obligé de s'arrêter 45 minutes. Et on peut conduire 10 heures par jour, uniquement deux fois par semaine.
1: La fatigue au volant, quant à elle, est surveillée de près par la conductrice, mais également par son camion.
2: On a les signes, comme tout le monde, la nuque, les yeux. On a aussi le camion. Moi, mon camion, il est équipé d'un détecteur de fatigue. Donc, quand il estime que je bouge trop ou certains signes, il se met à biper. Et puis, on s'arrête. De toute façon, il n'y a pas de secret. Si on est fatigué, il faut s'arrêter. Il faut s'arrêter, il faut se reposer. Après, chez les clients, on prend l'air, on boit un petit café, et c'est reparti.
1: Et justement, lors d'une pause sur une aire d'autoroute, différents services sont proposés aux routiers et aux routières avec des nouveautés qui font leur apparition.
2: On voit de plus en plus des espaces de laverie avec des machines à laver et des sèches-linges qui sont mis à disposition pour les chauffeurs étrangers ou même les chauffeurs français qui partent une semaine, voire 15 jours. C'est quand même un confort de pouvoir faire sa petite lessive, le temps d'une soirée, repartir avec son linge propre, c'est confortable.
1: Les douches, elles, restent le service le plus répandu sur les aires, même si pour Élodie, il reste des points à améliorer.
2: C'est utile. Alors après, moi, je vais parler en tant que femme. On est encore peu nombreuses, même si on est de plus en plus au volant de camion. Mais c'est vrai que pour l'instant, les douches sont quand même souvent mixtes.
1: Et pendant que les routiers font leur pause sur les aires, leur camion peut être la cible de vol.
2: Moi, je verrouille tout le temps mon camion quand je m'absente. Mais il y a déjà eu des vols de cartes conducteurs, de cartes de carburant ou d'effets personnels. Puis il y a aussi les vols de carburant. Malheureusement, c'est assez courant. Ouais.
1: Face à cela, certaines aires de service proposent des places de parking sécurisées spécialement pour les poids lourds, appelées Parc Plus.

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1: Des animaux errants à vous annoncer dans un premier temps en Haute-Savoie. Il s'agit de biches aperçues sur l'autoroute A40, axe Mâcon-Chamonix, aux alentours du kilomètre 60. C'est entre les sorties 13 points Archamp et 14 pour Annemasse. Les deux sens de circulation sont concernés puisqu'à tout moment, ces biches pourraient passer au-dessus des glissières de sécurité du terre-plein central. Et puis sinon, un accident perdure entre deux voitures. C'est sur l'A41 en direction de Chamonix. Ces voitures sont arrêtées sur bande d'arrêt d'urgence et sur la voie de droite. C'est dans la bretelle d'accès à la 40 en direction de Chamonix. Sur place, on a du personnel autoroutier ainsi que les pompiers. Il faut bien ralentir évidemment et vous décaler le plus possible sur la gauche au début de cette bretelle d'accès de la 41 vers la 40 en direction donc de Chamonix. Et puis ailleurs en Rhône-Alpes, sur les axes que vous empruntez, ça se passe bien. Pas d'autres incidents ou accidents à vous annoncer pour l'instant. Et puis concernant l'état du trafic, rien à signaler non plus. Un trafic qui est fluide, quel que soit l'axe et la direction. Suivi ce samedi 5 septembre et classé vert par Bison Futé au niveau national dans les deux sens. Notez tout de même ce balisage qui est en train d'être posé. C'est en Savoie sur la 43 Maurienne en direction de Turin. Il s'agit de la voie de droite qui est neutralisée au kilomètre 186 en raison d'un poids lourd en panne arrêté dans un refuge. Par mesure de sécurité, la voie de droite est tout de même neutralisée. Ce balisage, vous le trouvez quelques kilomètres après avoir passé la barrière de péage de Saint-Michel-de-Maurienne, une fois traversé les tunnels des Sordorettes, puis d'Aurel. Ralentissez, vitesse limitée évidemment sur cette portion d'autoroute. L'actualité en bref à présent, c'est le fil info de France Info.
2: Avec Antoine Geoffin et à la une, le forcené de Plourin-les-Morlaix dans le Finistère, soigné dans un état très critique.
3: Selon les mots du procureur de Brest, il a été héliporté hier avec une blessure à la tête qui laisse supposer, selon la même source, une tentative de suicide. Ce sexagénaire est soupçonné d'avoir abattu sa voisine hier après-midi et sérieusement blessé son compagnon. Rachida Dati va redevenir magistrate. L'ancienne ministre de la Justice et de la Culture en a fait la demande, selon les informations de France Info, confirmant une information du Nouvel Obs. Rachida Dati a été proposée au poste de premier substitut à l'administration centrale de la justice à Paris, alors que son procès pour corruption et trafic d'influence dans l'affaire Renault-Nissan s'ouvrira dans 11 jours. Deux émissaires de Donald Trump se rendent à Moscou aujourd'hui pour relancer des négociations de paix au point mort avec l'Ukraine. Jared Kushner et Steve Witkoff attendus à Kiev demain. Le président ukrainien appelle à stopper les frappes entre les deux ennemis le temps de leur venue. Et puis un de chute pour le Paris Saint-Germain, battu pour la première fois de la saison en championnat hier sur sa pelouse, 2-1 contre Monaco.
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1: À 7h36, ce sera l'heure de votre nouveau point trafic. Le temps d'écouter Adèle Castillon sur Autoroute Info. Bonne route à vous, bon début de week-end.

Un accident perdure entre deux voitures en Haute-Savoie. Cela vous concerne si vous circulez sur l'A41 en direction de Chamonix. Deux voitures accidentées au tout début de la bretelle d'accès à l'autoroute A40. C'est après le kilomètre 157. Sur place, on a toujours du personnel autoroutier ainsi que les pompiers. Le dépanneur est également arrivé sur les lieux, d'après ce que je peux voir sur les retours vidéo. Il faut bien ralentir toujours et vous décaler le plus possible sur la gauche en arrivant dans le secteur. Prochain point complet sur vos conditions de circulation, notez-le, ce sera à 7h45 pour la musique. Il y aura le groupe Kiss, un grand classique, I Was Made For Loving You. Ce sera juste après Gwen Stefani.

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1: Il y a toujours des animaux errants à vous annoncer en Haute-Savoie, sur l'autoroute A40, l'axe Mâcon-Chamonix. Il s'agit de plusieurs biches aperçues sur les abords de l'autoroute vers le kilomètre 60. C'est entre les sorties 13.1 et 14 pour Archamps et Admas. Les deux sens de circulation sont concernés. Veillez à réduire votre vitesse, évidemment, si vous circulez sur cette portion de l'A40. Et puis, un accident perdure en Haute-Savoie. Cette fois-ci, cela vous concerne si vous circulez sur l'A41 en direction de Chamonix. On a toujours deux voitures accidentées au tout début de la bretelle d'accès à l'autoroute A40. Sur place, on a pas mal de monde, du personnel autoroutier et également les forces de l'ordre et les pompiers. Il faut vraiment réduire votre vitesse et vous décaler le plus possible sur la gauche en arrivant dans ce secteur. Notez aussi ce balisage en place en Savoie sur la 43 Maurienne en direction de Turin en raison d'un poids lourd en panne dans un refuge. Ça se passe vers le kilomètre 186. C'est une dizaine de kilomètres après la barrière de péage de Saint-Michel. Une fois traversé le tunnel d'Aurel, le deuxième tunnel dans ce sens de circulation après cette barrière de péage, voie de droite donc neutralisée et vitesse limitée, bien évidemment. Il est temps de répondre à vos questions que vous pouvez parfois vous poser concernant les travaux sur autoroute.
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2: Vrai ou faux, il est fréquent de traverser des zones de travaux sans y voir d'ouvriers.
1: C'est vrai, et on peut tout à fait comprendre ce questionnement. Alors, il y a deux raisons principales à cela. Tout d'abord, la pose d'un balisage doit être réalisée afin de sécuriser autant les agents autoroutiers que les conducteurs, comme par exemple très tôt le matin, quand il y a très peu de monde en circulation. Il est donc tout à fait possible de traverser une zone de balisage avant l'arrivée sur place des entreprises et des ouvriers.
2: Quelle est l'autre raison ?
1: Eh bien, selon la nature des chantiers, on ne peut pas retirer un balisage juste après la fin des travaux. Certaines opérations et certains ateliers nécessitent des temps de séchage ou de prise plus ou moins longs, comme pour les bétons. Et dans ce cas aussi, on peut constater qu'il n'y a personne dans un balisage pour travaux.
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1: Quelques instants, nous irons à la découverte d'un fleuve emblématique du sud-ouest, l'Adour. Le prochain point trafic est prévu, lui, à 7h51. En attendant, la musique sur Autoroute Info. Julien Lieb en duo avec Ota.

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2: Un accident toujours d'actualité en Haute-Savoie. Cela vous concerne si vous circulez sur l'A41 en direction de Chamonix. Accident impliquant deux voitures sur le côté droit de la chaussée au tout début de la bretelle d'accès à l'autoroute A40. Sur place, on a toujours pas mal de monde, entre autres les pompiers ou encore les forces de l'ordre et du personnel autoroutier. Il faut continuer toujours de ralentir et de vous décaler le plus possible sur la gauche en arrivant sur cette portion d'autoroute. Le prochain point complet sur vos conditions de circulation, ce sera à 8h. Et puis pour la playlist d'Autoroute Info, il y aura le groupe Kyo avec la participation de Nuit Incolore. Et puis on retrouvera également Roy Orbison, Pretty Woman. En attendant, on s'arrête dans les Landes pour parler d'un fleuve emblématique du sud-ouest, l'Adour. Reportage au bord de l'eau, signé Jérémy Esclavard.
3: Pour découvrir ce cours d'eau, direction Aire-sur-l'Adour. Comme son nom l'indique, la ville est traversée par le fameux fleuve. Ce dernier fait un peu plus de 300 km et chemine dans 4 départements. Manon Pédogère de l'Office de tourisme d'Aire-sur-l'Adour.
4: Alors le fleuve de l'Adour prend sa source au niveau du col du Tourmalet, donc dans le département des Hautes-Pyrénées, et il termine sa course au niveau de Tarnos, donc dans les Pyrénées-Atlantiques, et il traverse les Landes. C'est un fleuve qui bouge beaucoup, donc on ne peut pas trop s'y baigner parce qu'il n'est pas aménagé pour. On a des grosses crues ici à Aire-sur-Adour. Le parking sur lequel on se trouve est souvent inondé, même jusqu'au pied de l'office de tourisme, donc il faut qu'on fasse assez attention à ce fleuve-là. Il y a quand même des activités nautiques comme le canoë-kayak et surtout la pêche à la truite, par exemple.
3: À Aire-sur-l'Adour, depuis les berges, on ne peut s'empêcher de remarquer un pont plutôt imposant qui enjambe le fleuve. Manon Pédogère.
4: C'est vraiment l'entrée d'Aire-sur-Adour. On remarque que celui-là quand on arrive en ville. Il est représentatif vraiment d'Aire-sur-Adour. Ce pont-là, il a connu de nombreuses modifications. En fait, il permet de relier l'ancienne ville à la nouvelle ville, donc la partie commerciale avec la partie plutôt habitation et historique. Il a changé de place. Il n'a pas toujours été à cet endroit-là. Il a changé que de quelques mètres. On n'a pas changé sur des kilomètres entiers. Il a subi autour de 3 modifications.
5: Est-ce qu'il y a des endroits où le fleuve est majestueux? Est-ce qu'il y a des beaux points de vue le long de ce fleuve?
4: Il y a de beaux points de vue sur ce fleuve-là, mais il faut aller un peu à l'extérieur. Il faut passer du côté, on va dire, nouvelle ville d'Aire-sur-Adour. Et on rejoint donc les saligues de Printigarde. Les saligues, en fait, ce sont des étangs qui sont protégés. Et c'est un bras du fleuve de l'Adour. Donc on peut faire une jolie petite balade. Et l'été, si on a de la chance, on peut voir des tortues, des cistudes. Donc les espaceurs prennent très soin de cet endroit-là, puisqu'il est protégé. Bon, ils prennent soin aussi des animaux, des différents animaux qu'on peut apercevoir dans ce secteur-là. On va retrouver beaucoup d'oiseaux qui migrent et qui s'installent là. On va retrouver aussi beaucoup de canards.
3: Pour découvrir l'Adour, vous pouvez donc vous rendre à Aire-sur-l'Adour, mais pas seulement. Le fleuve traverse en effet 119 villes et communes comme Tarbes, Dax, Bayonne ou encore Anglet.

0: Il y a sinon une voiture en panne en Savoie, c'est sur l'A43 en direction de Lyon après le kilomètre 68. C'est juste avant la sortie numéro 11 Saint-Genis-sur-Guet, une voiture arrêtée sur la voie de droite et la bombe d'arrêt d'urgence, voie de droite neutralisée sur une centaine de mètres. Et puis toujours ces véhicules accidentés à vous rappeler, on retourne en Haute-Savoie. Il s'agit de deux voitures arrêtées sur le bas-côté de l'autoroute A41 en direction de Chamonix, au tout début de la bretelle d'accès à l'autoroute A40. Sur place, il y a les forces de l'ordre, toujours des agents autoroutiers. Un accident qui dure un peu en longueur en raison de l'abandon d'une de ces voitures accidentées par le conducteur. Donc, ça prend un peu plus de temps pour pouvoir évacuer cette voiture. De la prudence, évidemment. Réduisez bien l'allure en arrivant sur cette portion d'autoroute et puis ailleurs en Rhône-Alpes sur les axes que vous empruntez. Pas d'autres incidents ou perturbations à vous annoncer. Allez, direction à présent la rédaction de France Info pour un point sur l'actualité générale.
1: À cause du relief escarpé et des fortes températures, les pompiers de l'Aude redoutent une journée critique. D'après Ici Roussillon, le feu de forêt qui a pris hier après-midi a parcouru à 7h 225 hectares près d'Axat, à l'ouest de Perpignan. Une trentaine d'habitants ont été évacués. Un jeune de 18 ans placé en détention provisoire hier soir, originaire de l'Essonne, il est mis en examen, soupçonné d'avoir piraté le site du fisc. Cet été, les données de 678 000 contribuables ont fuité. Le suspect a déjà été mis en examen 3 fois pour des piratages. Les États-Unis à la relance des négociations de paix au point mort entre Russie et Ukraine. 2 émissaires américains attendus à Moscou aujourd'hui pour remettre une proposition à Vladimir Poutine. Steve Witkoff et Jared Kushner se rendront à Kiev demain. Le Paris Saint-Germain tombe déjà en Ligue 1 dès la 3e journée. Première défaite hier soir en championnat. Monaco l'emporte 2-1 au Parc des Princes. C'est la reprise du top 14 après plus de 3 mois de pause. Le championnat de France de rugby revient aujourd'hui avec 6 matchs. Le tenant du titre toulousain jouera demain à La Rochelle.
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0: 9h08, ce sera l'heure du prochain point trafic. Pour l'instant, Dai Dai sur Autoroute Info, c'est Shakira et Burna Boy.

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2: Attention, un obstacle en Haute-Savoie sur la nationale 205 en direction de l'Italie. C'est après le kilomètre 13 vers la sortie 25 pour Servoz. Obstacle donc sur le côté droit de la chaussée. Ralentissez. Puis tout au bout de cette nationale 205 en direction de l'Italie, en approche du tunnel du Mont-Blanc, il y a un bouchon d'environ 500 mètres avec un temps d'attente estimé à une quinzaine de minutes avant de franchir le péage français de ce tunnel transalpin. Le prochain point trafic, ce sera à 9h14. Et puis pour la playlist d'Autoroute Info, je vous propose The Weeknd juste après le groupe Téléphone.

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1: Un peu de patience pour aller passer le week-end en Italie. Il y a un bouchon en Haute-Savoie sur la Nationale 205. C'est en approche donc du tunnel du Mont-Blanc. 15 minutes d'attente avant de franchir le péage français de ce tunnel transalpin pour repasser environ 500 mètres de retenue. Et puis sinon, ailleurs, ça se passe bien en Rhône-Alpes sur les autoroutes que vous empruntez à cette heure-ci. Pas d'autres difficultés de circulation et pas d'incident majeur non plus à vous annoncer. N'en profitez pas pour autant pour commettre des imprudences au volant, notamment quand vous traversez une zone de travaux. C'est le cas en région grenobloise sur l'A480. Dans les deux sens de circulation, vous roulez sur des chaussées réduites entre la bifurcation avec la Nationale 87 et la sortie numéro 7 pour Pont-de-Claix. Et dans les deux sens de circulation, la vitesse est bien évidemment limitée. D'ailleurs, vous ne devez pas dépasser les 70 km/h.
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1: Encore une vigilance orange à la canicule pour les départements de la Drôme, de l'Ardèche, du Gard, de l'Hérault, de l'Aude et des Pyrénées-Orientales. Et puis à partir de midi, il y aura également le département du Vaucluse qui sera concerné par cette vigilance orange à la canicule. On fait le point tout de suite sur les prévisions météo pour les prochaines heures au niveau national. On écoute le bulletin préparé aujourd'hui par Thibaut Corouge, prévisionniste à Météo France.
2: En ce début d'après-midi, des restes de la perturbation sur la Bourgogne-Franche-Comté et en Alsace donnent encore quelques ondées sous les nuages les plus épais. Puis ces nuages se dissipent laissant place à un ciel lumineux. Partout ailleurs, le temps est sec, ensoleillé et parfois voilé par des nuages d'altitude. Ces nuages sont d'ailleurs plutôt tenaces dans le sud-ouest, en marge d'une goutte froide venant du Portugal et se dirigeant vers la Bretagne. Ces nuages continuent ainsi de s'épaissir pour la journée de dimanche, apportant un ciel chargé sur le sud-ouest, surtout en matinée, puis sur les régions de l'est en cours de journée. Côté température, les maximales sont encore élevées pour la saison, notamment sur la moitié sud du pays. Prévoyez 26 à Paris et Nancy, 27 à Besançon, 29 à Dijon, Mulhouse et Bourges, 31 à Annecy et Clermont-Ferrand, 32 à Chambéry, 33 à Grenoble et Lyon et 34 à Pau et Bordeaux. Les températures sont même caniculaires sur certains départements du pourtour méditerranéen et de la vallée du Rhône, placés en vigilance orange canicule. Bonne route avec Météo France sur Autoroute Info.
1: Dans quelques minutes, nous vous emmènerons en Savoie, la frontière entre la France et l'Italie. Le tunnel transalpin du Fréjus a connu plusieurs évolutions majeures au cours des derniers mois. On vous explique tout donc dans quelques instants. Le temps de retrouver un nouveau point trafic à 9h21 et d'écouter Tame Impala et Jenny. Bonne route à vous et bon week-end.

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5: De la patience pour rejoindre l'Italie par le tunnel du Mont-Blanc en Haute-Savoie. Bouchon donc sur la Nationale 205 sur 500 mètres. Un temps d'attente estimé à une quinzaine de minutes. Pour rejoindre l'Italie par le tunnel du Fréjus en Savoie, sachez que tout se passe bien. Le trafic est fluide. Le prochain point trafic, ce sera justement à 9h30. Et puis pour la playlist d'Autoroute Info, il y aura Damiano David, chanteur italien justement. Et on retrouvera également avec les véhicules ne se croisent plus dans le tunnel du Fréjus entre la France et l'Italie, et ce, grâce à la construction d'un second tube. D'autres changements moins perceptibles pour les usagers ont été réalisés. Reportage Adeline Després.
6: Le tunnel du Fréjus a gagné en sécurité. En séparant les flux de circulation, plus de risques de chocs frontaux. Mais ce n'est pas tout. Florent Latard, du tunnel du Fréjus.
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5: Obstacle sur l'autoroute A49 en Isère en direction de Grenoble. C'est après le kilomètre 8, après la sortie 11 pour Tulin. Il s'agirait d'un panneau solaire tombé sur la chaussée. Donc ralentissez bien en arrivant dans le secteur. C'est sur l'A49 en direction de Grenoble, peu après le kilomètre 8.
7: Reste le même.
6: Direction le PC de sécurité du tunnel, justement, flambe en neuf depuis l'arrivée du second tube. Cap sur l'Italie.
8: Bonjour, je suis Umberto Fernandez, je suis régulateur au PCCI, le poste de contrôle centralisé italien. On est sur la commune de Bardonecchia, c'est le cerveau du tunnel. Donc ici, tout est géré, que ce soit les équipes internes également, tous les appels. Et on a la vision sur l'ensemble des usagers qui transitent dans le tunnel.
6: Un calme absolu règne dans la pièce, équipée des dernières technologies. Pas de stress.
8: Notre fonction principale, c'est de surveiller l'ensemble de l'ouvrage, donc les deux tunnels aujourd'hui, les équipements et tout événement qui surviendrait sur un des ouvrages, la gestion de l'événement, les fumées, l'éclairage, la sécurité des usagers et l'appel aux services extérieurs pour les secours.
6: À ses côtés, Giancarlo.
9: Moi, j'ai la place d'opérateur, ça veut dire que moi, je suis italien. Donc, excusez-moi pour le langage. Voilà. La mission de l'opérateur, c'est de gérer les escortes, les communications techniques avec les opérateurs du tunnel et aussi avec, avec l'entreprise externe ou les organismes italiens et français aussi.
6: Là, vous avez combien d'écrans? C'est impressionnant autour de vous.
9: Vous savez, il y a beaucoup de choses, mais nous, on va intercepter des événements avant qu'il y ait un déclenchement d'alarme, d'une vraie alarme. Donc ça, c'est l'expérience, voilà, c'est ça.
6: Vous serez qu'Umberto, Giancarlo et leurs collègues veillent minutieusement sur vous.

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1: Attention, une voiture en panne quelque peu gênante en Haute-Savoie, c'est sur l'A41 en direction de Chambéry, c'est aux alentours du kilomètre 157, vers le kilomètre 157. Une voiture qui est arrêtée sur le côté droit, au bout de la bretelle d'insertion de l'autoroute A40. Il y a une petite gêne au trafic, donc ralentissez bien et décalez-vous surtout sur la gauche de la chaussée.

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1: Véhicule en panne sur la 43 Maurienne en Savoie en direction de Turin. Un véhicule arrêté dans la bretelle d'entrée du diffuseur 29 Saint-Michel de Maurienne. C'est vers le kilomètre 177. Restez attentifs, il y a gêne au trafic. C'est donc sur la 43 en Savoie en direction de Turin vers le kilomètre 177. Véhicule arrêté dans la bretelle d'entrée du diffuseur 29 Saint-Michel de Maurienne.

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1: Quelques incidents et perturbations à vous annoncer essentiellement. En Haute-Savoie, on commence par l'A41 en direction de Chambéry. Il y a une voiture arrêtée sur le côté droit de la chaussée aux alentours du kilomètre 157. C'est tout au bout de la bretelle d'insertion de l'autoroute A40. Il faut ralentir et vous décaler aussi sur la gauche de la chaussée. N'attendez pas d'ailleurs le dernier moment pour laisser ce corridor de sécurité. En Haute-Savoie toujours, mais cette fois-ci sur l'A40 en direction de Chamonix. Il y a un véhicule en panne arrêté sur bande d'arrêt d'urgence. C'est vers le kilomètre 65, peu après la sortie de 13.1 pour Archon. Il s'agit d'une voiture arrêtée sur bande d'arrêt d'urgence. Là aussi, il faut se décaler sur la gauche et ralentir. Et puis en Haute-Savoie, il y a ce bouchon à vous rappeler. Bouchon pour rejoindre l'Italie sur la Nationale 205 par le tunnel du Mont-Blanc. Il reste encore 500 mètres de retenue à vous annoncer. Le temps d'attente est toujours estimé à une quinzaine de minutes d'après le PC de circulation de ce tunnel transalpin. Et puis sinon ailleurs en Rhône-Alpes sur les axes que vous empruntez, vous roulez sans problème, pas d'autres incidents et un trafic qui est fluide malgré ce bouchon au tunnel du Mont-Blanc. Cette journée de samedi est tout de même classée verte par Bison Futé au niveau national dans les deux sens. Demain dimanche c'est vert également dans les deux sens sur l'ensemble de l'Hexagone avec une circulation qui sera évidemment plus soutenue en fin de journée, début de soirée demain dimanche avec les retour du week-end avec un risque de perturbation, comme par exemple du côté des grandes agglomérations. On vous tiendra informé en temps réel sur Autoroute Info. On fait un petit crochet habituel par la rédaction de France Info. Il s'agit de l'actualité générale.
2: Avec Antoine Geoffin et à la une, deux émissaires américains à Moscou aujourd'hui.
3: Steve Witkoff et le gendre de Donald Trump, Jared Kushner, envoyé par le président américain pour voir, dit-il, si nous pouvons faire avancer les choses. Ils arrivent avec une proposition de paix dont le contenu n'a pas filtré. Les deux émissaires seront ensuite à Kiev demain. On n'a pas un problème de pénurie, on a un problème de prix, dit ce matin sur France Info le président du FIP Énergie et Mobilité, l'Union française des industries pétrolières. On n'a pas d'anticipation de pénurie pour l'instant, déclare Philippe Gaz-Casbas, alors que l'essence coûte en moyenne 2,10 € le litre et le diesel 2,27 € d'après les calculs de l'agence Radio France. Six départements en vigilance orange canicule ce matin, l'Ardèche, l'Aude, la Drôme, le Gard, l'Hérault et les Pyrénées-Orientales. Ils seront rejoints à partir de midi par le Vaucluse. Et puis la première défaite du PSG en championnat. Les Parisiens battus dès la troisième journée de championnat hier soir 2-1 par Monaco au Parc des Princes.
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1: Je vous donne rendez-vous à 9h36 pour un nouveau point trafic. Pour l'instant, c'est Alex Warren pour vous accompagner dans les prochains kilomètres.

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7: Attention toujours à une voiture en panne gênante en Haute-Savoie. Voiture que vous trouvez sur le côté droit de la chaussée sur l'A41 en direction de Chambéry. C'est après le kilomètre 158, au bout de la bretelle d'insertion de l'autoroute A40. Voiture donc sur le côté droit de la chaussée. Ralentissez toujours et décalez-vous bien sur la gauche en arrivant sur cette portion d'autoroute. Le prochain point complet, ce sera à 9h44. En attendant, eh bien, la musique pour vous accompagner sur Autoroute Info. Et c'est avec Mika et son titre Relax. Bonne route sur Autoroute Info. Bon samedi.

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1: Voiture en panne en Haute-Savoie sur l'A41 en direction de Chambéry. Voiture arrêtée sur le côté droit de la chaussée au bout de la bretelle d'insertion de l'autoroute A40. C'est peu après le kilomètre 158. Ralentissez, décalez-vous bien sur la voie de gauche toujours. Et puis en Haute-Savoie sur l'A40 en direction de Paris, il y a un bouchon qui s'est formé après la barrière de péage de Viry. Quelques kilomètres après cette barrière de péage, c'est dans le bassin genevois, bouchon de 600 mètres environ à l'entrée d'une zone en travaux. Autre bouchon à vous annoncer en Haute-Savoie, c'est sur la Nationale 205 en direction de l'Italie. C'est pour accéder au tunnel du Mont-Blanc. Là, il y a toujours 500 mètres de retenue et le temps d'attente est estimé à une quinzaine de minutes d'après le PC de circulation de ce tunnel transalpin pour franchir le péage français de ce tunnel. Et puis ailleurs, en Rhône-Alpes, sur les axes que vous empruntez, tout se passe bien, pas d'autres bouchons et pas d'autres incidents à vous annoncer. Des voies de covoiturage sont proposées notamment sur les réseaux APRR et AREA, sur l'A6, l'A42 à l'approche de Lyon et sur l'A48 à l'entrée de Grenoble. Elles sont indiquées par un losange blond au-dessus des voies. Quand la voie de covoiturage est activée, vous pouvez l'emprunter si vous êtes plusieurs dans le véhicule, mais aussi au volant d'un taxi ou d'un véhicule à faible émission. Critère zéro, le covoiturage est l'une des solutions mises en place pour améliorer la sécurité et la fluidité du trafic près des grandes agglomérations.
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1: Dans quelques minutes, on retrouvera notre chronique En route avec. Nous serons en compagnie de l'acteur Thierry Lhermitte. Le prochain point trafic, ce sera 9h49. En attendant, on retrouve celle qui va bientôt reprendre sa tournée des Zénith, c'est Marine sur Autoroute Info avec son titre Escroc.

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2: Intervention du dépanneur sur une voiture en panne en Haute-Savoie sur la 41 en direction de Chambéry après le kilomètre 158. Une voiture en panne sur le côté droit au bout de la bretelle d'insertion de l'autoroute A40 pour la sécurité de tous des passagers de cette voiture en panne et du dépanneur. Il faut ralentir sans oublier non plus de vous décaler sur la gauche de la chaussée. Il faut laisser un corridor de sécurité. C'est obligatoire d'après le code de la route. Le prochain point de trafic, ce sera à 10h. Pour la playlist d'Autoroute Info, il y aura Alizé et également le groupe Green Day. En attendant, nous écoutons notre chronique En route avec. Ilyes Jamlaoui a rencontré l'acteur Thierry Lhermitte pour parler, entre autres, de ses souvenirs de vacances.
3: Et pour parler voyage, nous avons rendez-vous avec une légende du cinéma français. Plus de 100 millions d'entrées en salle et plus de 50 ans de carrière. Aujourd'hui, rencontre avec l'acteur débronzé, du Dîner de cons ou encore du cultissime Père Noël est une ordure. Bonjour Thierry Lhermitte. Une question toute simple. Est-ce qu'il y a des souvenirs de voyage, des endroits où vous allez régulièrement, peut-être des souvenirs dans l'enfance, des vacances?
4: Dans l'enfance, il n'y avait pas trop d'autoroutes. Hein. Quand j'étais petit, c'était les nationales hein, pour les en vacances. Donc les autoroutes, c'est plutôt quand j'ai commencé à conduire. J'allais vers le bassin d'Arcachon, donc c'était national, je ne sais pas combien d'ailleurs. Et on s'arrêtait à Poitiers pour déjeuner. Et les autoroutes, moi c'est ce que j'utilise tout le temps. Donc je ne me pose spécialement conduire, mais c'est quand même quand j'ai beaucoup de choses à transporter, que je vais à différents endroits, le train n'est pas toujours pratique. Donc voiture, autoroute.
3: Et pour vous, l'autoroute, c'est plus en famille, avec des amis. Qu'est-ce que ça représente pour vous?
4: Non, pas spécialement. Franchement, l'autoroute avec les enfants, je l'ai pratiqué, mais pas beaucoup. Je transportais les bagages et mon épouse allait avec les enfants en train.
3: Et à l'étranger? Un pays où vous vous sentez bien, où vous avez peut-être l'habitude d'aller régulièrement?
4: Je vais souvent au Danemark et au Canada, parce que les gens sont formidables. Ils sont polis, ils sont gentils, c'est super. C'est tout propre.
5: Il s'appelle Juste Leblanc.
6: Ah bon, il n'a pas de prénom?
5: Je viens de vous le dire, Juste Leblanc. Leblanc, c'est son nom et c'est juste son prénom. Monsieur Pignon, votre prénom à vous, c'est François, c'est Juste?
6: Oui.
5: Eh bien, lui, c'est pareil, c'est Juste. Bon, on a assez perdu le temps comme ça.
3: Thierry Lhermitte, pour terminer, avec tous les films, et évidemment, on imagine tous les lieux de tournage où vous avez pu travailler, est-ce qu'il y a encore un pays que vous n'avez jamais visité et où vous rêvez d'aller?
4: J'avais rêvé d'aller dans l'Antarctique et je l'ai fait il y a une dizaine d'années. Sinon, je suis allé dans beaucoup de pays, mais il y en a plein que... dans lesquels j'irai volontiers, mais il y a plein de pays où on ne peut pas aller, hein, c'est comme ça. Hein.
3: Merci beaucoup, Thierry Lhermitte, d'avoir répondu aux questions d'Autoroute Info.
4: Merci à vous.

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1: Obstacle sur la 43 en Isère en direction de Lyon, c'est après le kilomètre 30, après la sortie 7 pour l'île d'Abo-Centre. Il s'agirait de morceaux de bois sur voie de droite et voie du milieu. Ralentissez en arrivant dans le secteur, morceaux de bois sur la 43 en direction de Lyon, peu après le kilomètre

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1: Merci de faire la route à nos côtés, il est 10h.
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1: Intervention en cours en Isère sur la 43 en direction de Lyon après le kilomètre 30. Après la sortie 7 pour l'île d'Abo Centre, des agents autoroutiers sont arrivés sur cette portion d'autoroute pour récupérer des morceaux de bois sur le côté droit de la chaussée. Réduisez bien l'allure en arrivant sur cette portion d'autoroute. Notez également ce trafic perturbé en Haute-Savoie, notamment sur la 40 en direction de Paris. C'est dans le secteur de... dans le bassin Genevois. C'est après la barrière de péage de Viry que vous trouvez

0: village. Sinon, ailleurs en Rhône-Alpes, sur les axes que vous empruntez, ça se passe bien. Pas d'autres incidents et pas d'autres perturbations à vous communiquer. Sachez que le trafic est quelque peu chargé du côté du bassin grenoblois, notamment sur la 480 dans les deux sens. Et puis, un trafic qui est assez dense également sur la nationale 85 entre Grenoble et Vizille. L'actualité générale en bref à présent avec le fil info de France Info.
1: Et à la une, Antoine, 250 hectares de végétation parcourus par les flammes dans l'Aude.
2: Bilan fourni par ici Roussillon, le feu de forêt a pris hier après-midi près d'Axat, à l'ouest de Perpignan. Les pompiers du département craignent une journée critique à cause du relief escarpé et des températures élevées. L'Aude, qui fait partie des 6 départements du sud-est, toujours en vigilance orange canicule ce matin, ils seront rejoints à partir de midi par le Vaucluse. Première nuit en prison pour un jeune homme de 18 ans placé en détention provisoire hier soir après sa mise en examen. Les enquêteurs le soupçonnent d'être derrière ces attaques informatiques qui ont touché le site du fisc cet été. Les données de 678 000 contribuables avaient fuité. Les États-Unis tentent de relancer les négociations de paix entre l'Ukraine et la Russie. Deux émissaires américains attendus aujourd'hui en Russie avec une proposition pour Vladimir Poutine dont le contenu n'est pas encore connu. Jared Kushner et Steve Witkoff seront demain en Ukraine. Et puis les bonnes affaires et les moules frites, c'est parti depuis un peu plus d'une heure et demie pour la braderie de Lille, 5000 stands dans les rues de la capitale des Flandres.
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0: 10h07, c'est l'heure du prochain point trafic. Le temps d'écouter Temper City sur Autoroute Info. Bonne route à vous, bon samedi.

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1: Plusieurs perturbations si vous circulez en Haute-Savoie, notamment sur l'A40 en direction de Paris. C'est dans le bassin genevois après la barrière de péage de Viry à l'entrée d'une zone en travaux. Et puis deux perturbations à prévoir sur la nationale 205 en direction de Chamonix et de l'Italie, avec un premier fort ralentissement au niveau de la bifurcation avec la départementale 1506. Et puis le bouchon que vous trouvez également au bout de la nationale 205. En approche du tunnel du Mont-Blanc. Le prochain point complet sur vos conditions de circulation, ce sera à 10h15. En attendant, la musique pour vous accompagner, il y aura Katie Tunstall juste après The Chainsmokers.

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1: Un samedi classé vert par bison futé au niveau national dans les deux sens de circulation. Pour autant, il y a tout de même quelques perturbations à vous annoncer, notamment en Haute-Savoie, sur l'A40 en direction de Paris, dans le bassin genevois, après la barrière de péage de Viry à l'entrée d'une zone de travaux. Vous roulez au pas sur un peu moins d'un kilomètre. Il y a également un trafic perturbé sur la nationale 205 en direction de Chamonix. Tout d'abord, vous trouvez un trafic fortement ralenti sur quelques centaines de mètres au niveau de la sortie numéro 31 pour rejoindre le tunnel du Mont-Blanc. Et puis sinon, au bout de cette nationale 205, justement pour atteindre ce tunnel transalpin du Mont-Blanc, il y a également un bouchon qui perdure sur 500 mètres avec une attente estimée à une quinzaine de minutes. Trafic en hausse toujours en région grenobloise, notamment sur l'A48 en direction de Grenoble après la barrière de péage de Voreppe. Donc c'est vraiment en se rapprochant de Grenoble que vous trouvez ce trafic dense, mais pas de perturbation pour autant. Même constat sur l'A480 en région grenobloise dans les deux sens.
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1: Notez cette vigilance orange à la canicule pour les départements de la Drôme, de l'Ardèche, du Gard, de l'Hérault, de l'Aude et des Pyrénées-Orientales. À partir de midi, il y aura le Vaucluse également à rajouter à cette liste. Tout de suite, c'est le bulletin météo pour les prochaines heures au niveau national. On retrouve ce bulletin préparé par Thibaut Corrouge, prévisionniste à Météo France.
2: Ce début d'après-midi, des restes de la perturbation sur la Bourgogne-Franche-Comté et en Alsace donnent encore quelques ondées sous les nuages les plus épais. Puis ces nuages se dissipent et s'emplacent à un ciel lumineux. Partout ailleurs, le temps est sec, ensoleillé et parfois voilé par des nuages d'altitude. Ces nuages sont d'ailleurs plutôt tenaces dans le sud-ouest, en marge d'une goutte froide venant du Portugal et se dirigeant vers la Bretagne. Ces nuages continuent ainsi de s'épaissir pour la journée de dimanche, apportant un ciel chargé sur le sud-ouest, surtout en matinée, puis sur les régions de l'est en cours de journée. Côté température, les maximales sont encore élevées pour la saison, notamment sur la moitié sud du pays. Prévoyez 26 à Paris et Nancy, 27 à Besançon, 29 à Dijon, Mulhouse et Bourges, 31 à Annecy et Clermont-Ferrand, 32 à Chambéry, 33 à Grenoble et Lyon et 34 à Pau et Bordeaux. Les températures sont même caniculaires sur certains départements du pourtour méditerranéen et de la vallée du Rhône, placés en vigilance orange canicule. Bonne route avec Météo France sur Autoroute Info.
1: Les autoroutes peuvent parfois prendre de l'altitude. Dans quelques instants, nous verrons qu'elles sont indispensables dans l'aviation. Rencontre avec un instructeur de vol qui nous expliquera comment il se sert des autoroutes pour se repérer en vol. Le prochain point trafic, ce sera à 10h22. Pour l'instant, on écoute le tout dernier titre de Katsai.

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2: Les perturbations que vous trouvez actuellement sur votre trajet sont concentrées dans le département de la Haute-Savoie, à l'entrée d'une zone en travaux. C'est sur l'A40 en direction de Paris, dans le bassin Genevois, peu après la barrière de péage de Viry. Et puis sur la Nationale 205 en direction de Chamonix et de l'Italie, vous avez également deux secteurs où vous roulez à faible allure. La première perturbation, il s'agit d'un fort ralentissement à partir de la sortie numéro 31 pour Turin et le tunnel du Mont-Blanc. Et puis tout au bout de cette nationale 205, à l'entrée de ce tunnel transalpin, il y a toujours un bouchon et une attente d'une quinzaine de minutes. Le prochain point trafic, ce sera à 10h30. Et puis pour la playlist d'Autoroute Info, il y aura Lady Gaga et également le groupe In Excess. Pour le moment, nous prenons un peu de hauteur. Les autoroutes que vous empruntez permettent aussi à certains pilotes d'avion de se repérer plus facilement. Reportage Marie Morlot.
3: Pour vous, l'autoroute sert à partir en vacances ou à rejoindre votre destination en voiture, en toute sécurité. Pourtant, elles sont un outil indispensable aux pilotes d'aviation légère. Alors en quoi une autoroute peut-elle être utile une fois dans les airs? Réponse avec Gérald Goulard. Il est pilote instructeur à la Flight Academy de Tilchâtel, situé tout près de l'A31, au nord de Dijon.
4: Aujourd'hui, nous, on fait beaucoup de vols VFR, c'est-à-dire du vol à vue. Donc, pour naviguer, on va avoir besoin de repères. Les plus évidents, les plus faciles pour nous, sont très souvent les autoroutes. L'intérêt de l'autoroute, c'est qu'on peut cheminer. Ça s'appelle du vol au cheminement, c'est-à-dire qu'on peut suivre une autoroute pour aller dans une direction donnée. C'est même quasiment le principal repère pour nos pilotes. Ils sont très, très visibles de loin, particulièrement. Le tracé est continu, donc on le repère facilement. Les échangeurs sont aussi très faciles à voir, hein. C'est super important pour nos élèves.
3: Alors, je crois que ces axes aussi ont d'autres atouts.
4: C'est aussi important de savoir qu'ils sont peu sensibles aux variations de saison, hiver comme été. Ils permettent de confirmer très rapidement leur position, si on se situe à droite, à gauche, à l'est, à l'ouest de ceci. Imaginons qu'un élève, nous sommes situés près de Dijon, souhaiterait aller vers Tours, par exemple.
3: Eh bien, justement, on ferait comment?
4: Vers Tours, c'est un sens est-ouest. Dans ces cas-là, il n'y a pas d'autoroute hein, qui va relier Dijon à Tours, mais on sait que de nombreuses autoroutes vont être croisées. Et donc, on apprend à l'élève, en fonction de sa vitesse, estimer un temps de vol. Imaginons qu'il lui faut une demi-heure pour se retrouver vers l'autoroute A6, je crois, près d'Avallon. Et bien voilà, il va prendre son chronomètre, décoller de Dijon, voler une demi-heure. Il doit se retrouver perpendiculaire à l'autoroute A6, qui est facilement reconnaissable. L'autoroute a cette particularité d'être visible vraiment de très très loin. C'est un long bandeau qui est presque rassurant pour nos élèves, pour nos pilotes.
3: Et pas d'inquiétude, si un avion se retrouve en difficulté, il est très peu probable qu'il atterrisse devant vous. Ça, c'est plutôt dans les films.

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1: Et bonjour à tous, ravi de vous accompagner en ce samedi 5 septembre pour faire la route du week-end ensemble. On est là, on vous accompagne évidemment sur la route et on va commencer par des difficultés qui se sont formées sur l'A40 en direction de Paris et de Lyon. C'est au niveau du kilomètre 80, en tout cas aux alentours de ce kilomètre 80, que le trafic est perturbé au moment de passer dans une zone en travaux. Trafic perturbé sur environ 2 à 3 kilomètres le temps de traverser ce balisage. Et évidemment, les temps de parcours sont un petit peu ralentis. Il faut environ 10 minutes de plus qu'en temps normal pour passer le secteur. C'est après Genève, après le péage de Viry, que cela vous concerne. On va rester en Haute-Savoie pour un bouchon qui vous concerne également en direction de l'Italie cette fois-ci. C'est au passage du tunnel du Mont-Blanc que vous êtes à l'arrêt. Un trafic assez dense en ce samedi matin et de l'attente à prévoir en direction donc de l'Italie et avant le tunnel du Mont-Blanc. Il faudrait déjà au moins, d'après les estimations GPS, 40 à 45 minutes avant de pouvoir atteindre le péage français de ce tunnel du Mont-Blanc. Voilà pour les principales difficultés du matin. J'ajoute que côté météo, s'il n'y a pas de pluie, les températures vont encore être très élevées aujourd'hui. D'ailleurs, 6 départements et bientôt 7 même sont en vigilance orange canicule, dont en Rhône-Alpes, la Drôme et l'Ardèche. Dans ce contexte, vous le savez, il faut faire des pauses régulièrement, puisque la fatigue est plus intense en période de forte chaleur. Donc faites des pauses sur les aires de repos et de service. Et cela aura également comme avantage de faire reposer votre voiture qui, elle aussi, souffre de la chaleur. La mécanique qui souffre également de la chaleur en période de canicule. Allez, le reste de l'actualité, on va s'intéresser au titre de France Info.
2: Enfin, et à la une, un homme extrait vivant d'un tunnel au Népal.
3: C'est ce qu'affirme à l'instant l'armée népalaise, 10 jours après la coulée de boue meurtrière qui a tué plus de 1300 personnes et plus de 5000 toujours disparus. Hier déjà, 2 ouvriers avaient été sortis vivants par les secours, là aussi, d'un tunnel sur un chantier. Un défilé de candidats à la présidentielle à Lille. Ils sont 4 attendus aujourd'hui dans les rues de la capitale des Flandres pour la traditionnelle braderie. Gabriel Attal, Jérôme Guedj, Jean-Luc Mélenchon et Marine Tondelier qui veulent profiter de la caisse de résonance de l'événement. 2 500 000 curieux attendus ce week-end dans la capitale des Flandres autour de 5 000 stands. 250 hectares de végétation parcourus par les flammes à l'ouest de Perpignan. Dernier bilan fourni par Ici Roussillon. Le feu a pris hier après-midi dans cette zone escarpée près d'Axat. Une trentaine de personnes évacuées. L'Aude, comme 6 départements, est aujourd'hui en vigilance orange canicule. Le Vaucluse les rejoindra à midi. Et puis le top 14 reprend aujourd'hui après 3 mois de pause. 6 matchs de rugby cet après-midi et ce soir. Le champion de France Toulouse jouera demain à La Rochelle.
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1: Et pour bien préparer la route, n'hésitez pas à nous suivre sur nos réseaux sociaux, notre page Facebook et Instagram, sur lesquels vous pouvez découvrir, notamment sur la page Facebook, nos conseils. Vous pouvez également retrouver l'information travaux, l'information trafic. Voilà, pour bien préparer votre prochain voyage en notre compagnie, rendez-vous sur les réseaux d'Autoroute Info. Et moi, je vous retrouve dans moins de 5 minutes. On parlera évidemment de vos conditions de circulation. Pour le moment, eh bien, on poursuit le week-end et notre route ensemble en compagnie de Bruno Mars sur Autoroute Info.

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3: Autoroute Info Rhône-Alpes sur les réseaux AREA, ATMB, SFTRF et les voies rapides urbaines de Grenoble et Chambéry. 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
4: De l'attente à prévoir en ce samedi matin en direction de l'Italie au passage du tunnel du Mont-Blanc. 30 à 45 minutes d'attente avant de pouvoir entamer votre traversée des Alpes et rejoindre l'Italie. Le prochain point complet sur vos conditions de circulation, c'est à 10h45 et je reviendrai vers vous avant, bien entendu, hein, si l'actualité de la route l'exige. Pour le moment, c'est le retour de la playlist d'Autoroute Info Benny King. Dans un instant, ce sera juste après Justin Timberlake. Très bon week-end, bon samedi sur Autoroute.

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1: Attention à ce bouchon assez inhabituel. Ça vous concerne lorsque vous êtes sur la 40 en direction de Paris et de Lyon à partir du kilomètre 80, donc après Genève, après la sortie et la barrière de péage de Viry, il y a un bouchon donc de 2 à 3 kilomètres au moment de traverser une zone en travaux. On parle actuellement de 4 kilomètres environ de fort ralentissement avec 10 à 15 minutes de temps de parcours pour traverser cette perturbation donc qui se situe après Genève sur la 40 en direction de Paris et de Lyon, après, je le rappelle, la barrière de péage de Viry. On parle également de bouchons et d'attentes au passage du tunnel du Mont-Blanc pour vous qui roulez en direction de l'Italie. Il y a actuellement une attente estimée à 45 minutes avant de pouvoir entamer votre traversée des Alpes et rejoindre nos voisins italiens. Pour vous qui avez opté donc pour le tunnel du Mont-Blanc près de Chamonix, notez qu'il n'y a pas d'attente particulière et pas de difficulté particulière au passage du tunnel du Fréjus, situé lui tout au bout de l'A43 Maurienne. Franck Pélissier et Géraldine Millat répondent aux questions que vous pouvez vous poser concernant les travaux sur autoroute.
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2: Vrai ou faux, il est fréquent de traverser des zones de travaux sans y voir d'ouvriers.
3: C'est vrai, et on peut tout à fait comprendre ce questionnement. Alors, il y a deux raisons principales à cela. Tout d'abord, la pose d'un balisage doit être réalisée afin de sécuriser autant les agents autoroutiers que les conducteurs, comme par exemple très tôt le matin, quand il y a très peu de monde en circulation. Il est donc tout à fait possible de traverser une zone de balisage avant l'arrivée sur place des entreprises et des ouvriers.
2: Quelle est l'autre raison ?
3: Eh bien, selon la nature des chantiers, on ne peut pas retirer un balisage juste après la fin des travaux. Certaines opérations et certains ateliers nécessitent des temps de séchage ou de prise plus ou moins longs, comme pour les bétons. Et dans ce cas aussi, on peut constater qu'il n'y a personne dans un balisage pour travaux.
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1: Et on va se retrouver dans un instant sur Autoroute Info. On ira dans la maison de la Bourgogne située sur l'aire de Beaune en bordure de l'A6, une boutique qui met à l'honneur les produits phares de la région. On va se retrouver pour l'information trafic après la playlist d'Autoroute Info. Voici Mylène Farmer. Très bon week-end, bon samedi à tous.
4: Allez.

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9: Et l'actualité principale de cette fin de matinée, c'est ce bouchon qui vous concerne en direction de l'Italie au passage du tunnel du Mont Blanc, du monde de l'attente, avec, d'après les dernières estimations, 3/4 d'heure d'attente avant de pouvoir passer de l'autre côté de la frontière franco-italienne. Et je vous retrouve évidemment dans un instant, 11h, prochain point complet sur vos conditions de circulation. Faire la pause sur l'autoroute peut être l'occasion de découvrir les produits du terroir. On découvre ceux de la Bourgogne avec Alessandre Dacuna. Il a rencontré Valérie Gacoin, directrice de la Maison de la Bourgogne sur l'aire de Beaune de la 6.
10: On oriente énormément sur tout ce qui est les grands classiques de la Bourgogne et qui ont perduré pendant des années, c'est-à-dire moutarde, pain d'épices, anis de Flavigny, qui ont été rejoints par des confitures, voire des biscuits. Et dans les derniers nouveaux qui sont arrivés, c'est la Maison Marc avec ses veloutés et ses cornichons.
11: Il y a un producteur de cornichons en Bourgogne.
10: Oui, il se situe dans l'Yonne et il a maintenant sa renommée pour toute la partie chef étoilé.
11: Quand on pense Bourgogne, on pense forcément à la moutarde de Dijon et parfois certaines moutardes ont des arômes très originaux, à commencer par la moutarde au pain d'épices que j'ai pu goûter pour vous. Le pain d'épices, finalement, il vient après.
10: Il vient vraiment en arrière-bouche, mais ça reste malgré tout une moutarde forte. Mmh. Par contre, c'est plutôt une moutarde en grain plutôt qu'une moutarde veloutée.
11: Mmh. Et je remarque aussi une moutarde à l'estragon, et celle-ci, elle est beaucoup plus douce. Le piquant vient après.
10: C'est vraiment l'inverse de l'autre. Là, on a d'abord l'estragon et après le goût de la moutarde qui relève, tandis que le pain d'épices est inversé.
11: Et puis, si on sort de la gastronomie, la Maison de la Bourgogne propose aussi des produits de l'artisanat local, à commencer par des paniers en osier.
10: Peu de gens le savent, mais il y a un petit village à côté de Langres qui s'appelle Faye-le-Billot, qui est un village de vanniers. Et nous travaillons avec la vannerie de la Motte qui est installée dans ce village.
11: Il y a d'autres éléments comme ça de l'artisanat
10: Bien sûr, les produits en vogue qui se développent beaucoup, c'est tout ce qui est bien-être et savon. Donc actuellement, nous travaillons avec la marque Amoa, avec donc toute une gamme de savons basée sur les produits bourguignons, puisqu'on retrouve ceux à base de fruits rouges, ceux à base de graines de moutarde, où le look du savon retransmet également sa fabrication, puisqu'on en a même un qui évoque les toits des hospices de Beaune par ses couleurs.
11: Des savons qui viennent de la ville de Palau, en Saône-et-Loire, et disponibles à la Maison de la Bourgogne parmi tous les autres produits de la région. Une boutique située sur l'aire de Beaune de l'autoroute A6.

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1: Ravi de vous accompagner en ce samedi 5 septembre, il est 11h.
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1: Et merci d'avoir choisi Autoroute Info pour vous accompagner sur la route ce week-end. Vous êtes nombreux, hein, même si c'est une journée classée verte par Bison Futé, à emprunter les autoroutes des Alpes et notamment à vouloir rejoindre l'Italie. Beaucoup, beaucoup de monde en direction du tunnel du Mont-Blanc. On va en parler dans un instant, mais pour le moment, on va se diriger vers Grenoble où là aussi le trafic se densifie au sud de la ville, notamment sur la Nationale 85 en direction de Visil et des stations de Loisan, du Monde et un bouchon qui s'est formé au tout début de cette route Napoléon. 2 km de bouchon. Il faudrait une dizaine de minutes d'après les données GPS pour traverser cette zone. Bouchon, je le disais, il en est question également au passage du tunnel du Mont-Blanc pour vous qui êtes en direction de l'Italie. Il y a de l'attente avant ce tunnel du Mont-Blanc situé près de Chamonix. On parle de 45 minutes d'attente désormais avant de pouvoir entamer votre traversée des Alpes et passer de l'autre côté de la frontière franco-italienne. On reste en Haute-Savoie, puisque une fois passé Genève sur la 40 en direction de Paris et de Lyon, bien le trafic est perturbé à cause d'une zone en travaux. On compte en ce moment environ 4 km de bouchons, en tout cas de forts ralentissements. Après le péage de Viry, il faudrait, d'après les données GPS, là aussi une dizaine de minutes pour passer à ce secteur. Ailleurs, donc ça se passe bien en cette journée caniculaire, hein, placée sous le signe de la chaleur.

0: Hier, près d'Axat, dans l'Aude, vont pouvoir rentrer chez eux aujourd'hui, dit la préfecture. Le feu qui a pris hier après-midi a parcouru 225 hectares de végétation à ce jour. 350 pompiers déployés sur place ce matin, accompagnés de 100 véhicules, d'un hélicoptère bombardier lourd et d'un avion Dash. Les États-Unis tentent de relancer les négociations entre la Russie et l'Ukraine et envoient deux émissaires aujourd'hui à Moscou pour remettre une proposition à Vladimir Poutine. Son contenu n'a pas été dévoilé par Donald Trump. Les deux envoyés spéciaux américains se rendront à Kiev demain. 7 départements en vigilance orange canicule aujourd'hui. L'Aude, l'Ardèche, le Gard, la Drôme, l'Hérault, les Pyrénées-Orientales. Le Vaucluse sera concerné à partir de midi. 8 départements du Sud sont eux en risque élevé, feu de forêt.
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2: 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On va se retrouver dans un instant sur Autoroute Info. Évidemment, on reparlera de vos conditions de circulation juste après la franco-haïtienne Naïka sur Autoroute Info.
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2: Et une nouvelle difficulté à vous annoncer, ça se passe en Isère, sur la 43, pour vous qui arrivez de la région lyonnaise. Vous

Vous êtes en direction de Chambéry et de Grenoble. Eh bien, il y a un bouchon qui s'est formé dans la bretelle de sortie numéro 6 de Villefontaine. Cette sortie qui vous permet d'accéder ensuite au village de Marc. Et puis, l'attente qui reste importante en cette fin de matinée en direction de l'Italie au passage du tunnel du Mont-Blanc. On parle toujours de 3 quarts d'heure d'attente avant de pouvoir entamer votre traversée des Alpes. Le prochain point complet sur vos conditions de circulation, c'est à 11h15. On retrouvera également les prévisions de Météo France pour la suite de ce samedi. Ce sera après les Fool's Garden et Imagine Dragons sur Autoroute Info.

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1: Et une information prioritaire qui nous parvient à l'instant et qui vous concerne lorsque vous roulez dans le secteur de Chambéry, lorsque vous avez passé Chambéry et le péage qui se situe après Chambéry. Il y a dans la bretelle qui permet de récupérer la 43 en direction de Lyon un accident qui se serait produit. On parle d'une voiture accidentée dans la bretelle d'accès à la 43 direction Lyon depuis Chambéry. On parle d'attente également au passage du tunnel du Mont-Blanc, vous qui êtes en direction de l'Italie. 45 minutes d'attente près de Chamonix avant de pouvoir entamer votre traversée des Alpes. On reste en Haute-Savoie puisqu'un bouchon reste d'actualité sur la 40 en direction de Paris et de Lyon. 3 à 4 km de fort ralentissement après Genève, aux alentours du kilomètre 79, après donc le péage de Viry. Dans ce secteur, il y a une zone en travaux et dans la traversée de ce balisage, eh bien, le trafic est perturbé, ralenti. Il faudrait une dizaine de minutes d'après les données GPS pour traverser cette zone. Même chose d'ailleurs au sud de Grenoble, 10 minutes dans 2 km de bouchon au tout début de la Nationale 85 en direction donc de Briançon et de Visil. Il y a 2 km de bouchon après la bifurcation avec la 480. Dès lors que vous allez quitter la 480 par la sortie numéro 8, vous allez tomber dans cette difficulté que l'on traverse donc, je le disais, en une dizaine de minutes.
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1: 7 départements sont placés en vigilance orange canicule, dont en Rhône-Alpes, la Drôme et l'Ardèche. Il va encore faire très chaud pour cette journée de samedi. C'est ce que nous confirme Thibaut Corrouge de Météo France. Le temps pour les prochaines heures. On fait le point tout de suite.
2: En ce début d'après-midi, des restes de la perturbation sur la Bourgogne-Franche-Comté et en Alsace donnent encore quelques ondées sous les nuages les plus épais. Puis ces nuages se dissipent, laissant place à un ciel lumineux. Partout ailleurs, le temps est sec, ensoleillé et parfois voilé par des nuages d'altitude. Ces nuages sont d'ailleurs plutôt tenaces dans le sud-ouest, en marge d'une goutte froide venant du Portugal et se dirigeant vers la Bretagne. Ces nuages continuent ainsi de s'épaissir pour la journée de dimanche, apportant un ciel chargé sur le sud-ouest, surtout en matinée, puis sur les régions de l'est en cours de journée. Côté température, les maximales sont encore élevées pour la saison, notamment sur la moitié sud du pays. Prévoyez 26 à Paris et Nancy, 27 à Besançon, 29 à Dijon, Mulhouse et Bourges, 31 à Annecy et Clermont-Ferrand, 32 à Chambéry, 33 à Grenoble et Lyon et 34 à Pau et Bordeaux. Les températures sont même caniculaires sur certains départements du pourtour méditerranéen et de la vallée du Rhône, placés en vigilance orange canicule. Bonne route avec Météo France sur Autoroute Info.
1: Et dans le domaine de la recharge électrique, on parle de bornes petite puissance, haute puissance, voire très haute puissance. Alors à quoi cela correspond? Eh bien, on vous l'explique hein, dans 5 minutes sur Autoroute Info. On fera évidemment le point sur vos conditions de circulation dans les tout prochains instants. Mais pour le moment, on va se faire plaisir pour continuer notre

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3: Un accident s'est produit peu après Chambéry. Pour vous qui arrivez de Chambéry, qui souhaitez récupérer la 43 en direction de Lyon, une fois passé le péage de Chambéry, eh bien, il y a un accident qui s'est produit dans la bretelle qui permet, depuis le péage, de récupérer cette A43 en direction de Lyon. Un véhicule est accidenté en travers de la bande d'arrêt d'urgence et de la voie de droite. Les pompiers et les services de gendarmerie viennent d'arriver sur les lieux. Il faudra ralentir et se décaler à gauche au moment d'emprunter cette bretelle. Je vous retrouve à 11h30, on reviendra sur l'ensemble des difficultés du moment. Vous restez avec moi. Si vous avez récemment acquis un véhicule électrique, vous n'êtes sans doute pas encore familier avec les différents types de bornes de recharge. Revue de détail avec Franck Pellissier.
4: Petite puissance, haute puissance, très haute puissance, il existe aujourd'hui une bonne demi-douzaine de types de bornes de recharge électrique. Les plus petites, utilisées chez les particuliers, ont des puissances allant de 3 à 7 kWh. Évidemment, incompatibles pour une recharge sur autoroute où l'objectif est de faire aussi vite que possible. Pour essayer d'y voir un peu plus clair dans ce monde encore un peu obscur pour une majorité de conducteurs, nous avons rencontré Bruno Bouvard, responsable du département installation commerciale chez APRR.
5: On a des bornes qui commencent à 22 kW, elles sont plutôt rares puisque pas très adaptées finalement à la mobilité longue distance, plutôt ciblées pour les véhicules hybrides qui veulent faire un petit appoint de recharge, des bornes à 50 kW. Également, mais ce n'est pas non plus la majorité. Par contre, la très grande majorité sont les bornes 150 à 350 kW. Ce qu'il faut peut-être également préciser, c'est que toutes les stations, en fait, sont complètement interopérables, c'est-à-dire qu'elles s'adaptent à l'ensemble des véhicules du marché, donc à l'ensemble des prises, en fait, que l'on peut trouver aujourd'hui sur les véhicules. Le connecteur T2, adapté plutôt aux recharges un petit peu plus lentes et en courant alternatif, les connecteurs CHAdeMO, beaucoup plus rares aujourd'hui, et puis la majorité des véhicules aujourd'hui utilisent le connecteur CCS, et on le trouve très largement répandu sur l'ensemble des stations.
4: Vient ensuite la question du temps de recharge. Marie-Pierre Macario est directrice opérationnelle au sein de Spicity Networks, en charge du déploiement du réseau Evadea. Et pour elle, cela ne dépend pas que de la puissance de la borne.
6: De la puissance de la borne et du véhicule, puisque tous les véhicules ne sont pas capables d'accepter toutes les puissances.
7: C'est-à-dire que parfois la borne est presque surdimensionnée par rapport à la capacité de recharge du véhicule.
6: Oui, on a voulu déployer une offre 300 kW pour s'adapter et anticiper les besoins de demain. Et on voit qu'on a eu raison, puisqu'il y a déjà des gammes de voitures compatibles avec ces puissances-là. Mais ce n'est encore pas une généralité aujourd'hui.
4: À l'heure actuelle, le temps moyen de charge d'un véhicule électrique sur autoroute est d'environ 30 minutes. L'objectif serait de le ramener dans un avenir proche à seulement une quinzaine de minutes.

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1: Et oui, on continue notre route en direction du week-end, en direction peut-être pour certains d'entre vous des vacances qui partent en Italie. Beaucoup de monde qui se trouve effectivement en direction du tunnel du Mont Blanc. On va en reparler dans un instant. Mais pour le moment, on va prendre la direction de Chambéry, où un accident s'est produit peu après Chambéry sur la 43, plus précisément dans la bretelle qui, depuis le péage de Chambéry, vous permet d'accéder à la 43 en direction de Lyon. Un véhicule est accidenté peu après ce péage de Chambéry sur la voie de droite. Attention à bien vous décaler sur la partie gauche de l'autoroute. Il y a du monde sur place, les gendarmes, les pompiers qui sont sur les voies de circulation. Veillez à bien ralentir et à vous décaler à gauche. Je rappelle, ça vous concerne lorsque depuis Chambéry, vous avez passé le péage de Chambéry Nord et que vous bifurquez sur la 43 en direction de Lyon. De l'attente à prévoir en direction de l'Italie au passage du tunnel du Mont Blanc. Trois quarts d'heure d'attente d'après les toutes dernières estimations, avant de pouvoir atteindre le péage français de ce tunnel. Du monde et de l'attente qui s'explique par des mesures de sécurité qui sont mises en place à l'intérieur de ce tunnel, comme nous l'explique Erika Noro du tunnel du Mont Blanc.
2: En cas de normalité, on doit garder une distance de sécurité de 150 mètres. Il faut avoir deux lumières bleues. En cas d'arrêt, par contre, il faut garder les 100 mètres de distance entre le véhicule qui s'est arrêté devant moi. Cette interdistance est donnée déjà depuis les barrières de péage du tunnel, c'est-à-dire qu'un usager il rentre pas immédiatement dans le tunnel, mais il faut qu'il attend presque une minute. C'est pour ça qu'en fort trafic, il y a des files d'attente.
1: Et les barrières de péage s'ouvrent en effet les unes après les autres, selon un cadencement bien précis. Une voiture seulement entre dans le tunnel toutes les 8 secondes. Autre perturbation en Haute-Savoie, c'est sur la 40 direction Paris et Lyon. Un bouchon de 3 à 4 km s'est formé au moment de traverser une zone en travaux. On est après Genève, après le péage de Viry. Il faudrait une quinzaine de minutes pour traverser le secteur. Et puis au sud de Grenoble, là aussi 15 minutes de bouchon à prévoir sur la Nationale 85 direction Briançon et Visil après la bifurcation avec la 480. Le reste de l'actualité, on retrouve les titres de France Info.
3: Le rappel de l'actualité, Marie-Marty Rossian, et des frappes russes survenues ces dernières heures à Kiev.
4: C'est le président ukrainien Volodymyr Zelensky qui l'annonce et précise, ce sont des aéroports de la capitale Kiev qui ont été visés. Et ce, alors que deux émissaires de Donald Trump, Jared Kushner et Steve Witkoff, sont attendus aujourd'hui et demain à Kiev et à Moscou. Envoyés donc par le président américain pour discuter d'une proposition pour mettre fin à la guerre entre la Russie et l'Ukraine. Un rassemblement prévu à 13h aujourd'hui à Pontoise, en région parisienne, après la mort de Dylan, 25 ans, il y a un an. Le jeune homme suspecté d'avoir braqué une bijouterie est ensuite décédé suite à un malaise, disait d'abord le parquet, version que ses proches réfutent. Deux plaintes ont été déposées, notamment pour homicide involontaire par personne dépositaire de l'autorité publique. La suite de cette troisième journée de Ligue 1 de foot, ce soir avec trois rencontres, dont Lens-Lorient à 17h15, classement toujours dominé par Monaco qui a battu le PSG hier 2-1. Et puis le très gros succès en ce moment de The Event, marathon caritatif en ligne dont les fonds levés ont désormais dépassé la barre des 4 millions d'euros. La date limite pour faire un don, c'est demain soir.
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1: Je vous retrouve dans un instant. On refera un point évidemment sur vos conditions de circulation après la playlist de

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4: Attention à ce piéton qui a été aperçu en bordure des voies de l'A41 en direction de Grenoble au niveau du kilomètre 14. C'est après, juste après le péage de Crôle qui marque votre entrée sur l'agglomération grenobloise que vous êtes concerné. Puis je rappelle également cet accident dans le secteur de Chambéry. C'est après Chambéry pour vous qui avez passé le péage de Chambéry Nord et qui reprenez l'A43 en direction de Lyon dans la bretelle qui mène à cette autoroute A43. Un véhicule est accidenté, il dépasse un peu sur la voie de droite de cette bretelle. Il faut évidemment ralentir, se décaler à gauche. Il y a du monde sur place, des piétons puisqu'on retrouve sur les lieux le dépanneur, les pompiers ainsi que les gendarmes. On va se retrouver dans un instant à 11h45. On refera un point complet sur vos conditions de circulation. Ce sera juste après Harry Styles et The Whispers sur Autoroute Info.

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1: 11h45, attention à ce piéton qui reste signalé en bordure des voies de l'A41. On est en région grenobloise, en direction de Grenoble sur cette A41. Une fois passé le péage de Crôl et après le kilomètre 14 précisément, il y a un piéton qui se trouve en bordure des voies de l'autoroute. Attention, lorsque vous entrez sur l'agglomération grenobloise à cet endroit, à bien vous décaler sur la gauche, ralentissez évidemment à l'approche de ce secteur. On part dans le secteur de Chambéry désormais, puisque pour vous qui avez traversé Chambéry et qui avait passé le péage de Chambéry Nord pour récupérer la 43 en direction de Lyon, il y a un accident qui s'est produit dans la bretelle qui mène à cette autoroute A43 en direction de Lyon. Un véhicule est accidenté, il dépasse un petit peu sur la voie de droite. Il y a beaucoup de monde sur place, des piétons qui gravitent autour de ce véhicule accidenté. On retrouve notamment les services de sécurité AREA, le dépanneur, les gendarmes ainsi que les pompiers qui sont sur les lieux. Veillez à bien réduire votre vitesse et à vous décaler sur la gauche. Et en ce week-end, eh bien, vous êtes nombreux à vouloir rejoindre l'Italie du monde au passage du tunnel du Mont-Blanc. À la mi-journée, on parle toujours de 3 quarts d'heure d'attente. D'après les dernières estimations, 45 minutes à patienter avant de rejoindre le tunnel du Mont-Blanc près de Chamonix. On reste en Haute-Savoie puisque sur l'A40 en direction de Paris et de Lyon, il y a toujours un bouchon de 4 à 5 km qui s'est formé après Genève, après le péage de Viry. Et à partir du kilomètre 79 environ, on parle de 3 à 4 km de fort ralentissement. Il faudrait une quinzaine de minutes pour traverser cette perturbation, tout cela à cause d'une zone en travaux du monde également au sud de Grenoble, sur la nationale 85 en direction de Briançon et de Vizille. 20 minutes pour passer 2 à 3 km de bouchon, ce bouchon qui va vous concerner dès lors que vous aurez quitté la 480 par la sortie numéro 8. Je parlais du tunnel du Mont-Blanc au niveau duquel il y a de l'attente. Eh bien, vous pouvez noter que la semaine prochaine, eh bien, le tunnel du Fréjus, toujours entre la France et l'Italie, sera fermé dans les deux sens. Les deux premières nuits de la semaine prochaine, donc celle de lundi et de mardi, le tunnel du Fréjus sera fermé de 22h à 6h le lendemain. Voilà, vous pouvez prendre cette information en compte si vous comptez la semaine prochaine rouler de nuit entre la France et l'Italie.
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1: Une idée de sortie, tiens, pour ce week-end ou pour les prochains, on vous emmènera dans un instant en bord de Saône, à la frontière des départements du Rhône et de l'Ain. C'est à Trévoux, une ville d'art et d'histoire, que l'on se retrouvera dans quelques minutes. Mais pour le moment, eh bien, c'est le retour de la playlist d'Autoroute Info pour vous accompagner sur les prochains kilomètres et pour bien poursuivre la route du week-end ensemble. On va retrouver un nouvel extrait de l'album Babel Babel d'Indochine sur Autoroute Info. Indochine, tiens, qui vient de terminer la plus grande tournée de l'histoire en France avec plus de 100 concerts, rendez-vous compte. On les écoute tout de suite, ça s'appelle Nouveau Soleil et c'est tout de suite sur Autoroute Info.

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3: Et l'information principale de cette mi-journée, c'est cette attente qui reste importante en direction de l'Italie au passage du tunnel du Mont-Blanc. Comptez environ 3 quarts d'heure d'attente avant de pouvoir entamer votre traversée des Alpes et avant de pouvoir rejoindre l'Italie. Sur la 46 au nord de Lyon, des panneaux touristiques indiquent votre passage à proximité de Trévoux dans le département de l'Ain. On s'y est rendu dans cette ville d'art et d'histoire. Reportage.
4: Petite ville de près de 7000 habitants, Trévoux est une cité médiévale située en bord de Saône au riche passé historique. La ville telle qu'on la connaît aujourd'hui s'est implantée à la fin du XIVe siècle. Un positionnement stratégique proche de la Saône sur laquelle un péage très rentable était installé. Romain Cavallero, directeur de l'office de tourisme de Trévoux.
5: Un positionnement stratégique, effectivement, à la fois d'un point de vue de l'activité économique, puisque la Saône était un axe de circulation très important, un peu l'autoroute du sud de la France au Moyen-Âge. En 1270, les foires de Chalon deviennent les premières foires de France et la Saône est le moyen le plus rapide de circuler dans l'axe nord-sud, donc il y avait un gros trafic commercial sur la rivière. Il y a aussi une situation favorisée d'un point de vue géopolitique, puisque depuis 843 et le traité de Verdun, la Saône servait de frontière entre ce qui devient au cours du Moyen-Âge, Royaume de France sur la rive occidentale et l'Empire sur la rive orientale. Donc nous, ici, on était en terre d'Empire, on n'était pas en France. Et cette situation en marge du Royaume de France et vraiment aux confins de l'Empire a permis au seigneur de Trévoux, petit à petit, de s'émanciper, de se libérer de l'autorité impériale jusqu'à se faire reconnaître comme petit état indépendant. Il commence à battre monnaie au XVe siècle. Vers 1560, on parle de pays de Dombes et au XVIIe et XVIIIe siècle apparaissent les termes de souveraineté et principauté de Dombes, dont Trévoux était la capitale.
4: La ville sera finalement rattachée à la France en 1762. Voilà pour la partie histoire de Trévoux, qui est devenue une commune dans laquelle se sont implantés de nombreux artistes et artisans. Émilie Lacroix, artiste peintre et sculptrice.
6: Depuis une dizaine d'années, beaucoup d'artistes et d'artisans sont venus s'installer à Trévoux. Par la suite, forcément, les artistes et les artisans appellent de nouveaux arrivants dans le centre historique. On est une bonne quinzaine maintenant. On a 2 personnes qui travaillent le cuir. Nous avons également des potiers, céramistes. En sculpture, donc de la sculpture sur pierre et de la sculpture sur argile. Nous sommes plusieurs peintres et nous avons une couturière également.
4: Un marché de la création réunissant plusieurs dizaines d'artistes et d'artisans se tient à Trévoux tous les premiers dimanches du mois, entre avril et décembre. Pour accéder à cette petite cité médiévale, empruntez la sortie 1 ou 2 de la 46.

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1: On est samedi, on fait la route du week-end ensemble. Il est midi.
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1: Et en cette mi-journée, il y a toujours beaucoup de monde en direction de l'Italie et du tunnel du Mont Blanc où l'attente reste assez importante hein, puisqu'on parle de 3 quarts d'heure d'attente près de Chamonix avant de pouvoir traverser les Alpes, avant de pouvoir atteindre le péage français de ce tunnel du Mont Blanc. De la patience donc avant de pouvoir entamer votre traversée des Alpes. Notons que au niveau de l'autre tunnel transalpin, celui du Fréjus, il n'y a pas de difficulté particulière. Tunnel du Fréjus situé près de Modane dans la vallée de la Maurienne, hein, tout au bout de la 43 Maurienne. Il faut passer la sortie à numéro 30. On va repartir du côté de la Haute-Savoie pour vous dire que le trafic reste perturbé après Genève sur la 40 en direction de Paris et de Lyon à partir du kilomètre 79. Donc après le péage de Viry, mais il y a un bouchon qui s'est formé dans une zone en travaux, 3-4 km de trafic fortement ralenti. Il faudrait une dizaine de minutes pour traverser cette perturbation d'après les données GPS. Un peu plus de 5 minutes également de temps de parcours nécessaire pour traverser 1 à 2 km de bouchon au sud de Grenoble sur la Nationale 85. C'est la route Napoléon après la bifurcation avec la 480. On compte là aussi 1 à 2 km de fort ralentissement, une 5 à 10 minutes pour le traverser d'après les différentes données GPS dont on dispose. Et puis la météo également, pour vous dire que vous le constatez, la météo plutôt clémente dans le sens où il n'y a pas de précipitation. Par contre, on est toujours en vigilance canicule, notamment en Rhône-Alpes. Vigilance jaune pour l'Isère et le Rhône, mais surtout orange pour 7 départements français, dont la Drôme et l'Ardèche. Il va encore faire très chaud aujourd'hui avec le thermomètre qui va dépasser les 30 degrés. On avoisine déjà près de 30 degrés à Lyon et Grenoble, Chambéry, Annecy, Genève. Il va faire encore très chaud en ce début du mois de septembre. D'ailleurs, les prévisions de météo France, sachez-le, on les retrouvera à 12h15 et on s'intéressera à ce moment-là à l'évolution des températures et des conditions météo pour les prochaines heures. Pour le moment, détour par la rédaction de France Info. On retrouve les titres de l'actualité.
2: Et de la cyberattaque du fisc, déjà connue pour des faits similaires.
3: Âgé de 18 ans, ce suspect mis en examen est placé en détention provisoire pour le vol de données du fisc. Au début de l'été, était déjà mis en examen dans l'enquête sur la fuite massive de données de l'opérateur Free, mais aussi des piratages sur le réseau social X, des comptes de BFM TV, de RMC. Le président ukrainien Volodymyr Zelensky dénonce des frappes russes sur les 2 aéroports de Kiev dans la nuit, alors que les 2 émissaires américains Steve Witkoff et Jared Kushner sont attendus demain après leur visite à Moscou aujourd'hui. Après la mort d'une famille en Haute-Saône mercredi, les résultats de l'autopsie confirment le suicide du père de famille. Les 2 enfants âgés de 6 et 10 ans ont été tués

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4: L'attente qui est de plus en plus importante en direction de l'Italie au passage du tunnel du Mont-Blanc parle désormais d'une heure d'attente avant de pouvoir atteindre le péage français de ce tunnel. Vous restez avec moi puisque l'information trafic revient à midi et quart. On reparlera de l'ensemble des difficultés présentes en ce moment sur votre route. Pour le moment, on va retrouver la playlist d'Autoroute Info, la playlist du week-end. Pink arrive dans un instant. Ce sera juste après Bob Marley sur Autoroute Info.

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1: Marquée par cette attente qui reste importante en direction de l'Italie, près de Chamonix, au niveau du tunnel du Mont-Blanc. L'attente qui est désormais estimée à une heure avant de pouvoir atteindre le péage français du tunnel du Mont-Blanc. Vous êtes très nombreux en ce samedi 5 septembre à vouloir passer quelques jours de vacances ou passer le week-end de l'autre côté des Alpes. Du monde également dans l'autre sens, sur la 40 en direction de Paris et de Lyon. Et un trafic qui est perturbé au moment de passer dans une zone en travaux à partir du kilomètre 79, lorsque vous aurez passé Genève et le péage de Viry, comptez 3 à 4 km de fort ralentissement, 10 minutes environ pour traverser cette difficulté. À Grenoble aussi, un petit peu de monde au sud de la ville, sur la Nationale 85, la route Napoléon, direction les stations de Loisan et Briançon, 5 minutes de bouchon environ après la bifurcation avec la 480. Et je termine par la région lyonnaise où une nouvelle difficulté a fait son apparition. Lorsque vous êtes sur la 43 en direction de Lyon, c'est un petit peu compliqué au moment de rejoindre la 46 en direction de Marseille. 5 à 10 minutes pour traverser ce bouchon. Ça vous concerne également en provenance de Lyon d'ailleurs, je l'apprends à l'instant. Lorsque vous êtes sur la 43 en direction de Chambéry et de Grenoble, même chose, de l'attente à prévoir lorsque vous bifurquerez sur la 46 direction Marseille.
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1: On poursuit avec la météo. 7 départements dont la Drôme et l'Ardèche en vigilance orange canicule. Le temps pour les prochaines heures, c'est avec Thibaut Corrouge de Météo France.
2: En ce début d'après-midi, des restes de la perturbation sur la Bourgogne-Franche-Comté et en Alsace donnent encore quelques ondées sous les nuages les plus épais. Puis ces nuages se dissipent et s'emplacent à un ciel lumineux. Partout ailleurs, le temps est sec, ensoleillé et parfois voilé par des nuages d'altitude. Ces nuages sont d'ailleurs plutôt tenaces dans le sud-ouest, en marge d'une goutte froide venant du Portugal et se dirigeant vers la Bretagne. Ces nuages continuent ainsi de s'épaissir pour la journée de dimanche, apportant un ciel chargé sur le sud-ouest, surtout en matinée, puis sur les régions de l'est en cours de journée. Côté température, les maximales sont encore élevées pour la saison, notamment sur la moitié sud du pays. Prévoyez 26 à Paris et Nancy, 27 à Besançon, 29 à Dijon, Mulhouse et Bourges, 31 à Annecy et Clermont-Ferrand, 32 à Chambéry, 33 à Grenoble et Lyon et 34 à Pau et Bordeaux. Les températures sont même caniculaires sur certains départements du pourtour méditerranéen et de la vallée du Rhône, placés en vigilance orange canicule. Bonne route avec Météo France sur Autoroute Info.
1: D'où viennent les jurons qu'on a tous déjà prononcés au volant et à quoi servent-ils? Eh bien, on est allé à la rencontre d'une spécialiste. Elle répondra à ces questions dans un instant sur Autoroute Info. Ce sera juste après Tibbs, Mike Desmero et Zagata sur Autoroute Info.

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4: Du monde ce week-end en direction de l'Italie au passage du tunnel du Mont-Blanc près de Chamonix. Comptez toujours une heure d'attente avant de pouvoir atteindre le péage français de ce tunnel. Et puis dans l'autre sens, un bouchon qui reste d'actualité, 3 à 4 km de fort ralentissement. Après Genève, sur la 40 en direction de Paris et de Lyon, une fois passé le péage de Viry, 5 à 10 minutes pour traverser cette difficulté d'après les données GPS. Et le prochain point complet sur vos conditions de circulation, ce sera à midi et demi. Pour certains d'entre vous, les trajets en voiture peuvent être source de stress, en particulier lorsqu'il y a des bouchons, des situations propices à la formulation de quelques jurons. Mais alors, d'où viennent-ils et à quoi servent-ils? On est allé à la rencontre d'une spécialiste de la question.
5: Mais c'est pas vrai, il avance pas. Hein. Il bloque tout le monde, là. Bon, vas-y, double-le.
6: Je ne peux pas.
5: Double-le. Mais dépasse-le sur la gauche, là.
7: Les insultes, elles sont communes à tous les peuples, à toutes les époques, toutes les cultures, tout le temps, tout le temps.
4: Dominique Lagorgette est professeur en sciences du langage à l'Université Savoie-Mont-Blanc à Chambéry.
7: C'est un acte de langage très important parce que ça régule le conflit social avant d'en arriver au coup. Bon, parfois, c'est ça qui déclenche le coup, me direz-vous, vous avez raison.
4: Les jurons seraient apparus en même temps que le blasphème, donc dès l'émergence des religions. Et les proférer ferait du bien à celui qui les prononce.
7: Il y a eu une étude il n'y a pas très longtemps, une étude de neurologue qui montre qu'en fait, quand on est très énervé, par exemple, on va lâcher des jurons et ça va calmer. Et réellement, ça libère des antalgiques.
8: C'est pas vrai qu'il est lent, celui-là, merde!
5: Ça va, calme-toi, le loup!
8: Oh, tu roules, t'as besoin de la vite, là!
5: Tu vois pas qu'il a calé?
8: Eh bien, il a calé, c'est chez lui, merde! Quand on sait pas faire, on fait pas! Alors, tu mets les gaz!
7: Le juron, en fait, il va être là pour exprimer une frustration. Donc, à partir de là, plus vous allez être énervé dans votre voiture, vous êtes, mettons, bloqué, je sais pas, il y a une queue monstrueuse au péage, vous êtes bloqué depuis très longtemps, vous en voulez à la terre entière, en particulier à vos contemporains qui sont devant vous et qui n'avancent pas. Classique. Bon, vous n'allez pas descendre, a priori, de la voiture pour aller taper à leur fenêtre et leur parler de leur mère. Vous allez plutôt vous défouler comme s'ils étaient là. Vous allez jouer la scène de l'agression, et là vous êtes d'autant plus tranquille que généralement ils ne vous entendent pas. Vous faites sortir toute la tension qui était en vous sur l'autre, qui n'entendra jamais, donc c'est tout bénef, et en même temps, ben, ça défoule, hein, ça fait sortir la pression. C'est vraiment une soupape de sécurité.
4: L'insulte et le conflit verbal permet peut-être d'éviter d'en arriver aux mains?
7: Ben, si ça va pas aux mains, en tout cas, ça sert à ça, oui.
4: Attention toutefois, nous ne faisons pas ici l'apologie de l'insulte. Proférer des jurons peut être dangereux. Vous ne savez pas forcément quel comportement peut adopter la personne en face de vous.

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1: Ravi de vous accompagner en ce samedi sur les routes et les autoroutes de Rhône-Alpes avec du monde en ce moment à la mi-journée du côté de l'agglomération lyonnaise, mais aussi et surtout au passage du tunnel du Mont-Blanc. Pour vous qui êtes en direction de l'Italie, vous êtes nombreux et de l'attente, une attente assez importante avant de pouvoir atteindre le péage français de ce tunnel du Mont-Blanc. Il va falloir patienter environ une heure d'après les dernières estimations, une heure d'attente avant de pouvoir entamer votre traversée des Alpes et avant de pouvoir rejoindre l'Italie. Je le disais, il y a du monde en ce moment en région lyonnaise. Dans le secteur de Saint-Priest, tout d'abord, où les bretelles qui vous permettent depuis la 43 de rejoindre la 46 en direction de Marseille sont saturées dans chaque sens. Il faudrait environ 5 minutes pour passer ces perturbations. Et puis tout au bout de la 43 en direction de Lyon, notez qu'il y a 2 à 3 km de fort ralentissement après Bron Aviation, la sortie numéro 4, juste avant de vous engager sur le périphérique lyonnais. Ailleurs, et bien ça se passe bien en ce samedi midi sur les autres autoroutes que vous empruntez. Pas d'autres perturbations à vous annoncer. Il y a une vigilance canicule qui est maintenue pour 7 départements aujourd'hui, dont la Drôme et l'Ardèche. Alors l'Isère et le Rhône, eux, sont placés en vigilance jaune. Il n'en reste pas moins que les températures vont être élevées en Rhône-Alpes sur la quasi-totalité des grandes agglomérations de Rhône-Alpes. On va flirter, voire dépasser les 32 degrés. Il fait déjà 29 à Lyon, 28 à Grenoble, 27 à Annecy. Dans ce contexte caniculaire, pensez à faire des pauses régulièrement, à bien vous hydrater. Pensez à des pauses plus régulières afin de limiter les risques d'hypovigilance et donc de somnolence au volant. Le reste de l'actualité détour par la rédaction de notre partenaire France Info.
2: Les Russes et les émissaires de Donald Trump sont arrivés à Moscou ce midi.
3: Jared Kushner et Steve Witkoff envoyés par le président américain pour tenter de négocier une nouvelle fois pour cesser la guerre entre la Russie et l'Ukraine. La nuit dernière, les aéroports de Kiev ont été frappés par la Russie. Dans l'Aude, l'incendie en cours depuis hier après-midi a parcouru plus de 200 hectares à Puy-Lorens. Le feu a perdu en intensité, mais les pompiers redoutent le retour des fortes chaleurs aujourd'hui qui pourrait relancer les flammes. Alors que la guerre se poursuit entre l'Iran et les États-Unis, les prix de l'essence et du gasoil continuent à augmenter, plus 5 centimes le litre pour le gasoil, plus 4 centimes pour l'essence. On n'a pas de problème de pénurie, on a un problème de prix, estime sur France Info Philippe Casbas, président de l'UFIP, l'Union Française des Industries Pétrolières. Et puis le marathon caritatif en ligne, The Event, a toujours plus de succès, en cours jusqu'à demain soir au bénéfice d'une vingtaine d'associations. Les dons ont dépassé ce midi la barre des 4 millions d'euros.
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1: Le retour de la playlist du week-end d'Autoroute Info avec ceux qui ont fait lever les spectateurs des stades américains cet été. Voici Shakira et Burna Boy pour l'hymne de la Coupe du Monde 2026.

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7: Je rappelle cette attente qui reste très importante en direction de l'Italie au passage du tunnel du Mont-Blanc. On parle toujours d'une heure d'attente avant de pouvoir entamer votre traversée des Alpes, avant de pouvoir rejoindre l'Italie. Le prochain point complet sur vos conditions de circulation, c'est à 12h45 sur Autoroute Info après Niagara et Beyoncé.

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1: Toujours de l'attente en direction de l'Italie, au niveau du tunnel du Mont Blanc près de Chamonix. Comptez une heure d'attente d'après les dernières estimations avant de pouvoir franchir la frontière franco-italienne. Un petit peu de monde également en région lyonnaise, notamment sur l'A43, tout au bout de cette A43 en direction de Lyon. Comptez 2 à 3 km de bouchon après Bron Aviation, la sortie numéro 4. Il faudrait 5 à 10 minutes pour passer le secteur ailleurs. Eh bien, ça se passe bien sur les différentes autoroutes que vous empruntez. Attention, hein, en cette mi-journée, les températures sont très élevées. Vigilance orange canicule pour deux départements de Rhône-Alpes, la Drôme et l'Ardèche. Mais il va faire chaud un petit peu partout. Il y a déjà 27 degrés à Chambéry, 28 pour Grenoble, Annecy, 29 pour Bourgoin, Jallieu, Lyon et Vienne, 30 à Valence. Il fait très chaud. Attention à penser à faire des pauses plus régulièrement dans ce contexte pour vous reposer, mais également pour faire reposer la mécanique qui, elle aussi, souffre de la chaleur. Vous pouvez noter des travaux, des fermetures nocturnes, hein, si vous avez l'intention de circuler en Rhône-Alpes au cours des nuits de la semaine prochaine. Notez par exemple que sur l'A43, eh bien, le diffuseur 11 de Saint-Genis-sur-Guiers sera totalement fermé en entrée comme en sortie de 21h à 6h le lendemain, les deux premières nuits de la semaine prochaine, donc dans les nuits de lundi et de mardi.
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1: Et on se retrouve dans un instant, dans quelques minutes, on prendra la route avec l'acteur et humoriste Jérôme Commandeur qui partagera quelques kilomètres en notre compagnie et qui fera la route du week-end avec nous. Il s'asseyera sur le siège passager dans un instant. Après le retour de la playlist d'Autoroute Info, voici Teddy Swims. Très bon week-end, bon après-midi à tous.

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1: L'actualité principale de ce samedi midi, c'est cette attente qui reste importante en direction de l'Italie, puisqu'au passage du tunnel du Mont-Blanc, on parle toujours d'une heure d'attente avant de pouvoir atteindre le péage de ce tunnel. Et on retrouvera l'information trafic à 13h, nouveau point complet dans un instant. On retrouvera également les titres de l'actualité générale. On retrouvera notre partenaire France Info. Après le point trafic de 13h, les Spice Girls et Placebo dans la playlist d'Autoroute Info. C'est dans un instant. Pour le moment, on va prendre la route avec celui qui est devenu l'une des principales figures du cinéma français ces dernières années. Jérôme Commandeur a parlé enfance et voyage. Il est au micro d'Ilyes Jamlaoui.
2: Bonjour Jérôme Commandeur. Merci de faire la route avec nous sur Autoroute Info. Tu voulais dire quelque chose?
3: Ben oui, c'est que du coup, tous ceux qui nous écoutent sont en voiture.
2: Tu parles à quelqu'un qui potentiellement arrive à une barrière de péage.
3: Exactement. Assez drôle. Non, parce que je suis un gros, je sais pas comment on dit, rouleur moi-même à cause de mon métier. Et du coup, c'est un monde que je connais par cœur. Voilà.
2: Tu sais, tu parles au 177, Autoroute Info.
3: Oui.
2: C'est quoi ton rapport, toi, à l'autoroute, au voyage? Tu parlais tout à l'heure que tu prenais du coup beaucoup la route, j'imagine, quand t'es en tournée, à la fois pour tes spectacles ou même pour de la promo, ça peut arriver. C'est quoi ton rapport, toi, à l'autoroute?
3: Je suis assez fasciné par ces espèces de voies comme ça qui se terminent jamais. J'adore ce... Je me dis, mais combien d'ingénieurs il a fallu pour qu'on puisse à la fois regarder le panneau? Enfin, moi, Alors, j'ai que ça à faire, hein. Je suis au volant, du coup, je remarque ces trucs-là. Et j'ai gardé ce truc des stations essence, qui maintenant sont de plus en plus fourni. Et du coup, j'ai gardé ce truc de gamin que j'avais quand on partait en Italie avec mes parents, parce que une partie de ma famille est italienne. Et c'était un peu la petite fête, tu vois, de dégourdir les jambes et de savoir quand on allait acheter un petit sandwich, un petit chocolat. Et j'ai gardé ce truc-là, tu vois, même 30, 40 ans après.
2: Et justement, on en parlait un petit peu avant. Simplement, si je t'évoque le mot autoroute, est-ce qu'il y a des images qui viennent comme ça, de manière quasiment instinctive?
3: Oui, ma mère mettait des coussins au pied de la banquette et ma sœur dormait, donc ça faisait comme un lit. Et je suis tout petit et je connais pas la neige. Et je marche et je vois que ça crisse et je rentre chez le pompiste et il y a un crin-crin de radio qui met de la variété italienne, tu vois, tout presque craché. Et voilà, et ça c'est mes premiers souvenirs de voyage, mais c'est juste après le Mont-Blanc, c'est après vous.
2: Est-ce que tu aurais un dernier mot, et pourquoi pas, parce que je sais que c'est le rêve de ta carrière entre nous, de donner un conseil trafic à l'antenne d'Autoroute Info?
3: Bien sûr, alors j'embrasse très fort tous ceux qui nous écoutent en ce moment sur Autoroute Info, et surtout, ne filez pas d'un point A à un point B sans vous arrêter, vous n'arriverez pas plus en retard. Voilà, arrêtez-vous.

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1: Bon week-end, soyez les bienvenus, il est 13h.
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1: Une difficulté majeure vous attend si vous êtes en direction de l'Italie et du tunnel du Mont-Blanc près de Chamonix. Le trafic est perturbé en cette mi-journée. Aux portes de ce tunnel du Mont-Blanc, on parle d'une rampe complètement saturée. Hein, la rampe qui permet d'accéder à ce tunnel du Mont-Blanc. On parle d'une heure d'attente désormais avant de pouvoir atteindre le péage français de ce tunnel. Et si l'attente est importante, ce n'est pas sans raison. C'est parce que des règles de sécurité strictes doivent être respectées à l'intérieur de ce tunnel. Les explications d'Erika Noro du tunnel du Mont-Blanc.
2: En cas de normalité, on doit garder une distance de sécurité de 150 mètres. Il faut avoir deux lumières bleues. En cas d'arrêt, par contre, il faut garder les 100 mètres de distance entre le véhicule qui s'est arrêté devant moi. Cette interdistance est donnée déjà depuis les barrières de péage du tunnel, c'est-à-dire qu'un usager il rentre pas immédiatement dans le tunnel, mais il faut qu'il attende presque une minute. C'est pour ça qu'en fort trafic, il y a des files d'attente.
1: Et les barrières de péage s'ouvrent en effet les unes après les autres selon un cadencement bien précis. Une voiture seulement entre dans le tunnel toutes les 8 secondes. Autre perturbation, c'est à Lyon, tout au bout de l'A43 en direction de Lyon. Le trafic peut être encore un petit peu ralenti avant l'accès au boulevard périphérique sur 2 à 3 km après Pont Aviation. La sortie numéro 4. S'intéresse à l'actualité, les titres de France Info.
3: Paris, le sud de la France, est de nouveau plongé dans la chaleur.
4: 7 départements des Pyrénées-Orientales au Vaucluse en vigilance orange pour canicule aujourd'hui. De fortes températures qui vont se poursuivre demain avant le retour d'un peu plus de frais en début de semaine prochaine. Le youtubeur Grégory Guillotin, connu pour ses vidéos réalisées en caméra cachée, reconnaît des violences physiques et psychologiques sur son ancienne compagne après le dépôt d'une plainte par cette dernière. L'humoriste explique avoir été suivi ensuite par un psychologue spécialisé dans l'accompagnement des auteurs de violences conjugale. J'irai le voir aussi longtemps qu'il le faudra, assure-t-il dans un communiqué transmis à France Info. Les hostilités qui se poursuivent au Moyen-Orient entre États-Unis et Iran, plusieurs médias iraniens annoncent que des explosions ont été entendues près de l'île de Karg, qui abrite dans le Golfe le plus grand terminal pétrolier du pays. La guerre dans le détroit d'Ormuz qui dure depuis maintenant 7 mois. Et puis c'est une fin de saison pour Tadej Pogacar. Le coureur slovène ne remontera pas en selle pour les mondiaux de cyclisme. Ça fait suite à sa lourde chute samedi dernier lors de la voie le tour d'Espagne.
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1: Un duo belgeo-suédois pour vous accompagner. Tovlo, Stromae dans la playlist d'Autoroute Info. Très bon week-end. On continue la route du week-end ensemble sur Autoroute Info.

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2: Au moins une heure d'attente à prévoir pour vous qui vous rendez en Italie en passant par le tunnel du Mont Blanc situé près de Chamonix en Haute-Savoie. Beaucoup, beaucoup de monde en ce samedi 5 septembre qui souhaite passer de l'autre côté de la frontière franco-italienne. Donc de l'attente, au moins une heure d'attente, je le disais, au niveau de ce tunnel du Mont Blanc. Retour de l'information trafic à 13h15 après Clara Luciani et Earth, Wine and Fire sur Autoroute Info.

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1: Et ça reste toujours compliqué, hein, en ce samedi après-midi en direction de l'Italie au passage du tunnel du Mont-Blanc. Une heure d'attente près de Chamonix avant de pouvoir atteindre le péage français de ce tunnel. 4 km de bouchons à signaler avant ce tunnel du Mont-Blanc. Ailleurs, ça se passe plutôt bien. Attention quand même à votre arrivée sur Lyon, sur la 43, en direction donc de Lyon 2 à 3 km de bouchons. Toujours d'actualité, c'est après Bron Aviation, la sortie numéro 4 avant de pouvoir vous engager sur le périphérique lyonnais, au moins 5 à 10 minutes pour passer cette difficulté, hein, d'après les données GPS.
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1: 7 départements toujours en vigilance orange canicule, dont la Drôme et l'Ardèche. Il fait encore très chaud en ce moment, déjà à 30 degrés du côté de l'agglomération lyonnaise ou encore à Grenoble. Le temps pour la suite de ce samedi, on voit tout cela avec Thibaut Courrouge de Météo France.
2: En ce début d'après-midi, des restes de la perturbation sur la Bourgogne-Franche-Comté et en Alsace donnent encore quelques ondées sous les nuages les plus épais. Puis ces nuages se dissipent, laissant place à un ciel lumineux. Partout ailleurs, le temps est sec, ensoleillé et parfois voilé par des nuages d'altitude. Ces nuages sont d'ailleurs plutôt tenaces dans le sud-ouest, en marge d'une goutte froide venant du Portugal et se dirigeant vers la Bretagne. Ces nuages continuent ainsi de s'épaissir pour la journée de dimanche, apportant un ciel chargé sur le sud-ouest, surtout en matinée, puis sur les régions de l'est en cours de journée. Côté température, les maximales sont encore élevées pour la saison, notamment sur la moitié sud du pays. Prévoyez 26 à Paris et Nancy, 27 à Besançon, 29 à Dijon, Mulhouse et Bourges, 31 à Annecy et Clermont-Ferrand, 32 à Chambéry, 33 à Grenoble et Lyon et 34 à Pau et Bordeaux. Les températures sont même caniculaires sur certains départements du pourtour méditerranéen et de la vallée du Rhône, placés en vigilance orange canicule. Bonne route avec Météo France sur Autoroute Info.
1: Et dans un instant sur Autoroute Info, on parlera évidemment de vos conditions de circulation. Pour le moment, c'est le retour de la playlist du week-end. Voici Sound of Legend.

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2: Toujours de l'attente en direction de l'Italie, au passage du tunnel du Mont Blanc. On parle toujours d'une heure d'attente avant de pouvoir entamer votre traversée des Alpes. Restez avec moi, le prochain point complet sur vos conditions de circulation, ce sera à 13h30. Le don de sang est un geste qui peut sauver des vies. Marie-Luce Bouennec, biologiste médicale à l'établissement français du sang à Dijon, nous détaille d'abord les critères requis pour être donneur. Elle est au micro de Jérémy Esclavard.
3: Pour donner son sang, il faut avoir 18 ans et moins de 70 ans. Il faut avoir un poids supérieur à 50 kilos. Les femmes peuvent donner 4 fois par an, les hommes 6 fois par an. Et on n'a pas besoin d'être à jeun, il faut bien s'hydrater avant de venir.
4: Quand c'est la première fois qu'on veut donner, on vient, on répond à un questionnaire et c'est bon ou il y a quand même une période entre le moment où on vient et le moment où on donne notre sang?
3: Quand vous venez, vous remplissez un questionnaire, vous voyez un médecin et ensuite vous faites le don de sang, si vous êtes éligible. C'est tout de suite après la consultation médicale. Un don de sang total, c'est environ 20 minutes, sachant qu'il faut rester pour prendre une collation, pour qu'on puisse surveiller s'il n'arrive rien ou s'il n'y a pas de conséquences sur le don.
5: Des dons de sang, il en faut bien évidemment tout au long de l'année, mais il arrive que pendant certaines périodes, les stocks soient en tension. Marie-Luce Bouennec.
3: Il faut comprendre que les besoins, ils sont permanents. Alors, il est vrai que les périodes de congés, les périodes de pont, on sait qu'on va avoir moins de donneurs. On essaye d'anticiper pour collecter en amont un peu plus parce qu'on sait qu'on va avoir des périodes de tension. On essaye de réguler comme ça, mais il faut vraiment que les donneurs se mobilisent en permanence et on peut donner sur son lieu de vacances. C'est pas parce qu'on n'est pas chez soi ou dans sa région qu'on ne peut pas donner, puisqu'on peut donner sur l'ensemble du territoire national et qu'il y a des collectes régulières.
4: Est-ce que vous avez un conseil ou quelque chose à dire à ceux qui n'ont jamais donné et qui hésitent à franchir le pas?
3: Alors, le don, c'est quelque chose qui, je trouve, est valorisant pour soi-même, très important pour quelqu'un qui en a besoin. Et je pense que l'appréhension qu'on peut avoir, peut-être du prélèvement, peut-être de l'aiguille, en fait, il faut venir l'avoir fait et voir comment ça se passe. Les équipes qui prélèvent, elles font tout pour que ça se passe très très bien, que les gens soient vraiment à l'aise. Les maisons du don sont des endroits qui sont très confortables, j'allais dire. Tout est fait pour que le donneur se sente bien.
5: Pour répondre aux besoins, il faut 600 dons de sang par jour en Bourgogne-Franche-Comté, un chiffre qui monte à 10 000 au niveau national.

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1: Très bon début d'après-midi, bienvenue à tous ceux qui viennent de nous rejoindre. On est ravis de vous accompagner sur la route ce week-end. 5 septembre, on est le samedi 5 septembre et ce samedi placé sous le signe de la chaleur. On va en parler dans un instant, il fait encore très chaud en ce moment sur les différentes autoroutes que vous empruntez. Pour le moment, eh bien, on va se diriger vers l'Italie, vers le tunnel du Mont-Blanc. Vous êtes très nombreux, c'est la principale difficulté de ce début d'après-midi. Un tunnel du Mont-Blanc pris d'assaut en ce moment avec de l'attente, une heure d'attente près de Chamonix à vous annoncer en direction de l'Italie. 4 km de bouchons. Vous allez donc traverser ce tunnel du Mont-Blanc. Sachez qu'à l'intérieur de celui-ci, quelques règles doivent être respectées au moment donc de l'emprunter. Erika Noro, l'une des responsables, est interrogée par Curtis Thévenon.
2: 12 minutes pour traverser le tunnel. Il ne faut pas s'arrêter pour n'importe quoi. Si vous avez un souci, bien sûr, il faut s'arrêter. Mais pipi, on l'a fait à l'extérieur du tunnel. Vitesse minimum, c'est 50 km/h. Maximum 70. On vous rappelle qu'il y a 6 radars fixes qui contrôlent la vitesse du côté français, un radar tronçon du côté italien, interdiction de doubler. Les caméras du tunnel détectent les gens qui doublent. À la sortie, vous avez le comité d'accueil. Côté français, vous avez la gendarmerie qui vous accueille et police italienne de l'autre côté. Et il y a les amendes à payer.
1: Voilà, sachez-le, à chaque franchissement de la ligne blanche dans le tunnel, c'est l'amende assurée. Attention à la présence d'un véhicule en panne sur la bande d'arrêt d'urgence de l'A40, direction Chamonix, kilomètre 25. C'est après la sortie numéro 17 de Bonneville. Un véhicule arrêté donc sur la bande d'arrêt d'urgence. Et des piétons se trouvent à proximité directe de cette voiture. Attention à bien réduire votre vitesse et augmenter vos distances de sécurité. Pensez au corridor de sécurité également. Décalez-vous le plus possible sur la partie gauche de l'autoroute. Et puis je le disais, des températures encore très chaudes qui avoisinent, voire dépassent les 30 degrés en ce moment. Faites des pauses très régulièrement, plus que d'habitude, puisque le risque d'hypovigilance dans ce contexte et donc de somnolence au volant est plus élevé. Les titres de l'actualité générale, on retrouve tout de suite notre partenaire France Info.
3: Dias à 13h20 et deux suspects interpellés après la cyberattaque qui a visé le fisc cet été.
4: Deux jeunes hommes de 18 et 16 ans soupçonnés d'avoir dérobé les données de près de 700 000 particuliers et professionnels fin juillet. La directrice générale des finances publiques salue chez nos confrères de France Inter une excellente nouvelle. Le ministre de l'Intérieur demande le renforcement de la sécurité autour des lieux de culte juif, consigne de Laurent Nunez avant les fêtes de Rosh Hashanah au Yom Kippour. Il évoque un niveau de menace terroriste toujours aussi élevé dans notre pays. Le youtubeur Greg Guillotin reconnaît des violences physiques et psychologiques sur son ex-compagne. Aveu dans une déclaration transmise à France Info à la suite d'une plainte déposée contre lui par celle qui a partagé sa vie pendant 7 ans. L'humoriste y exprime sa honte et assure avoir été suivi depuis par un psychiatre. Il présente ses excuses à la victime et promet de s'expliquer devant la justice. Et puis Teddy Riner déclare forfait pour les prochains championnats du monde de judo. C'est la fédération qu'il annonce ce midi. Le judoka toujours gêné par une blessure à l'épaule contractée lors d'un entraînement cet été.
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1: 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Et avant de prendre la route, elle vous permettra d'écouter l'information trafic en temps réel. 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On se retrouve dans un instant. Ce sera juste après Jungle-y sur Autoroute Info. Bon week-end.

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1: L'actualité principale de ce samedi après-midi, c'est l'attente toujours importante en direction de l'Italie au passage du tunnel du Mont-Blanc. On parle toujours d'une heure d'attente hein, d'après les dernières estimations avant de pouvoir entamer votre traversée des Alpes, avant de pouvoir rejoindre l'Italie. 13h45, on reviendra sur l'ensemble des difficultés du moment. Ce sera juste après Billy Crawford et Lionel Richie. Le retour tout de suite de la playlist d'Autoroute Info. Excellent week-end.

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1: Et malheureusement, on apprend à l'instant la fermeture du tunnel du Mont-Blanc pour vous qui êtes en direction de l'Italie. Le trafic est interrompu. Il y avait déjà une heure d'attente avant la fermeture de ce tunnel. Ça risque de dégrader un petit peu la situation. Voilà, pour le moment, on ne sait pas pourquoi ce tunnel est fermé, mais toujours est-il qu'il y a bel et bien une fermeture du tunnel du Mont-Blanc en direction de l'Italie. Par conséquent, eh bien, les poids lourds qui circulent en direction de l'Italie doivent s'arrêter sur l'aire de Passy en attendant la réouverture de ce tunnel. Autre difficulté, ça se passe sur l'A40 en direction de Chamonix. Il y a une voiture qui est en panne sur la bande d'arrêt d'urgence de l'autoroute au niveau du kilomètre 25. C'est après la sortie 17 de Bonneville. Une voiture donc arrêtée sur bande d'arrêt d'urgence et les occupants de ce véhicule qui gravitent un petit peu autour et qui peuvent se retrouver proches des voies de circulation. Attention donc, hein, kilomètre 25 de l'A40, éloignez-vous le plus possible de la bande d'arrêt d'urgence en vous décalant sur la partie gauche de l'autoroute. On parlait du tunnel du Mont-Blanc, mais sachez que les deux premières nuits de la semaine prochaine, le tunnel du Fréjus sera fermé pour des travaux de 22h à 6h le lendemain. Donc ça concernera les nuits de lundi et de mardi. Donc voilà, entre, dans les deux sens de circulation entre la France et l'Italie, la semaine prochaine, le tunnel du Fréjus sera fermé. Notez-le si vous comptez faire le trajet entre la France et l'Italie en début de semaine prochaine.
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1: Savez-vous comment est surnommé le château de Fontainebleau, situé aux portes de Paris? La réponse dans 5 minutes avec notre prochain reportage consacré à ce célèbre édifice. Pour le moment, Teddy Bear, le retour de la playlist d'Autoroute Info.
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2: Le tunnel du Mont-Blanc en direction de l'Italie est toujours fermé. Il fallait, avant cette fermeture, une heure d'attente avant de pouvoir traverser les Alpes et rejoindre l'Italie. Ça risque de compliquer un petit peu la situation. Et en attendant la réouverture de ce tunnel, les camions en direction de l'Italie circulant sur la Nationale 205 doivent s'arrêter sur l'aire de Passy en attendant donc la réouverture de ce tunnel. On suit l'évolution de près, évidemment, et on vous tient informé de la réouverture de ce tunnel du Mont-Blanc. Mais pour le moment, on vous emmène à quelques kilomètres de l'Assis, dans la demeure des rois. Adeline Després a poussé les grilles du château de Fontainebleau. Reportage.
3: Tout commence ici, dans l'allée de l'entrée principale du château. Sylvain Moulaine, directeur de la communication.
4: Nous sommes ici dans la cour d'honneur, qui est un peu la synthèse du château de Fontainebleau et de sa richesse. On a plusieurs bâtiments. On a un bâtiment qui date de François Ier, on a un autre qui date d'Henri II, on a une aile qui date de Louis XV, et puis on a surtout la pièce phare de cette cour d'honneur, qui est l'escalier en fer à cheval, qui est mythique, qui est connu de tous, construit par Louis XIII, et sur lequel Napoléon, donc cette grande figure historique que vous avez effectivement sur les panneaux d'autoroute, qui a fait ses adieux ici à sa vieille garde en 1814 avant de prendre l'exil.
3: Pénétrons ensuite sous l'escalier dans la chapelle de la Trinité, dont la voûte date d'Henri IV. Impressionnante de peintures et de stucs, elle porte l'empreinte de l'histoire au-delà de ses décors.
4: Le 5 septembre 1725, le roi Louis XV s'est marié ici à Fontainebleau. Pour la petite anecdote, les mémorialistes racontent que la reine, la future reine de France, quand elle est rentrée dans la chapelle, une fois arrivée à l'hôtel, eh bien sa traîne était encore à l'entrée de la chapelle. Donc c'est vous dire la longueur de cette traîne de la future reine de France.
3: 1500 pièces, 5 cours principales. Il s'agit de la seule demeure royale, impériale et même papale à avoir été habitée pendant 7 siècles. Un véritable millefeuille historique.
4: Chaque souverain, à quelques exceptions près, a gardé, a conservé ce qu'avait fait son prédécesseur. Et donc, on a plutôt un amalgame de plusieurs architectures. Et donc, aujourd'hui, à la fois à l'extérieur, mais aussi à l'intérieur, c'est le seul château en France où vous passez de décors de la Renaissance qui vont jusqu'au décor du Second Empire.
3: Mais à Fontainebleau, il n'y a pas que le château qui se visite. Un musée est aussi consacré à Napoléon, sa vie personnelle et son destin politique. Le château abrite aussi 130 hectares de jardins et une salle de jeux de paume d'époque encore en activité. Un lieu qui vaut le détour, situé à une quinzaine de minutes de l'Assis.

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1: Soyez les bienvenus, excellente route, excellent week-end, il est 14h.
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1: Et malheureusement, le tunnel du Mont-Blanc reste fermé en direction de l'Italie. Le trafic est interrompu pour une raison pour le moment toujours assez floue et indéterminée. Conséquence, les poids lourds en direction de l'Italie doivent s'arrêter sur l'aire de Passy en attendant la réouverture de ce tunnel. Pour les autres véhicules, eh bien malheureusement, vous n'avez pas d'autre choix que de patienter en attendant la réouverture du tunnel. Il y avait avant la fermeture une heure d'attente. Ça risque de dégrader forcément la situation. On suit évidemment tout cela de près. On vous tient informé de la réouverture de ce tunnel du Mont-Blanc dès lors qu'elle sera effective. Pour les autres axes sur lesquels vous circulez, ça se passe bien. Il n'y a pas d'autres difficultés en ce moment à vous annoncer. Alors attention quand même à la présence de ce véhicule, de cette voiture qui est arrêtée sur l'A43 en direction de Lyon au niveau du kilomètre 26. Une voiture est arrêtée après la sortie numéro 7 de l'île d'Abeau-Centre, peu avant, un kilomètre avant la sortie 6 de Villefontaine. Un véhicule arrêté sur la bande d'arrêt d'urgence. Pas de gêne direct au trafic, mais sait-on jamais, décalez-vous bien à gauche si possible et ralentissez aux abords de ce kilomètre 26 de la 43 direction Lyon, et d'autant plus qu'il y a du monde sur place. Il y a un agent de l'autoroute qui est sur les lieux et tout cela peut prendre évidemment un petit peu de place sur une bande d'arrêt d'urgence qui n'est pas toujours très large. Voilà pour les principales difficultés du moment. J'ajoute que 7 départements restent en vigilance orange canicule, dont en Rhône-Alpes, la Drôme et l'Ardèche. Faites des pauses hein, régulièrement, surtout en début d'après-midi où vous avez peut-être mangé il y a peu de temps, la digestion fait son effet, les risques de somnolence combinés à la canicule hein, sont assez importants, donc faites des pauses régulièrement, plus régulièrement qu'en temps normal sur les aires de repos ou de service. Et on retrouvera évidemment les prévisions de Météo France à 14h15. Pour le moment, on va prendre des nouvelles de l'actualité générale. On retrouve les titres de France Info.
2: Champion du judo français Teddy Riner déclare forfait.
3: Le quintuple champion olympique devait participer au championnat du monde de judo à Bakou le mois prochain. Il est contraint de déclarer forfait en raison d'une blessure à une épaule, annonce la Fédération française de judo. Les émissaires de Donald Trump sont à Moscou. Jared Kushner et Steve Witkoff, porteurs selon le président américain d'une proposition pour mettre fin à la guerre en Ukraine. Après ces pourparlers à Moscou, les deux hommes doivent se rendre à Kiev demain, une première depuis le début de leur travail de médiateur dans le conflit. La Direction générale des finances publiques évoque une excellente nouvelle après l'arrestation de deux suspects et s'excuse une nouvelle fois pour le vol de données. Un des deux suspects, âgé de 18 ans, a été mis en examen et placé en détention provisoire. Il avait déjà été poursuivi pour fuite de données de l'opérateur Free en début d'année. Et puis 7 départements du sud de la France sont placés en vigilance orange canicule aujourd'hui. 35 degrés prévus à Marseille, 39 à Perpignan. Des records mensuels de chaleur sont attendus localement.
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1: Je vous retrouve dans un instant. Pour le moment, c'est le retour de la playlist d'Autoroute Info. Zao et MC Solar pour vous accompagner sur les prochains kilomètres. Très bon week-end, bonne route.

Sur l'aire de stockage de Passy peuvent reprendre leur route en direction de l'Italie. L'attente est toujours d'une heure. Une heure d'attente si vous êtes à l'arrière du bouchon avant de pouvoir entamer votre traversée des Alpes et avant de pouvoir rejoindre l'Italie. J'ajoute qu'une voiture est en panne, on l'apprend à l'instant, sur l'A48 en direction de Grenoble au kilomètre 56. C'est après la bifurcation avec l'A43 et l'aire de repos de Ponteret. Une voiture arrêtée sur la voie réservée aux véhicules lents. C'est la voie la plus à droite. Attention au moment d'approcher de ce secteur. On va se retrouver dans un instant, dans un tout petit peu plus de 5 minutes. On reparlera de vos conditions de circulation. On fera un point sur l'ensemble des difficultés du moment. Après Shania Twain et The Kid Laroi en compagnie de Justin Bieber, c'est tout de suite le retour de la playlist d'Autoroute Info.

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1: 14h15 et en ce samedi 5 septembre, vous êtes nombreux à vouloir rejoindre l'Italie. On va en parler dans un instant. Pour le moment, attention à cette voiture qui est toujours à signaler en panne, en bordure des, même sur les voies de la 48 en direction de Grenoble. Au kilomètre 56, voiture qui est arrêtée sur la voie réservée aux véhicules lents. C'est la voie la plus à droite. C'est après la bifurcation avec la 43 et l'aire de repos de Pontray que cela vous concerne. Décalez-vous bien à gauche lorsque vous approchez de ce kilomètre 56 de la 48 en direction de Grenoble. De l'attente, je le disais donc, au passage du tunnel du Mont-Blanc, pour vous qui êtes en direction de l'Italie, il faut faire preuve de patience puisqu'on parle d'une heure d'attente avant de pouvoir près de Chamonix rejoindre le tunnel du Mont-Blanc. C'est la principale difficulté du moment. Ailleurs, ça se passe bien sur les autres autoroutes que vous empruntez.
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1: Avec des températures toujours caniculaires qui dépassent les 30 degrés en Rhône-Alpes, notamment du côté de Grenoble où il fait 32 degrés actuellement. Le temps pour la suite de ce samedi 5 septembre, on fait le point avec Thibaut Corrouge de Météo France.
2: En ce début d'après-midi, des restes de la perturbation sur la Bourgogne-Franche-Comté et en Alsace donnent encore quelques ondées sous les nuages les plus épais. Puis ces nuages se dissipent laissant place à un ciel lumineux. Partout ailleurs, le temps est sec, ensoleillé et parfois voilé par des nuages d'altitude. Ces nuages sont d'ailleurs plutôt tenaces dans le sud-ouest, en marge d'une goutte froide venant du Portugal et se dirigeant vers la Bretagne. Ces nuages continuent ainsi de s'épaissir pour la journée de dimanche, apportant un ciel chargé sur le sud-ouest, surtout en matinée, puis sur les régions de l'est en cours de journée. Côté température, les maximales sont encore élevées pour la saison, notamment sur la moitié sud du pays. Prévoyez 26 à Paris et Nancy, 27 à Besançon, 29 à Dijon, Mulhouse et Bourges, 31 à Annecy et Clermont-Ferrand, 32 à Chambéry, 33 à Grenoble et Lyon et 34 à Pau et Bordeaux. Les températures sont même caniculaires sur certains départements du pourtour méditerranéen et de la vallée du Rhône, placés en vigilance orange canicule. Bonne route avec Météo France sur Autoroute Info.
1: Et on va se retrouver dans un instant sur Autoroute Info pour assister à une opération de contrôle des poids lourds. Reportage auprès des agents de l'État juste après Pierre Demar. C'est tout de suite le retour de la playlist d'Autoroute Info.

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1: Un véhicule est arrêté sur la voie de droite de l'A48 en direction de Grenoble au kilomètre 56. C'est après la sortie numéro, c'est après la bifurcation avec l'A43 et l'aire de repos de Ponteret. Une voiture donc arrêtée sur la voie de droite. Un agent de l'autoroute est sur place en protection. Il a neutralisé la voie de droite. Il faut bien se décaler sur celle de gauche. Je rappelle également qu'il y a toujours de l'attente au passage du tunnel du Mont Blanc. Une heure d'attente d'après les dernières estimations avant de pouvoir entamer votre traversée des Alpes. À présent sur l'aire de Beaune, sur la 6 entre Paris et Lyon, avec Xavier Ferrand. Il a assisté à une opération de contrôle de poids lourd.
2: Les poids lourds interceptés par les forces de l'ordre se succèdent. À chaque fois, un agent de la DREAL, la Direction Régionale de l'Environnement, de l'Aménagement et du Logement, est chargé des contrôles. Lionel Perrette, chef du département Régulation des Transports.
3: On va contrôler les temps de conduite et au-delà des temps de conduite, les temps de repos. Et pour procéder à ces contrôles, on extrait les données enregistrées sur le chronotachygraphe du véhicule. C'est un mouchard, on peut dire ça comme ça. En tout cas, c'est un équipement qui enregistre les différents mouvements du véhicule, les temps de repos, les temps de conduite.
2: La preuve par l'exemple avec Natacha Corallo, accompagnée d'un gendarme.
4: Qu'est-ce que vous transportez, monsieur ?
5: Des pièces Renault.
4: Des pièces Renault ?
5: Oui.
6: Bonjour.
4: Bonjour, madame.
6: Contrôle les transports de la DREAL.
4: J'ai bien vu.
6: Je vais monter pour chercher les données. Et après, je vais regarder tout vos papiers.
4: Laissez un peu flotte.
2: Les données sont chargées sur une clé USB sécurisée. Natacha Corallo s'installe ensuite devant son ordinateur.
6: J'ai accès donc à une partie donnée du conducteur, donc avec ses temps de conduite et ses temps de repos. Donc on voit que c'est quelqu'un qui roule pas non plus énormément à la journée.
2: Alors ce qu'il faut préciser, c'est qu'il y a de longs traits rouges. J'imagine que c'est le temps de conduite, c'est ça ?
6: Le temps de conduite en rouge. Donc là, par exemple, c'est un bloc de 3h05, puisqu'il a conduit 3h05 sans coupure. Et puis après, il fait une pause de 45 minutes, donc qui est réglementaire. Et il reconduit une heure. Et en bleu apparaît les temps de travail, donc surtout quand il charge ou qu'il décharge.
2: Pas de problème à signaler pour ce chauffeur bulgare au volant d'un tracteur immatriculé en France qui emmène une remorque lituanienne. En 2024, plus de 1200 poids lourds ont été contrôlés rien qu'en Côte d'Or.

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1: Allez, on poursuit notre route ensemble, 14h30, soyez les bienvenus sur Autoroute Info, on est là pour vous accompagner sur la route du week-end qui se fait pour certains d'entre vous en direction de l'Italie. Vous êtes nombreux à vouloir rejoindre le tunnel du Mont-Blanc et les temps d'attente sont assez importants en ce moment au niveau de ce tunnel du Mont-Blanc. Effectivement, il faut compter une heure d'attente avant de pouvoir entamer votre traversée des Alpes et avant de pouvoir franchir la frontière franco-italienne. Il y a également un véhicule qui est en panne, qui est gênant sur la 48 en direction de Grenoble au kilomètre 56. Une voiture arrêtée sur la voie de droite. On est après la bifurcation avec la 43 et l'aire de repos de Ponteret. Voilà pour les principales difficultés. Ailleurs, eh bien, ça se passe plutôt bien en ce moment sur les différentes autoroutes que vous empruntez. Il n'y a pas d'autres difficultés particulières à vous annoncer. Ça, c'est plutôt une bonne nouvelle. On va quand même parler de la météo, vous le constatez. Avec la canicule qui est de retour pour ce début du mois de septembre, pour cette période de rentrée scolaire, c'est assez inhabituel, mais le thermomètre affiche déjà plus de 30 degrés sur la plupart des grandes agglomérations de Rhône-Alpes. Quelques conseils donc pour vous qui êtes sur la route pendant ces journées de forte chaleur avec Élise Valade.
2: Pour éviter de s'endormir lorsqu'il fait très chaud, il est plus que jamais recommandé de s'arrêter tous les 200 km environ, ou toutes les deux heures sur les aires de repos ou de service, de façon à aérer votre véhicule, vous dégourdir les jambes et vous désaltérer. Si votre voiture est équipée de la climatisation, utilisez-la avec raison, pas trop frais à l'intérieur pour éviter les chocs thermiques. Pensez enfin, même si cela paraît évident, à bien vous hydrater et à garder un œil sur les personnes les plus fragiles pour leur proposer régulièrement de l'eau.
1: On va s'intéresser maintenant au reste de l'actualité. Détour par la rédaction de nos confrères de France Info.
3: Pierre Boudias, le Fil Info, situation défavorable dans l'Aude.
4: Les mots de la préfecture ce midi alors qu'un incendie s'est déclaré hier près de Puy-Lorins. 350 pompiers sont toujours mobilisés pour maîtriser ce brasier qui a parcouru plus de 200 hectares. Lutte rendue complexe par des températures avoisinant les 34 degrés. Il dit reconnaître des violences physiques et psychologiques et fait part de sa honte. Le youtubeur Greg Guillaume qui s'exprime dans une déclaration envoyée à plusieurs médias dont France Info. Elle fait suite à une plainte déposée par son ex-compagne. L'humoriste aux 4 millions d'abonnés sur YouTube reconnaît donc les faits dont cette dernière l'accuse. Elle dit depuis être suivie par un psychologue et promet de coopérer avec les enquêteurs. Pas de frappe sur Kiev tant que les émissaires de Donald Trump sont sur place. C'est l'ordre qu'a donné Vladimir Poutine selon le Kremlin, alors que Jared Kushner et Steve Witkoff sont attendus sur place demain. Les deux hommes actuellement à Moscou. Ils doivent présenter un nouveau plan de paix rédigé par Washington. Et puis, fin de saison pour le cycliste Tadej Pogacar. Sa formation le fait savoir après la chute du prodige lors du Tour d'Espagne. Elle lui avait valu une opération à la clavicule. Le Slovène fera donc l'impasse, notamment sur les championnats du monde de Montréal fin septembre.
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1: Et le retour de l'information trafic, c'est dans moins de 5 minutes sur Autoroute Info. On continue notre route ensemble. Je vous souhaite un très bon week-end et je vous laisse en bonne compagnie. Voici Christophe Maé sur Autoroute Info.

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1: La situation est toujours assez difficile au niveau du tunnel du Mont-Blanc en direction de l'Italie, près de Chamonix. Un trafic assez chargé hein, en ce week-end du 5 septembre. Une heure d'attente à prévoir avant de pouvoir entamer votre traversée des Alpes, avant de pouvoir rejoindre l'Italie. 14h45, prochain point complet sur vos conditions de circulation. Ce sera juste après Tom Jones et Julian Peretta. Excellent week-end, très bon samedi et bonne route sur

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1: Et l'attente est toujours estimée à une heure en direction de l'Italie avant d'atteindre le tunnel du Mont-Blanc. Vous êtes toujours très nombreux à vouloir emprunter près de Chamonix ce tunnel situé dans le prolongement de la 40. Attention également à la présence d'un véhicule qui est en panne, qui peut vous surprendre sur la 43 en direction de Chambéry et de Turin. Véhicule qui est en panne sur la bande d'arrêt d'urgence, kilomètre 65 après la sortie 10 à Les Abrets. Veillez à bien vous décaler sur la partie gauche, respectez bien le corridor de sécurité à l'approche de cette zone. Un agent de l'autoroute est sur place. Ailleurs, eh bien, ça se passe bien sur la route du week-end. Pas d'autres difficultés pour le moment à vous annoncer. Franck Pélissier et Géraldine Mia répondent à présent aux questions que vous pouvez vous poser concernant les travaux sur l'autoroute.
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2: Vrai ou faux, il est fréquent de traverser des zones de travaux sans y voir d'ouvriers.
3: C'est vrai, et on peut tout à fait comprendre ce questionnement. Alors, il y a deux raisons principales à cela. Tout d'abord, la pose d'un balisage doit être réalisée afin de sécuriser autant les agents autoroutiers que les conducteurs, comme par exemple très tôt le matin, quand il y a très peu de monde en circulation. Il est donc tout à fait possible de traverser une zone de balisage avant l'arrivée sur place des entreprises et des ouvriers.
2: Quelle est l'autre raison ?
3: Eh bien, selon la nature des chantiers, on ne peut pas retirer un balisage juste après la fin des travaux. Certaines opérations et certains ateliers nécessitent des temps de séchage ou de prise plus ou moins longs, comme pour les bétons. Et dans ce cas aussi, on peut constater qu'il n'y a personne dans un balisage pour travaux.
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1: Et dans un instant, on ira en Auvergne pour une idée de sortie pour les prochains week-ends. On ira au milieu des volcans pour prendre la direction du parc Vulcania qui lance cette année une nouvelle attraction à sensation. Vous restez avec moi, on se retrouve dans un instant. On parlera évidemment de vos conditions de circulation, mais pour le moment, il est l'heure de retrouver la playlist d'Autoroute Info. Voici Oria et sa soirée mondaine.

0: Toujours beaucoup d'attentes, et de plus en plus d'attentes même, en direction de l'Italie. Au passage du tunnel du Mont-Blanc, on parle désormais d'une heure et demie d'attente avant de pouvoir atteindre le tunnel du Mont-Blanc. Patience pour vous qui êtes en direction de l'Italie. Et je vous retrouve à 15h pour un nouveau point complet sur vos conditions de circulation. Pour le moment, on va mettre le cap sur Hawaï, en Auvergne. Restez avec nous, vous allez tout comprendre. Le parc Vulcania propose cette année sa nouvelle attraction, le reportage de Curtis Thévenon et de Jean-François Giraud.
1: Des milliers de visiteurs sont accueillis à Vulcania chaque année, et cette saison, une nouvelle attraction les attend, surfer sur les coulées de lave d'un volcan hawaïen. Sophie Rognon, la directrice de Vulcania.
2: Expédition Hawaï, c'est une attraction dynamique qui va embarquer les visiteurs dans une expérience un peu folle d'aller surfer sur les coulées de lave du volcan Kilauea, qui se trouve à Hawaï. Et donc, frissons et émotions garanties autour de cette attraction dynamique.
1: Immersion avec Fabrice Filias, responsable scientifique du parc.
3: Des coulées de lave, des fontaines de lave, on va approcher un lac de lave et se laisser emporter dans des tunnels. On sera vraiment au cœur du volcan, et c'est ça qui va changer un sujet volcan de surface.
1: Autre particularité de cette attraction, l'aventure débute dès la file d'attente. Le visiteur suit une certaine Lila, une future vulcanologue, Fabrice Filias.
3: Alors dès qu'on sera dans la file d'attente de Expédition Hawaï, déjà on est dans l'ambiance, dans une ambiance volcanique, on est au milieu des fougères arborescentes, on remonte sur les pentes et puis après on va embarquer dans différentes salles, l'atelier des idées brûlantes de Lila qui nous ramène dans les années 80 et d'où est-ce qu'elle prend cette inspiration. Et puis après, son atelier actuel, elle est au cœur du Kilauea, à quelques kilomètres seulement, près des coulées de lave, on entend déjà des grondements, et elle nous présente son rêve, elle, comment elle va faire son premier vaisseau, et après on embarque.
1: Et certains jeunes ont pu tester cette attraction en avant-première. Ils ont fait part de leurs impressions à Curtis Thévenon.
4: Ouais, c'était bien, il y avait pas mal de trucs, des animations pour attendre, et ouais, c'était pas mal.
5: Au moment quand on est dans la salle, il y a tout qui claque, tout ça, ça fait genre quoi, ça vire plein, mais finalement ça va. Ça fait la cinquième fois que je le fais en pratiquement une heure et demie, ça va.
6: 70 km/h, hein, ou plus vite. Hein.
5: Ouais, c'est ça.
1: Qu'elle soit dynamique ou plus scientifique, les attractions du parc Vulcania vous attendent jusqu'au 1er novembre.

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1: Très bon après-midi, bon week-end, il est 15h.
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1: Merci de faire la route en notre compagnie en ce samedi 5 septembre. On continue notre route ensemble et on patiente ensemble dans les bouchons qui peuvent paraître interminables en direction de l'Italie. Au niveau du tunnel du Mont-Blanc, beaucoup d'attentes à prévoir. On parle d'une heure et demie d'attente désormais à prévoir avant de pouvoir atteindre le péage français de ce tunnel du Mont-Blanc. Vous êtes très nombreux à vouloir passer peut-être encore quelques jours de vacances du côté italien des Alpes. Et donc, il faut prévoir de l'attente et faire preuve d'une certaine patience avant donc de ce tunnel du Mont-Blanc situé en Haute-Savoie dans le prolongement de la 40 près de Chamonix. Un véhicule est en panne, ça peut vous surprendre sur la 48 en direction de Grenoble au niveau du kilomètre 64, c'est-à-dire après la bifurcation avec la 43 et l'aire de repos de Bursin. Il s'agit dans ce secteur d'un véhicule arrêté sur la bande d'arrêt d'urgence. Pas de gêne directe au trafic. Attention quand même à ce véhicule qui peut être assez proche de la voie de droite. Veillez à bien respecter le corridor de sécurité en vous décalant le plus possible sur la partie gauche de l'autoroute. Un samedi placé sous le signe de la canicule, 7 départements sont placés en vigilance orange, dont en Rhône-Alpes, la Drôme et l'Ardèche. En conséquence, il faut faire des pauses plus régulièrement sur votre trajet. Les fortes chaleurs qui constituent actuellement qui impactent plutôt forcément votre bien-être et par conséquent votre conduite, il est temps de faire baisser la température, comme l'explique Vivien Taupin.
2: Au soleil, l'habitacle d'une voiture peut gagner jusqu'à 30 degrés en 30 minutes. Pour évacuer rapidement la chaleur après un stationnement, ouvrez les fenêtres et mettez la ventilation à fond en direction du sol. Ainsi, la chaleur va remonter et s'évacuer pour permettre de retrouver une température confortable. Après quelques minutes, vous pourrez fermer les fenêtres, régler la climatisation et maintenir une température adaptée. Pensez à vous hydrater régulièrement, ayez une bouteille d'eau à portée de main. Il est bon également d'avoir un brumisateur d'eau. Privilégiez les vêtements légers, pensez à faire des pauses. La fatigue, la chaleur et les bouchons sont un cocktail à risque sur la route.
1: Et enfin, lors de la pause sur une aire, ne laissez personne, ni votre animal de compagnie dans la voiture, garé, qu'il soit en plein soleil ou à l'ombre. Le reste de l'actualité, on retrouve les titres de France Info.
3: Par 45, Marie Martyrossian, la sécurité va être renforcée autour des lieux de culte juifs ce mois-ci.
4: Demande au préfet du ministre de l'Intérieur, Laurent Nunez, qui évoque des actes antisémites à un niveau élevé, toujours en France. Le ministre rappelle que ces actes antisémites représentent la moitié des faits anti-religieux en France. Un violent incendie s'est déclaré hier soir sur une zone artisanale à la Haute-Saône, à Saint-Loup-sur-Semouse. Des flammes qui ont blessé un pompier et détruit un bâtiment, une trentaine d'emplois au total sont menacés. Les secours s'activent toujours au Népal après ces coulées de boue dévastatrices survenues fin août dans la vallée de l'Himalaya. Un troisième rescapé de nationalité chinoise a été retrouvé ce matin dans un tunnel du nord du pays après que 12 ouvriers népalais déjà ont été sauvés hier au même endroit. Et puis le joueur français du Fenerbahçe, Matteo Guendouzi, sanctionné de 4 matchs de suspension dont 2 fermes pour insultes. Ça fait suite à cette rencontre face à l'OL fin août en barrage de retour de la Ligue des champions de football, hué par des supporter lyonnais. Le joueur avait répondu par des célébrations provocantes avant une bagarre générale sur le terrain.
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1: Et pensez à consulter nos réseaux sociaux, notamment notre page Facebook, avant de prendre la route qui vous permet de retrouver plein de conseils, l'information trafic, l'information service également à retrouver sur cette page Facebook d'Autoroute Info. Ça peut être bien utile pour préparer votre prochain voyage. À nos côtés, on va se retrouver dans un instant. Ce sera juste après la playlist du week-end. Voici ce qui nous arrive de Los Angeles, Temperance.

de pouvoir vous engager sous les Alpes et avant de pouvoir traverser ce tunnel du Mont-Blanc. Le prochain point complet sur vos conditions de circulation, c'est à 15h15 après Robbie Williams et Louane sur Autoroute Info. Bon week-end à tous.

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1: Et attention, lorsque vous roulez sur l'A49 et que vous quittez l'autoroute par la sortie 11 de Tulin, il y a un véhicule qui est en panne, qui peut être gênant, juste avant le péage qui vous permet de quitter l'autoroute. Ça vous concerne dans les deux sens, que vous soyez en direction de Valence ou en direction de Grenoble sur cette A49, lorsque vous allez quitter l'autoroute par la sortie 11.

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1: Un bouchon toujours d'actualité et une attente importante en direction de l'Italie au passage du tunnel du Mont Blanc. 1h30 d'attente avant de pouvoir entamer votre traversée des Alpes et rejoindre l'Italie. Ça reste compliqué en ce milieu d'après-midi pour vous qui souhaitez passer de l'autre côté de la frontière franco-italienne. Une voiture est en panne sur la 48 en direction de Grenoble au kilomètre 64. C'est après la bifurcation avec la 43 et l'aire de repos de Bursin. Voiture arrêtée sur la bande d'arrêt d'urgence, mais la voie de droite est neutralisée à cet endroit. Il faut donc évidemment se décaler sur la gauche. Respectez bien le corridor de sécurité. Réduisez votre vitesse lorsque vous approchez de la zone.
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1: On poursuit avec la météo. Avec toujours de fortes chaleurs constatées en ce moment, notamment en Rhône-Alpes. Le temps pour les prochaines heures, Thibaut Corrouge, Météo France.
2: En ce début d'après-midi, des restes de la perturbation sur la Bourgogne-Franche-Comté et en Alsace donnent encore quelques ondées sous les nuages les plus épais. Puis ces nuages se dissipent et s'emplacent à un ciel lumineux. Partout ailleurs, le temps est sec, ensoleillé et parfois voilé par des nuages d'altitude. Ces nuages sont d'ailleurs plutôt tenaces dans le sud-ouest, en marge d'une goutte froide venant du Portugal et se dirigeant vers la Bretagne. Ces nuages continuent ainsi de s'épaissir pour la journée de dimanche, apportant un ciel chargé sur le sud-ouest, surtout en matinée, puis sur les régions de l'est en cours de journée. Côté température, les maximales sont encore élevées pour la saison, notamment sur la moitié sud du pays. Prévoyez 26 à Paris et Nancy, 27 à Besançon, 29 à Dijon, Mulhouse et Bourges, 31 à Annecy et Clermont-Ferrand, 32 à Chambéry, 33 à Grenoble et Lyon et 34 à Pau et Bordeaux. Les températures sont même caniculaires sur certains départements du pourtour méditerranéen et de la vallée du Rhône, placés en vigilance orange canicule. Bonne route avec Météo France sur Autoroute Info.
1: Et on va se retrouver dans un instant sur Autoroute Info. On embarquera dans les prochaines minutes à bord d'un fourgon de patrouilleurs autoroutiers. On verra quels outils existent pour intervenir en urgence sur les autoroutes que vous empruntez. Tout cela, on en reparle dans un instant. Pour le moment, c'est la franco-haïtienne Naïka qui fait la route en notre compagnie sur Autoroute Info. Bon week-end à tous.

0: 2h30 d'attente toujours en direction de l'Italie, près de Chamonix. Pour vous qui souhaitez rejoindre le tunnel du Mont Blanc, il va falloir s'armer de patience. Aujourd'hui, vous êtes encore nombreux à vouloir passer quelques jours de vacances ou quelques jours de congé de l'autre côté des Alpes. Et tout de suite, on vous emmène dans les coulisses de l'autoroute à la rencontre de ceux qui veillent sur votre sécurité au quotidien. Elliot Monod a suivi un patrouilleur et s'est glissé dans son fourgon pour découvrir tout l'équipement indispensable à ses interventions.
1: Si les agents autoroutiers interviennent parfois à pied sur les voies de circulation, ils disposent aussi d'un certain nombre d'outils pour mener à bien leur travail et surtout le faire en sécurité. Au volant de son fourgon, Julien Pitot, patrouilleur sur la 79, nous détaille quelques-uns des équipements dont il dispose.
2: Donc au poste de conduite, ce qu'on va retrouver en premier lieu, ça va être la commande du panneau de toit que vous voyez sur tous les fourgons de patrouilleurs. Via cette commande, je peux choisir d'allumer mes gyrophares bleus, gyrophares orange, d'informer le client en mettant divers messages, donc obstacles, chaussées glissantes, fumée. Je vais également avoir accès à la FLU, la flèche d'urgence, pour neutraliser en urgence une voie en cas d'accident sur voie de gauche ou voie de droite.
1: Et pour se repérer sur le terrain, le patrouilleur dispose d'outils GPS afin de savoir en temps réel à quel point kilométrique il se trouve.
2: On va avoir en plus de ça un déroulé des zones de visibilité pour poser cette fameuse flèche d'urgence. On est soumis à des règles, on doit avoir une visibilité de 300 mètres. Et ce petit outil vient nous faire une aide à la décision. Enfin, je vais avoir un autre écran, donc pareil avec un GPS, l'autoroute qui défile devant moi. Donc ça, c'est une main courante numérique. Si le PC m'appelle pour un accident ou un obstacle, je vais l'avoir directement en affichage sur la tablette.
1: Enfin, les autres éléments indispensables au travail des patrouilleurs se trouvent à l'arrière du fourgon. Julien Pitot.
2: Je vais avoir évidemment les cônes, l'élément de base pour poser un balisage. Je vais avoir tout un rack à panneaux. Ces panneaux, ils vont me permettre de pouvoir éventuellement, pour un camion en panne, poser un balisage et pouvoir quitter les lieux et reprendre ma patrouille. Ils vont pouvoir me permettre, en cas de mauvaise visibilité, de pallier à la flèche d'urgence que je ne pourrais pas forcément poser. Ensuite, on va avoir tous les équipements classiques d'un agent des routes, on va dire. Donc le balai, la pelle, de l'absorbant pour les hydrocarbures qui se seraient déversés. De l'équipement lumineux également pour venir renforcer de nuit notre balisage.
1: Sur le site de Dompierre, où travaille Julien le long de la 79, 5 patrouilleurs et une dizaine d'agents autoroutiers se relaient pour assurer votre sécurité de jour comme de nuit, tout au long de l'année.
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1: Une voiture est en panne sur la 43 en direction de Lyon. Vous êtes concerné dans la bretelle de sortie numéro 6 de Villefontaine. Attention donc au moment de quitter la 43 direction Lyon par cette sortie numéro 6.

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1: Merci de faire la route en notre compagnie. Bienvenue à tous ceux qui viennent à l'instant de nous rejoindre. Toujours beaucoup de monde en direction de l'Italie et de l'attente à prévoir en direction du tunnel du Mont Blanc. On va en parler dans un instant, mais pour le moment, direction l'Isère, la 43. Pour vous qui êtes en direction de Lyon, un véhicule est en panne, une voiture est en panne dans la bretelle de sortie numéro 6 de Villefontaine. Une bretelle de sortie très empruntée ce samedi après-midi, puisqu'elle permet notamment d'accéder au village de Marquin de Villefontaine. Donc attention. Pour vous qui quittez la 43 direction Lyon par la sortie 6 de Villefontaine, une voiture en panne qui est gênante. Il y a d'ailleurs des piétons qui se trouvent à proximité directe des voies de circulation. Une nouvelle information prioritaire à vous communiquer, cela concerne les auditeurs qui roulent à Grenoble sur la 48 en direction de Lyon. À la sortie de Grenoble donc, au kilomètre 89, on nous annonce la présence d'obstacles sur les voies. Il s'agirait de morceaux de bois sur les voies de la 48 en direction de Lyon. Le kilomètre 89, c'est après la sortie 14 de Saint-Égrève. On va rester en Isère sur la 48 en direction de Grenoble toujours. Kilomètre 65, une voiture en panne. C'est après la sortie, c'est après la bifurcation plutôt avec la 43 et l'aire de repos de Bursin. Une voiture est arrêtée sur la bande d'arrêt d'urgence, mais la voie de droite est neutralisée pour permettre l'intervention des secours. À Grenoble d'ailleurs, où le trafic est un petit peu ralenti sur la 480. En tout cas, trafic dense en direction de Sisteron au niveau de la bifurcation avec la rocade sud de Grenoble. Et je termine par le tunnel du Mont-Blanc. Vous êtes toujours très nombreux à vouloir rejoindre ce tunnel du Mont-Blanc en direction de l'Italie. On parlait d'une heure et demie d'attente tout à l'heure. Ça baisse un petit peu, mais on parle toujours d'une heure de bouchons à prévoir avant de pouvoir atteindre le péage français de ce tunnel du Mont-Blanc. L'actualité en bref, on retrouve les titres de France Info.
2: Le ministre de l'Intérieur demande au préfet de renforcer la sécurité autour des lieux de culte juif.
3: La menace terroriste continue de peser sur notre pays et les actes antisémites se maintiennent à un niveau élevé, écrit Laurent Nunez. Le mois de septembre est marqué par plusieurs événements et fêtes juives. Les préfets et forces de l'ordre vont donc renforcer la sécurité autour des lieux de culte juif. 10e et dernière édition du marathon caritatif d'Internet, le The Event, les dons collectés au deuxième jour atteignent plus de 4 millions d'euros pour l'ultime édition. L'objectif est d'atteindre les 20 millions d'euros. Tous les dons récoltés sont centralisés par la Fondation de France qui se charge ensuite de les redistribuer. Teddy Riner est forfait pour les championnats du monde de judo à Bakou le mois prochain. Le géant du judo français quintuple champion olympique est blessé à une épaule, annonce la Fédération française de judo. En cyclisme, c'est une fin de saison pour Tadej Pogacar. Après sa chute lors de la Vuelta samedi dernier, il a été opéré de la clavicule. Le coureur slovène ne remontera pas en selle pour les mondiaux pour se concentrer sur sa récupération.
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1: Je vous retrouve dans un instant, on reparlera de vos conditions de circulation. Pour le moment, on prolonge l'été, peut-être les vacances. Voici Gims sur Autoroute Info. Bon week-end.

0: Attention pour vous qui quittez la 43 en direction de Lyon par la sortie numéro 6 de Villefontaine. Il y a un véhicule qui est en panne, arrêté dans cette bretelle de sortie. Il dépasse sur les voies de circulation et en plus il y a des piétons qui gravitent autour de ce véhicule en difficulté. Attention. Et puis on apprend à l'instant la présence de piétons en région grenobloise en bordure de la 41. C'est à la sortie de Grenoble que vous êtes concerné, au kilomètre 3, donc la 41 direction Chambéry. Après la bifurcation avec la Rocade Sud, la nationale 87, attention, des piétons susceptibles à tout moment de traverser les voies. Je vous retrouve dans un instant, 15h45. On fera un point complet sur vos conditions de circulation. Ce sera juste après Irène, Cara et Néa sur Autoroute Info. Bon week-end.
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1: Attention à ce piéton qui a été aperçu à près de Grenoble sur la 41, à la sortie de Grenoble en direction de Chambéry, kilomètre 3, piéton qui se trouverait à proximité des voies de l'autoroute. On est après la bifurcation avec la rocade sud de la nationale 87. À la sortie de Grenoble toujours, mais cette fois-ci sur la 48 en direction de Lyon, il y a des obstacles, des morceaux de bois signalés sur les voies, kilomètre 89. On est après la sortie 14 de Saint-Égrève. À Grenoble d'ailleurs, le trafic est dense, hein. On peut le voir grâce au retour caméra en studio, notamment sur la 480 en direction de Sisteron. Il peut y avoir un petit peu de monde dans la bretelle qui vous permet d'accéder à la rocade sud grenobloise. Sur la 48 direction Grenoble, kilomètre 64, une voiture est arrêtée sur la bande d'arrêt d'urgence, mais la voie de droite est neutralisée pour permettre l'intervention des secours. On reste en Isère mais on change d'autoroute, on part sur la 43 en direction de Lyon, kilomètre 25 précisément dans la bretelle de sortie numéro 6 de Villefontaine. Et bien il y a un véhicule qui est arrêté, ça va vous concerner donc lorsque vous allez quitter la 43 en direction de Lyon par la sortie 6 de Villefontaine. Voiture en panne qui dépasse un peu sur la bretelle. Attention hein, au moment d'emprunter ce secteur, il y a les agents de l'autoroute qui sont sur place, il y a des piétons qui gravitent autour de ce véhicule en difficulté. Et puis l'information peut-être principale et la plus grosse difficulté de ce milieu d'après-midi, c'est cette attente qui reste quand même très importante en direction de l'Italie. Pour vous qui souhaitez emprunter le tunnel du Mont-Blanc, comptez une heure d'attente avant de pouvoir traverser les Alpes. Et on parlait de la 43, vous pouvez noter que en début de semaine prochaine, et bien sur cette autoroute à 43 entre Lyon et Chambéry, les bretelles d'entrée et de sortie 9, la Tour du Pin, et 11, Saint-Genis-sur-Guiers, seront fermées dans les deux sens de circulation de 21h à 6h le lendemain. Donc très concrètement, vous ne pourrez pas quitter la 43 ni par la sortie 9 ni par la sortie 11, et vous ne pourrez pas non plus vous engager les deux premières nuits de la semaine prochaine sur cette A43 depuis ces mêmes diffuseurs 9 et 11.
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1: Je vous retrouve dans un instant pour reparler de vos conditions de circulation. Pour le moment, on retrouve celle qui a cartonné cet été. Voici Manon Lisa.
0: C'est l'histoire

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0: Sophie a 34 ans. Petite, elle rêvait de devenir styliste, de transformer de vieux vêtements en pièces uniques. Bon, pour l'instant, elle transforme surtout ses t-shirts blancs en t-shirts roses et ses pulls en laine en pulls en laine taille enfant. Un équipement peut parfois tout changer. 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
3: L'attente qui reste toujours très importante en direction de l'Italie au passage du tunnel du Mont-Blanc près de Chamonix. On parle d'une heure d'attente hein, avant de pouvoir entamer votre traversée des Alpes, avant de pouvoir rejoindre nos voisins italiens. Et puis j'ajoute que sur la 43 en direction de Lyon, il y a toujours une voiture arrêtée dans la bretelle de sortie numéro 6 de Villefontaine. Et le prochain point complet sur vos conditions de circulation, ce sera à 16h. Située au cœur du Jura, la grande saline de Salins-les-Bains est classée depuis 2009 au patrimoine mondial de l'UNESCO et témoigne de l'histoire de la région. Le reportage de Sarah Gapsi.
4: Monsieur Le Gouy, saline de Salins-les-Bains.
5: Les touristes qui visitent les salines maintenant voient un musée. Ils ne se rendent pas compte que dans le temps, c'était une usine qui faisait travailler des ouvriers et des 10 heures, 12 heures par jour.
6: Véritable modèle industriel au Moyen-Âge, la Grande Saline employait à l'époque 820 hommes et femmes sur les 8000 habitants que comptait la ville. Visite du lieu avec Perrine Lefebvre-Girardot.
7: Là, on se trouve dans un des deux puits d'exploitation de la Grande Saline. En fait, la Grande Saline de Salins-les-Bains, c'est un site de production de sel qui est entré en fonction au 8e siècle et qui va produire du sel jusqu'en 1962, donc pendant 1200 ans. Donc en fait, à Salins-les-Bains, on va produire du sel en exploitant des sources naturelles d'eau salée qu'on va récupérer et qu'ensuite on va faire évaporer dans deux grandes cuves qu'on appelle des poêles à sel et on va faire chauffer artificiellement l'eau salée. Ça, c'est ce qu'on appelle le sel ignigène. Ignis, en latin, c'est le feu, donc c'est le sel qui est généré par le feu. Et donc, au 8e siècle, on n'a pas besoin de creuser en fait sous terre parce que l'eau salée, elle affleure naturellement vers la surface. Donc, on a deux sources sur le site de la Grande Saline. On récupère l'eau salée directement dans les sources de surface. Et on obtient déjà une concentration très honorable pour l'époque qui est équivalente à nos mers et océans. Là, justement, on est dans un de ces puits qu'on appelle le puits à grès. C'est un puits qui est immense. Hein. On est très loin des puits de jardin. Il fait à peu près 40 mètres de long, 25 mètres de large et 13 mètres de profondeur.
6: Élément essentiel au Moyen-Âge pour la conservation des aliments, la production de sel s'est définitivement arrêtée dans les années 60. C'est désormais le thermalisme qui a pris le relais.
7: Alors, l'eau salée, en fait, pour les thermes, elle est captée au cœur de la ville. Donc, il y a un forage qui est à 100 mètres de la Grande Saline et il y en a un autre qui est sous l'hôtel de ville. L'établissement thermal est un établissement effectivement de cure, de soins pour des personnes qui souffrent principalement de rhumatologie, mais on peut aussi finalement en profiter pour de la détente et du bien-être.
6: L'histoire de la Grande Saline est racontée aujourd'hui dans le musée du sel, un lieu ouvert tous les jours et situé dans le Jura près de l'A36 et de l'A39.

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1: Et ravi de vous retrouver, il est 16h, on revient tout d'abord sur cette attente, il y a du monde au passage du tunnel transalpin du Mont-Blanc en Haute-Savoie. Il faut compter toujours avec une heure d'attente, nous disent les responsables de ce tunnel du Mont-Blanc, une heure d'attente dans 3 à 4 km de bouchons qui sont toujours présents sur la route nationale 205 dans le secteur de Chamonix avant de passer ce tunnel transalpin et rejoindre l'Italie et profiter de la Dolce Vita. C'est la seule difficulté d'ailleurs, hein, concernant le trafic à proprement parler, pas d'autres perturbations. Pour le moment, en tout cas, signalées par les différents PC de circulation avec lesquels nous travaillons. On vous parlait également d'un objet en Isère sur l'autoroute A48 en direction de Lyon, kilomètre 89. Il y avait des morceaux de bois après la sortie 14 pour Saint-Égrève. Ils ont été récupérés par les agents. Plus de danger dans ce secteur. Vous pouvez rouler sereinement. Rien d'autre donc à vous signaler, que ce soit du côté de Grenoble, en région lyonnaise, circulation fluide pour l'instant. L'occasion de rappeler ces fortes chaleurs, vous le sentez, hein, il fait chaud, très chaud. On a 7 départements placés en vigilance orange, canicule dans le sud du pays. Pour ce qui est de la région Auvergne-Rhône-Alpes, ça concerne la Drôme et l'Ardèche, mais vous le sentez, il fait chaud, très chaud. Donc n'hésitez pas à faire des pauses très régulièrement sur les différentes aires de repos ou de service pour aller chercher un petit peu de fraîcheur, pour vous hydrater, vous reposer tout simplement. Allez, avant de poursuivre en musique, un détour par la rédaction de France Info pour l'actualité générale. Voici le fil info.
2: Heure du fil info, Marie-Marty Rossian, le sud de la France, de nouveau face à la chaleur.
3: 7 départements des Pyrénées-Orientales au Vaucluse sont en vigilance orange pour canicule de fortes températures qui doivent se poursuivre demain, indique Météo France, avant le retour d'un peu plus de fraîcheur en début de semaine prochaine. Le youtubeur Grégory Guillotin, connu pour ses vidéos en caméra cachée, visé par une plainte pour violence déposée par son ancienne compagne. Dans un communiqué, l'humoriste reconnaît des violences physiques et psychologiques. « J'ai honte », dit-il, il explique être suivi toujours par un psychologue spécialisé dans ce type de violence. Les hostilités qui se poursuivent au Moyen-Orient entre États-Unis et Iran, plusieurs médias iraniens rapportent des explosions entendues près de l'île de Karg qui abrite dans le Golfe le plus grand terminal pétrolier du pays. La guerre qui dure depuis maintenant 7 mois dans le détroit d'Ormuz. Et puis la suite de la 3e journée de Ligue 1 de foot ce soir avec en ouverture aujourd'hui Lens-Lorient. Tout à l'heure à 17h15 en tête du classement, c'est Monaco qui a battu le PSG hier 2-1. Les Parisiens qui vont rectifier cela, promet leur entraîneur Luis Enrique.
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1: Et pour voyager en ce samedi après-midi, pour les prochains kilomètres en musique, c'est Adèle Castillon, Été avec toi. Et nous, on se retrouve juste après pour reparler de vos conditions de circulation. Bon après-midi, belle route à vous.

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3: On revient sur la principale perturbation du moment sur le réseau alpin, c'est l'attente hein, avant de passer en Italie via le tunnel transalpin du Mont-Blanc, tunnel situé en Haute-Savoie, tout au bout de la route nationale 205. Pas d'évolution, on est toujours à une heure d'attente, hein, annoncée par les responsables du tunnel, dans 3 km environ de bouchons sur cette route nationale 205, au-dessus de Chamonix, 2 à 3 km de retenue, et surtout donc une heure à patienter avant de pouvoir passer ce tunnel. On fera un point complet sur vos conditions de circulation aux environs de 16h15, la musique Jimmy Cliff dans quelques instants.

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1: Et toujours ce même bouchon, hein, cette attente au passage du tunnel transalpin du Mont-Blanc pour rejoindre l'Italie. Les responsables du tunnel annoncent une attente d'une heure, environ une heure à patienter. Dans 3 km de bouchon, ça diminue, hein, d'aller 2 à 3 km de bouchon, un petit peu moins de 3 km sur la route nationale 205 qui permet d'accéder à ce tunnel transalpin du Mont-Blanc en Haute-Savoie, tout au bout de la 40. Patience, hein, si vous êtes sur cet itinéraire, il fait chaud, très chaud, donc prenez, avant de vous engager dans cette montée vers le tunnel du Mont-Blanc, de l'eau avec vous. Et puis, avant cela, faites des pauses, hein, très régulièrement le long des différentes aires de repos ou de service du réseau autoroutier, avec des pauses nécessaires à la fois pour s'hydrater, se reposer, reposer également les véhicules, hein, qui souffrent de ces fortes chaleurs. Et soyez tout particulièrement vigilants en période de canicule aux personnes les plus fragiles, hein, personnes âgées, les enfants en bas âge et les animaux de compagnie qui souffrent également évidemment de ces fortes chaleurs. Donc, en marge de ce bouchon au tunnel du Mont-Blanc, pas d'autres incidents à vous signaler sur le reste du réseau. Tout se passe bien d'après les informations transmises par les différents PC de circulation avec lesquels nous travaillons.
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1: Je l'évoquais, il y a plusieurs départements placés en vigilance orange canicule. 7 départements du sud du pays. Pour ce qui concerne notre région, sont concernés la Drôme et l'Ardèche. On va retrouver tout de suite les prévisions de Météo France. Pour connaître la tendance pour les prochaines heures, on écoute Thibaut Corouge.
2: En ce début d'après-midi, des restes de la perturbation sur la Bourgogne-Franche-Comté et en Alsace donnent encore quelques ondées sous les nuages les plus épais. Puis ces nuages se dissipent laissant place à un ciel lumineux. Partout ailleurs, le temps est sec, ensoleillé et parfois voilé par des nuages d'altitude. Ces nuages sont d'ailleurs plutôt tenaces dans le sud-ouest, en marge d'une goutte froide venant du Portugal et se dirigeant vers la Bretagne. Ces nuages continuent ainsi de s'épaissir pour la journée de dimanche, apportant un ciel chargé sur le sud-ouest, surtout en matinée, puis sur les régions de l'est en cours de journée. Côté températures, les maximales sont encore élevées pour la saison, notamment sur la moitié sud du pays. Prévoyez 26 à Paris et Nancy, 27 à Besançon, 29 à Dijon, Mulhouse et Bourges, 31 à Annecy et Clermont-Ferrand, 32 à Chambéry, 33 à Grenoble et Lyon et 34 à Pau et Bordeaux. Les températures sont même caniculaires sur certains départements du pourtour méditerranéen et de la vallée du Rhône, placés en vigilance orange canicule. Bonne route avec Météo France sur Autoroute Info.
1: La musique qui vous accompagne durant les prochains kilomètres sur votre trajet, c'est Angèle, What You Want, et nous on se retrouve juste après pour l'information trafic. Bonne route à vous.

0: Et on reparle à nouveau hein, de cette attente au passage du tunnel du Mont-Blanc. Le bouchon diminue légèrement. On est à 2,5 km de retenue sur la route nationale 205 pour vous, qui vous apprêtez à passer ce tunnel du Mont-Blanc en Haute-Savoie et rejoindre l'Italie. Donc 2,5 km environ de retenue. Une attente un petit peu estimée à une heure, un petit peu moins même, puisque le bouchon diminue. Mais au moins 45 minutes, 45 à 50 minutes d'attente dans cette montée qui conduit à l'ouvrage. Chaque année, en partenariat avec le ministère de l'Intérieur et l'association Assurance Prévention, une piste d'éducation routière s'installe dans une vingtaine de villes en France. Elle permet d'initier les plus jeunes à la conduite d'un deux-roues motorisé. Reportage près de Lyon d'Antoine Houpard.
1: Allez, donc on démarre la moto, on tourne la clé. Voilà. Maintenant, je vais mettre la première vitesse. Alors là, on ne met pas qu'un doigt, on met les quatre doigts, d'accord ?
2: Des conseils comme cela, les policiers de la CRS vont en donner cette année à 8000 personnes, principalement des jeunes, grâce à leur piste d'éducation routière mobile qui s'est installée quelques jours du côté du centre des expositions Heure Expo de Lyon pendant le salon du deux roues.
3: Nous, on est là pour faire vraiment un apprentissage sécurisé ou une reprise en main pour ceux qui n'ont pas roulé depuis très longtemps. On accueille un peu tout le monde à partir de 14 ans.
2: Christophe Écolan est policier au sein de la CRS. Il est le responsable de la piste d'éducation routière.
3: Les jeunes, quand on les prend à partir de 14 ans, c'est des jeunes qui n'ont aucune mauvaise habitudes.
1: Ça accélère un petit peu. La moto avance, je sens que la roue tourne.
3: On a des motos à double commande. L'instructeur est à l'arrière, il bénéficie d'un guidon fixe et d'un rappel des commandes d'embrayage et de frein arrière. On va leur faire faire d'abord l'atelier moto home trainer pour leur montrer comment fonctionne une machine. On va les équiper ensuite. Les premiers tours de roue se feront avec le moniteur à l'arrière sur les motos double commande. Et puis ensuite, on a 18 machines là, qui sont prêtées par 9 marques. On a des motos, on a des motos thermiques, on a des motos électriques.
1: Quand le stop arrive, on va arrêter. Premièrement, j'arrête d'accélérer. Donc je vais dans ce sens-là. Deuxièmement, je serre le levier avec mes quatre doigts, d'accord ? Troisièmement, avec mon pied droit, avec le devant de mon pied, j'appuie sur le frein.
4: Axel, c'est ça ?
1: Je vais te chercher des gants.
5: Pour essayer le circuit.
4: T'as déjà fait de la moto ?
5: J'en ai fait une ou deux fois déjà.
4: Ça te fait quoi, les premières sensations ?
5: Ça fait un peu bizarre.
4: Et toi, c'est quoi ton prénom ?
6: Méline.
4: Tu voudras passer ton permis moto plus tard ?
6: Bah, normalement, je passe mon BSR.
4: Déjà, ok. Donc, tu vas avoir un petit deux roues. Donc, c'est important d'avoir un peu les premières sensations sur la route ?
6: Oui.
3: On prend par exemple un groupe de 50 élèves qui va venir sur une demi-journée. Peut-être qu'il n'y en aura que 5 ou 6 qui feront la moto plus tard. Mais par contre, tous les autres auront pu voir en fait comment se comporte une moto. Dans le cadre du partage de la route et de faire attention aux autres sur la route, ils seront plus indulgents dans leur conduite future.
2: La route demeure la première cause de mortalité chez les 14-24 ans. À elle seule, cette tranche d'âge représente un décès sur 5 sur les routes.

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1: Et ravi de faire la route à vos côtés en ce samedi 5 septembre. Une seule difficulté, elle est de taille, puisqu'on a un bouchon de 2 km à 2,5 km toujours, au passage du tunnel transalpin du Mont-Blanc. Une bonne cinquantaine de minutes, hein, entre 50 minutes et une heure supplémentaire à rajouter sur votre trajet, nous disent les responsables du tunnel. Donc de l'attente à prévoir avant de pouvoir vous rendre en Italie, via ce tunnel du Mont-Blanc, du côté donc de la Haute-Savoie, de la route nationale 205. Nous sommes dans le secteur de Chamonix, au-dessus de Chamonix. Sur les autres axes, ça se passe bien, même très bien, hein, que ce soit du côté de Grenoble, de Lyon, un trafic assez soutenu, évidemment, lorsque vous approchez ou contournez les grandes agglomérations régionales, mais ça n'occasionne, en tout cas, à cette heure-ci, aucune difficulté particulière. Un véhicule qui est en panne, qui nous a été signalé, arrêté sur l'autoroute A49, cela vous concerne lorsque vous circulez en direction de Grenoble. Kilomètre 50 de cette A49, c'est après la barrière de péage de Chatuzange, 6 km après cette barrière de Chatuzange en direction de Grenoble, au kilomètre 50, une voiture en panne sur bande d'arrêt d'urgence. Il y a les agents de l'autoroute sur place, placés en protection, donc vous ralentissez, vous décalez le plus à gauche possible, de manière à respecter le corridor de sécurité qui consiste, vous le savez sans doute, à laisser au moins une voie d'écart entre ces véhicules arrêtés en bordure d'autoroute et votre propre véhicule. Dans tous les cas, eh bien, s'écarter le plus possible. Avant de retrouver le duo entre Shakira et Burna Boy, que l'on a beaucoup entendu au cours de la dernière Coupe du Monde de foot d'Aïdaï, eh bien, on fait un détour par la rédaction de France Info pour l'actualité nationale et internationale avec le Fil Info.
2: 16h20, c'est quelques chiffres à la une de l'actualité. Pierre, 37 degrés à Nîmes et jusqu'à 39 enregistrés à Perpignan cet après-midi.
3: Une vague de chaleur exceptionnelle pour la saison dans le sud-est de la France. 7 départements sont en vigilance orange canicule ce samedi. Le youtubeur Greg Guillotin reconnaît des violences physiques et psychologiques sur son ex-compagne. Aveu dans une déclaration transmise aux médias à la suite d'une plainte déposée contre lui par celle qui a partagé sa vie pendant 7 ans. L'humoriste aux 4 millions d'abonnés y exprime sa honte et assure avoir été suivi depuis par un psychiatre. Les États-Unis assurent avoir frappé et détruit 3 pétroliers iraniens aujourd'hui, des navires touchés de part et d'autre du détroit d'Ormuz. Washington qui dit avoir agi en riposte à des frappes contre ses propres navires. Et puis suite cet après-midi et ce soir de la 3e journée de Ligue 1 à 17h15, les vice-champions de France Lensois reçoivent Lorient. 2 rencontres à 20h45. Brest se déplace au Havre. Nice reçoit Le Mans. Championnat cette fois-ci, vous pouvez le dire, Frédéric, marqué hier par une nouvelle contre-performance du PSG face à Monaco.
2: Mais il n'y aurait pas de la Ligue 1 féminine qui commence.
3: Il y en a également à 18h.
2: À 18h.
3: À 18h, c'est ça, de l'Arkema.
2: C'est ça, hein, c'est la première journée.
3: Tout à fait.
2: Oh, on est d'accord, on est raccord.
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1: Et on nous signale à l'instant un objet assez volumineux du côté de Grenoble, sur la rocade sud, en direction de Chambéry. C'est un fauteuil qui se trouve en pleine voie de gauche, à hauteur de la sortie numéro 4 pour Saint-Martin-d'Air-Centre, à hauteur de cette sortie 4 Saint-Martin. D'air centre sur la rocade sud de Grenoble, direction Chambéry, en pleine voie de gauche, un fauteuil sur la chaussée. Restez extrêmement prudent, ça peut créer un accident. La musique d'Aïdaï, c'est Burna Boy, Shakira.

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1: En Savoie, sur A41, direction Chambéry, un objet, un morceau de capot, nous dit-on, présent sur les voies. Là aussi, ça peut créer un accident. Kilomètre 97, nous sommes 5 km après la sortie 14, Grésy-sur-Aix, sur A41, direction Chambéry. Sur cet axe Annecy-Chambéry, après la sortie 14, Grésy-sur-Aix, kilomètre 97, attention, un capot confirmé. Il se trouve sur la droite, donc plutôt bande d'arrêt d'urgence. Mais d'ici peu de temps, les agents seront sur les lieux.

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1: On revient sur cet objet sur la rocade sud de Grenoble en direction de Chambéry. Un fauteuil sur voie de gauche à hauteur de la sortie numéro 4 pour Saint-Martin-d'Hères-Centre. Lorsque vous passez dans le secteur, faites très attention, fauteuil tombé sur la voie de gauche. Autre objet, cette fois-ci en Savoie, en direction de Chambéry, après la sortie 14 Grésy-sur-Aix, 5 km plus loin, aux environs du kilomètre 97. On a un morceau de capot côté droit, côté bande d'arrêt d'urgence, a priori pas trop de gêne, mais d'ici peu de temps, les agents seront sur place. Donc faites attention dans ces secteurs, attention à ces objets qui peuvent créer des accidents. La musique pour vous accompagner jusqu'au prochain point trafic, ce sera à 16h45, l'information trafic. D'ici là, on écoutera Miley Cyrus dans les prochaines minutes, mais pour l'instant, on repart avec Meredith Brooks. Bonne route à vous.

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1: Et on commence par ces objets, un fauteuil, donc objet assez volumineux, tombé sur la rocade sud de Grenoble. Lorsque vous circulez en direction de Chambéry sur cette rocade, à proximité de la sortie 4 pour Saint-Martin-d'Hères-Centre, faites très attention, sur voie de gauche, un fauteuil, ça peut créer un accident, puisque les véhicules font des écarts au dernier moment, donc attention si vous êtes sur cette rocade sud grenobloise, direction Chambéry, dans le secteur de Saint-Martin-d'Hères-Centre, sortie numéro 4. Autre objet à signaler en Savoie, c'est sur A41, l'axe Annecy-Chambéry. Après la sortie 14, Grésy-sur-Aix, 5 km après cette sortie 14, Grésy-sur-Aix, on avait un morceau de capot visiblement côté droit, côté bande d'arrêt d'urgence. Il a été récupéré par les agents de l'autoroute. On n'en parle plus. On rappelle par ailleurs cette attente au passage du tunnel transalpin du Mont-Blanc en Haute-Savoie pour ceux d'entre vous qui souhaitent rejoindre l'Italie. On parle de 2,5 km de bouchons environ au passage de ce tunnel, 2 à 2,5 km et une attente estimée à 3 quarts d'heure. Ça diminue enfin. 3 quarts d'heure d'attente viennent de nous signaler les responsables du tunnel du Mont-Blanc dans 2 km de bouchons sur la route nationale 205 qui conduit à cet ouvrage qui permet donc de rejoindre l'Italie. Sur les autres axes alpins, rien d'autre à vous signaler. Ça se passe bien et même très bien. Un mot sur les chantiers prévus pour la semaine prochaine. Toutes les nuits de la semaine prochaine sur la 43, les bretelles d'entrée et de sortie du diffuseur La Tour du Pin seront fermées la nuit entre 21h et 6h. Il y a également des fermetures du tunnel du Fréjus prévues la semaine prochaine. Ce sera les deux premières nuits de la semaine prochaine entre la France et l'Italie. Tunnel du Fréjus qui sera fermé dans les deux sens entre 22h et 6h le lendemain. On vous tiendra évidemment informé en temps et en heure de ces différentes fermetures.
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1: Ah oui, le mieux à faire, c'est d'aller surfer sur cette page Facebook pour retrouver toutes ces informations et plein de bons conseils. Allez, la musique tout de suite avec Mauvais Joe, pilez.

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2: Un objet toujours annoncé, un fauteuil qui serait tombé sur la chaussée de la Rocade Sud. C'est la Nationale 87 du côté de Grenoble, en direction de Chambéry, sur cette Rocade Sud grenobloise, à hauteur de la sortie numéro 4 pour Saint-Martin-d'Hères-Centre. On nous a parlé d'un fauteuil sur voie de gauche, donc objet assez volumineux. Attention, si vous passez sur cette Rocade Sud, direction Chambéry, dans le secteur de Saint-Martin-d'Hères, ralentissez, restez plutôt à droite du coup. L'information trafic revient dans moins de 10 minutes. Point complet, ce sera à 17h pour vous accompagner jusque-là la musique de Billy Joel ou encore 21 Pilots. Mais pour l'instant, on fait un petit détour du côté de la Dordogne pour un bond dans le passé de plusieurs centaines de milliers d'années. On retourne à la préhistoire avec ce sujet de Jérémy Sclavard.
3: Pour parler de cette période, rien de plus normal que d'aller aux Aizy, la capitale mondiale de la préhistoire. C'est dans un rayon de 10 km autour de cette commune, au cœur du Périgord noir, que le Centre des monuments nationaux gère plusieurs entités. Marc Martinez, administrateur des sites préhistoriques de la vallée de la Vézère.
4: Alors il y a 8 abris, grottes et gisements préhistoriques dans cette circonscription. La grotte de Combarelle, où nous sommes actuellement, la grotte de Fond de Gomme, l'abri du Cap Blanc, l'abri du Poisson, le gisement du Moustier, le gisement de la Féracie, le gisement de la Micoque et le dernier, le gisement de Laugeriotte.
3: Et qu'est-ce qu'on peut voir lorsqu'on se rend dans ces grottes ou dans ces abris ?
4: Les grottes et les abris sont gravés, ornés, sculptés. On trouve ici sur ces 3 sites, sur la grotte des Combarelles, grotte de Fond de Gomme et l'abri du Cap Blanc, 3 techniques majoritairement employées par les artistes du paléolithique, c'est-à-dire donc la peinture et la gravure et la sculpture. Et les datations se situent pour les plus anciennes, donc l'abri du Poisson où il y a un superbe saumon qui est gravé et sculpté même au plafond aux alentours de 28 000 ans, aux environs de 14 000 ans pour l'abri du Cap Blanc.
3: Souvent, quand on pense grotte préhistorique, on pense mammouth, chevaux, poisson, c'est plutôt rare.
4: Il y a très très peu de poissons représentés en art préhistorique, c'est plutôt un animal qui apparaît souvent dans ce qu'on appelle l'art mobilier, mais dans cet abri du Poisson, il y a un saumon qui fait pratiquement 1,05 m, grandeur nature, et ça reste quelque chose de très très rare.
3: Pour cette interview, nous étions à la grotte des Combarelles. Et après une visite d'environ une heure, les touristes présents ce jour-là étaient tous enthousiastes.
5: C'est passionnant parce que vous rentrez dans un boyau et on découvre au fur et à mesure toutes les gravures. Le guide a été extraordinaire. On pouvait imaginer comment ils sont venus rentrer dans ce boyau et faire toutes les gravures.
6: J'ai été très agréablement surprise. J'ai beaucoup aimé être dans la grotte, sentir voilà, le milieu et la découverte effectivement des dessins très intéressants.
7: Moi je suis étonné de voir comment nos ancêtres avec les moyens qu'ils avaient ont pu faire ces choses-là. Je ne sais pas si on y arriverait comme ça maintenant.
3: Plus d'informations sur les horaires de visite et les modalités de réservation sur site-les-aizy.fr.

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1: Et bon week-end à vous. Il est 17h en ce samedi 5 septembre. On parle toujours de cet objet qui nous a été signalé un petit peu plus tôt du côté de Grenoble sur la rocade sud. Il y aurait un fauteuil sur voie de gauche dans le secteur de Saint-Martin-d'Hères. C'est la sortie numéro 4 de cette rocade sud, Saint-Martin-d'Hères centre. Donc attention, si vous passez sur cette rocade sud, cette nationale 87 en direction de Chambéry, ralentissez tout particulièrement à cet endroit puisque cet objet peut amener les automobilistes à faire des écarts. On part en Haute-Savoie pour parler de cette attente au passage du tunnel du Mont-Blanc. On recense toujours pratiquement 2 km de bouchons sur la route nationale 205 dans le secteur de Chamonix au passage de ce tunnel transalpin du Mont-Blanc qui permet de rejoindre l'Italie. 2 km de bouchons donc et une attente estimée à 3 quarts d'heure hein, d'après les informations communiquées par le PC de sécurité de ce tunnel du Mont-Blanc. Sur les autres axes où vous nous écoutez, notamment en région lyonnaise, on n'a pas de difficultés liées au trafic, une circulation un petit peu plus soutenue hein, du côté des grandes villes, Lyon, Grenoble, Annecy, Chambéry, le passage du Bassin-Genevois, c'est des secteurs où vous allez rencontrer un trafic assez soutenu, mais pas de bouchons formés pour l'instant dans ces secteurs, et c'est tant mieux. Il fait chaud, très chaud, épisode de chaleur hein, actuellement sur le pays. On a 7 départements placés en vigilance orange canicule. Ça concerne le sud du pays. Pour ce qui est de la région Auvergne-Rhône-Alpes, la Drôme et l'Ardèche sont concernés. De manière générale, il fait chaud hein, en ce samedi après-midi. Alors faites des pauses très régulièrement hein, sur les différentes aires de repos ou de service pour aller chercher un petit peu de fraîcheur et vous hydrater. La musique pour les prochains kilomètres, il y aura Alex Warren dans les toutes prochaines minutes. Auparavant, on fait un détour par la rédaction de France Info. Pour l'actualité nationale et internationale, voici le Fil Info.
2: Demande au préfet de renforcer la sécurité autour des lieux de culte juifs.
3: En vue des fêtes et différents événements prévus au cours du mois, en cause, selon le ministre de l'Intérieur, ce niveau élevé en France des actes antisémites, des actes qui représentent la moitié des faits anti-religieux en France, rappelle Laurent Nunez. Le bilan revu à la hausse au Liban après ces frappes israéliennes qui ont visé le sud et l'est du pays la nuit dernière. 4 personnes sont mortes, une vingtaine ont été blessées. Israël dit avoir visé le Hezbollah pro-iranien dans plusieurs localités du pays. La braderie de Lille, rendez-vous du jour pour les candidats à la présidentielle de l'an prochain. Le leader de la France insoumise, Jean-Luc Mélenchon, s'exprime en ce moment en meeting. Sur place également Gabriel Attal ou encore Marine Tondelier. Et puis le retour du top 14, première division de rugby ce soir avec au programme de cette première journée 6 rencontres dont celle-ci, UBB Racing 92, ça sera 21h15. Demain soir c'est Toulouse qui se déplacera à La Rochelle. Le top 14 bien sûr à suivre en direct sur France Info.
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1: Alex Warren en musique pour les prochains kilomètres. Passenger, bonne route à vous.

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2: Toujours cet objet, un fauteuil qui nous a été signalé il y a un petit moment maintenant déjà, du côté de la rocade sud de Grenoble, la nationale 87, direction Chambéry, à hauteur de Saint-Martin-d'Hères-Centre, la sortie numéro 4 de cette rocade. Faites attention, tout particulièrement dans ce secteur. Et puis, on en profite pour rappeler l'attente au passage du tunnel transalpin du Mont-Blanc pour rejoindre l'Italie. 3 quarts d'heure d'attente dans 2 kilomètres de bouchons environ sur cette route nationale 205 qui précède l'arrivée au tunnel du Mont-Blanc. Si vous avez la chance de partir de l'autre côté des Alpes pour passer un week-end ou plus du côté de l'Italie. La musique pour vous accompagner jusqu'au prochain point trafic. L'information trafic, ce sera à 17h15. Il y aura Britney Spears dans les prochaines minutes. Et pour l'instant, vous l'avez reconnu, Jean-Jacques Goldman, au bout de mes rêves. Bonne route à vous.

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1: Avec cette heure-ci de l'attente au passage du tunnel du Mont-Blanc, trois quarts d'heure annoncée par les responsables de ce tunnel transalpin qui vous permettra de rejoindre l'Italie. Trois quarts d'heure d'attente dans environ 2 km à 2 km et demi de retenue au péage côté français à l'entrée de cet ouvrage. Et puis je vous parlais depuis un petit moment d'un objet du côté de Grenoble sur la rocade sud. Les agents sont rendus sur place et il n'y a plus de danger sur cette rocade sud de Grenoble direction Chambéry. Ça se passait à hauteur de la sortie 4 pour Saint-Martin-d'Hères. Centre. Puisqu'on parle de Grenoble, eh bien, on vous dit que ça se passe bien du point de vue du trafic. Hein, pas de bouchons sur cette rocade sud, sur la 480 ou sur la nationale 85 au sud de l'agglomération. Même chose en région lyonnaise. Un trafic assez soutenu sur l'autoroute A43 dans les derniers kilomètres avant d'atteindre le boulevard périphérique ou encore sur les axes de contournement lyonnais. Mais aucune difficulté recensée à cette heure-ci du côté de ces agglomérations. Et c'est tant mieux. Attention à la chaleur, hein, il fait chaud, très chaud. Pensez à faire des pauses très fréquemment. N'hésitez pas à vous arrêter sur les aires de repos ou de service pour aller tout simplement chercher un petit peu de fraîcheur, vous hydrater, vous reposer les organismes et la mécanique qui souffrent de ces fortes chaleurs. Et puis une vigilance évidemment toute particulière à avoir auprès des personnes les plus fragiles que sont les personnes âgées, les enfants en bas âge. Et on n'oublie pas évidemment nos animaux de compagnie qui souffrent de ces fortes chaleurs également.
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1: Dans les prochaines minutes, nous vous emmènerons visiter une usine d'assemblage de voiturettes, les fameuses voitures sans permis. Restez à l'écoute. Tout de suite, c'est la musique de Charlotte Cardin qui vous accompagne pour les prochains kilomètres en ce samedi après-midi. Bon week-end à vous.

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2: De l'attente à prévoir au passage du tunnel du Mont-Blanc, tunnel qui permet de rejoindre l'Italie, un bouchon qui a bien diminué. On est à 1 km de retenue sur la route nationale 205 qui précède l'arrivée, 1 à 2 km de bouchon avant ce tunnel. Une demi-heure environ d'attente avant de pouvoir passer l'ouvrage en direction donc de l'Italie sur cette route nationale 205 dans le secteur de Chamonix. Les voitures sans permis sont de plus en plus plébiscitées, notamment par les jeunes. Le site de production du principal constructeur français est d'ailleurs visible le long de l'autoroute A41 en Savoie, dans le secteur d'Aix-les-Bains. Reportage Paulin Caillard.
3: Aujourd'hui, je vous emmène à la découverte d'une usine d'assemblage de voitures sans permis. Je me suis rendu dans l'usine savoyarde d'Aixam, un constructeur de voiturettes français. J'y ai retrouvé Olivier Pelletier, le directeur général d'Aixam, qui, entre deux bruits de perceuse, m'a expliqué comment fonctionnait son usine.
4: Donc là, la première étape, donc vous prenez la coque. Ici, on va assembler d'abord les roues, hein, avec, vous voyez, toute la partie. Tout d'abord, on va assembler tout ce qui est train arrière. Puis au fur et à mesure, donc, on a environ 30 étapes de fabrication de la voiture. Hein, et au fur et à mesure, on va apporter différents éléments supplémentaires. Donc sur cette ligne, par exemple, avec ces bains, on fabrique des modèles électriques, on fabrique des modèles thermiques. Et ce qui nous permet d'être totalement flexible quant à l'évolution du marché. Ce qui était très important pour nous.
3: Mais récemment, il y a eu du changement. Avec le boom des voitures sans permis chez les jeunes, il a fallu réagir et s'adapter aux exigences de cette nouvelle clientèle.
4: Premièrement, on a complètement électrifié notre gamme. Puis, par contre, on a fait une nouvelle gamme qu'on appelle Minotto et qui est vraiment focalisée sur les jeunes, où là, on va plus aller à l'essentiel.
3: Une voiturette épurée, mais qui coûte quand même la bagatelle de 10 000 euros. À l'autre extrémité de la fourchette de prix, on trouve le haut de la gamme Aixam, qui est bien plus accessoirisé et personnalisable.
4: On a maintenant une gamme Aixam, qui est notre gamme plus traditionnelle, qui a vraiment tous les codes de la voiture, où on va avoir des accessoirisations très importantes. Donc on va avoir un choix de couleurs, on va avoir une caméra de recul, on va avoir des radars de recul, on va avoir des tablettes dedans, tous les attributs d'une vraie voiture. Ça, c'est plus pour notre population traditionnelle, et ça va faire des produits qui peuvent monter jusqu'à 20 000 euros.
3: L'assemblage est en grande partie fait à la main, et de bout en bout, une voiturette prend une trentaine d'heures de travail et passe par les mains de plus de 70 personnes.

0: Et ravie d'être à vos côtés en ce samedi 5 septembre pour faire la route sur le réseau alpin. On a de bonnes nouvelles, en tout cas une évolution au passage du tunnel du Mont-Blanc. Une demi-heure d'attente. Si vous êtes sur la route nationale 205, c'était monté à plus d'une heure, et même un petit peu plus depuis ce matin. C'est en train de réduire. Une demi-heure vient de nous annoncer les PC des autoroutes de ce tunnel du Mont-Blanc. Pardon. Donc une demi-heure d'attente dans 1,5 km de bouchon au niveau de cette montée qui conduit au tunnel du Mont-Blanc. Nous sommes en Haute-Savoie sur la route nationale 205. Les choses évoluent dans le bon sens. Courage à vous, si vous êtes dans ce bouchon, il fait chaud, très chaud. J'espère que vous avez pris de l'eau avec vous. En tout cas, si vous vous engagez le long d'un trajet, eh bien, pour un long trajet, n'hésitez pas à prendre. Il faut d'ailleurs prendre de quoi vous hydrater pour être capable justement d'avoir ce qu'il faut si vous êtes coincé dans les bouchons de longues minutes, voire plusieurs heures. Faites des pauses très régulières de toute façon sur les aires de repos et de service. En raison de ces fortes chaleurs que l'on connaît en ce moment, il y a d'ailleurs plusieurs départements du sud du pays qui sont placés en vigilance orange canicule. Pour ce qui est de la région Auvergne-Rhône-Alpes, ça concerne la Drôme ou encore l'Ardèche. On nous signale à l'instant un véhicule en panne sur l'autoroute A40 direction Chamonix, kilomètre 79. C'est après la sortie 11 pour Seyssel-Frangy. 11 km après cette sortie Seyssel-Frangy. Après le tunnel du Vuache, une voiture en panne. Je découvre cette information en même temps que vous. Elle est sur bande d'arrêt d'urgence, a priori. Faites attention tout particulièrement dans ce secteur. Kilomètre 79, ça se passe 11 km après la sortie 11, c'est celle frangie. Une fois franchi le tunnel du Vuache sur A40, direction Genève-Chamonix. Avant de poursuivre en musique avec la collaboration entre Tibbs, Mike Demero et Zagata, Take Me Away, ce sera pour les toutes prochaines minutes. Eh bien, on marque un détour par la rédaction de France Info pour l'actualité générale. Là, c'est le Fil Info.
1: Info et Jean-Luc Mélenchon est en meeting à Lille.
2: Oui, pendant la grande braderie, le leader des Insoumis tient un discours depuis un peu plus de 45 minutes. Il a notamment taclé le Rassemblement National et fait un long développement sur les salaires. Il faut augmenter tous les salaires intermédiaires en plus du SMIC et de bloquer les prix en urgence. Les émissaires de Donald Trump à Kiev demain, Jared Kushner et Steve Witkoff, porteurs selon le président américain d'une proposition pour mettre fin à la guerre en Ukraine. Ils étaient en Russie aujourd'hui pour rencontrer Vladimir Poutine, ce dernier qui a ordonné l'arrêt des frappes sur la capitale ukrainienne pendant 3 jours. Teddy Riner est forfait pour les championnats du monde de judo à Bakou le mois prochain. Le géant du judo français, quintuple champion olympique, est blessé à une épaule, annonce la fédération française. Et puis la barre des 5 millions d'euros est dépassé pour le The Event Marathon Caritatif d'Internet. Objectif 20 millions d'euros pour les 10 ans et dernière édition.
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0: Allez, comme promis, la collaboration entre Tibbs, Mike Demero et Zagata pour le titre Take Me Away pour les prochains kilomètres sur le réseau alpin. Bonne route à vous. Je vais

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5: Une demi-heure à patienter dans 1 à 2 km de bouchons en Haute-Savoie sur la route nationale 205 pour passer le tunnel du Mont-Blanc et rejoindre l'Italie. Si vous êtes du côté de la Haute-Savoie, dans le secteur de Chamonix, et que vous avez pour destination l'autre côté des Alpes, l'Italie, attendez-vous donc à ce bouchon. Il réduit, on parle de moins d'un kilomètre même de retenue. C'est en train de bien s'arranger sur cet itinéraire. C'est d'ailleurs la seule difficulté notable de cet après-midi sur le réseau Alpin. On en reparle pour voir comment tout cela va continuer d'évoluer dans notre prochain point trafic aux environs de 17h45. D'ici là, on écoutera les Blues Brothers, mais pour l'instant, c'est Plain White sur Autoroute Info. Bonne route à vous.

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1: De l'attente encore à prévoir avant de passer en Italie via le tunnel du Mont-Blanc, même si le bouchon réduit. On est à moins d'une demi-heure, d'attente dans un kilomètre environ, un petit peu plus de bouchon, tout au bout de la route nationale 205 qui prolonge la 40. On est au-dessus de Chamonix sur cet itinéraire qui conduit en Italie via ce tunnel du Mont-Blanc. Encore un petit peu d'attente. Ça s'est nettement amélioré, rangé par rapport aux heures précédentes. Et c'est tant mieux. Partout ailleurs, ça se passe bien, on n'a pas d'autres difficultés à vous transmettre. Du côté des grandes agglomérations régionales, Annecy, Chambéry, Grenoble, Lyon ou encore le bassin genevois, bien sûr, vous êtes nombreux à circuler, mais cela n'occasionne aucune difficulté. Alors vous surveillez bien ce qui se passe devant vous, vous maintenez de bonnes distances de sécurité, tout devrait continuer à bien se passer. Restez extrêmement prudent lorsque vous passez à proximité de véhicules en panne, c'est le cas notamment en Savoie sur l'autoroute A41 pour vous qui circulez en direction d'Annecy. Il y a après la sortie 13, Aix-les-Bains de Rumetaz, 5 km plus loin, une voiture qui est en panne sur bande d'arrêt d'urgence sur cet axe Chambéry-Annecy. Et donc, le dépanneur, il est sur place, il est arrivé sur les lieux. Et ça veut dire des piétons proches des voies. Faites attention, vous ralentissez, vous décalez le plus à gauche possible de manière à respecter le corridor de sécurité qui consiste, vous le savez sans doute, j'en suis sûre, à laisser au moins une voie d'écart lorsque cela est possible entre votre voiture et ces véhicules arrêtés en bordure d'autoroute. C'est dans le code de la route. Et dans tous les cas, si ce n'est pas possible de laisser une voie, il faut s'écarter au maximum de ces véhicules en panne. On va jeter un œil sur les chantiers prévus pour la semaine prochaine. Il y a notamment du côté de la Savoie des travaux prévus au niveau du tunnel du Fréjus entre la France et l'Italie. Tunnel situé tout au bout de la 43 Maurienne. Eh bien, les deux premières nuits de la semaine prochaine, donc la nuit de lundi à mardi et celle de mardi à mercredi, ce tunnel du Fréjus sera totalement fermé, donc dans les deux sens, entre 22h et 6h. Notez également que durant ces deux premières nuits de la semaine prochaine sur l'autoroute A43, l'axe Chambéry-Lyon, le diffuseur 11, Saint-Genis-sur-Guiers, sera également totalement fermé en entrée comme en sortie de 21h à 6h. Ça peut surprendre. Donc, les deux premières nuits de la semaine prochaine, vous ne pourrez ni entrer ni sortir au niveau de ce diffuseur 11, Saint-Genis-sur-Guiers, sur l'autoroute A43, l'axe Chambéry-Lyon.
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1: Allez, la musique, c'est la collaboration entre Tame Impala et Jenny pour ce titre Dracula. Bel après-midi à vous, bonne route.

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4: On rappelle cette attente au passage du tunnel du Mont-Blanc en Haute-Savoie pour rejoindre l'Italie. On parle d'une demi-heure, et même un petit peu moins d'une demi-heure, dans un kilomètre de bouchon encore, avant de pouvoir s'engager dans ce tunnel du Mont-Blanc pour rejoindre l'Italie. Vous êtes sur la route nationale 205 dans le secteur de Chamonix. Et donc, bouchon qui a considérablement réduit, attente qui a bien diminué. Encore un petit peu de patience si vous êtes sur cet itinéraire. Derrière, ce sera l'Italie. Et la Dolce Vita. Et nous partons, nous, du côté de Vichy, dans l'Allier. Découverte de cette ville en compagnie de Jérémy Esclavard.
5: Vichy est inscrite au patrimoine mondial de l'UNESCO depuis 2021 au titre de grande ville d'eau d'Europe. Mais ce n'est pas le seul argument de la sous-préfecture de l'Allier pour attirer les visiteurs. À la picose de l'office de tourisme.
6: Venez respirer ici, c'est là que vous découvrez vraiment la beauté, mélange de la nature et de l'architecture incroyablement belle. Vichy se vit la tête en l'air, c'est un musée en plein air. Donc si vous voulez profiter de calme, apaisement, mais retrouver quand même l'élégance et le charme, et ben c'est ici qu'il faut venir.
5: Vous avez évoqué l'architecture. Qu'est-ce qu'il y a au niveau de l'architecture, des bâtiments, on va dire, un petit peu emblématiques ou qui attirent l'œil?
6: C'est incroyable parce qu'il y a de toutes les styles. La fin du 19e, on construit énormément. C'est la fièvre de la construction. Nous avons des villas vénitiennes, le style suisse, colonial, néoclassique également, art nouveau, art déco, et j'en passe en fait. Il y a des bâtiments qui vont faire plonger au cœur de contes mille et une nuits, par exemple. Vous voyez, c'est juste incroyable parce que c'est une ville qui a été construite pour le public huppé et international. Il fallait surprendre tous ces gens-là par la beauté. D'où cet intérêt de la construction un peu exclusive qui fait le charme de Vichy aujourd'hui.
5: Et en plus de l'architecture, il y a également la nature qui est omniprésente à Vichy. Parce que là, on a fait quelques pas. On est toujours dans la ville, mais on a l'impression qu'on est soit à la campagne, soit en pleine forêt.
6: Ben exactement, c'est ça le but, vous vivez l'expérience. Nous sommes tout de suite dans le parc de Napoléon III, et donc les parcs, c'est nos poumons réellement. Pour vous donner une idée, sur 500 hectares de la ville en soi, nous avons 234 hectares de parcs et des espaces verts. C'était voulu, c'était construit exprès pour ça, pour que les gens respirent. Vous êtes dans la ville, mais vous êtes dans une atmosphère complètement dépaysée, et ce qui est extraordinaire, vous pouvez même voir tout de suite, il y a des gens qui s'installent dans l'herbe pour pique-niquer, quelqu'un qui va bouquiner, quelqu'un qui va écouter la musique. Ça nous donne envie de rêver aussi, vous voyez, c'est ça Vichy.
5: Plus d'informations sur les sites à découvrir et sur les activités à essayer sur vichymonamour.fr.

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1: Il est 18h, bienvenue.
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1: La direction du tunnel du Mont-Blanc avec de bonnes nouvelles à vous annoncer. Un quart d'heure d'attente, c'est tout à fait classique, hein, un quart d'heure d'attente dans à peine un kilomètre, même pas 500 mètres de bouchons à l'entrée de ce tunnel du Mont-Blanc, tout au bout de la route nationale 205. Les choses se sont considérablement améliorées par rapport aux heures précédentes. Un quart d'heure tout au plus à patienter si vous êtes à l'arrière de ce bouchon sur cette route nationale 205 et si vous êtes donc à destination de l'Italie. Tant mieux. On parlait tout à l'heure de véhicules en panne sur l'autoroute A41 en Savoie, en direction d'Annecy. Ça se passait après la sortie 13 pour Aix-les-Bains de Rubetas, véhicule qui a pu être dépanné. Plus de gêne dans ce secteur. Plus de véhicules en panne d'ailleurs le long du réseau. En tout cas sur le réseau Area, pas de véhicules gênants annoncés par les responsables du PC de circulation. On jette un œil du côté de Grenoble et de Lyon. Une circulation qui tente à se charger sur les principaux axes alpins, notamment du côté des grandes villes. Vous êtes un petit peu plus nombreux à circuler. Trafic qui se densifie légèrement, mais ça n'occasionne aucune difficulté particulière. Et c'est tant mieux. Attention aux fortes chaleurs. Il fait très chaud. Aujourd'hui, on a au sud du pays 7 départements qui sont placés en vigilance orange canicule. Pour ce qui est de la région, ça concerne la Drôme et l'Ardèche. En dehors de la région Rhône-Alpes, on a l'Hérault, l'Aude, Pyrénées-Orientales ou encore le Vaucluse, le Gard. Il fait très chaud, donc pensez à faire des pauses très régulièrement le long de votre trajet sur les différentes aires de repos et de service pour aller vous hydrater, vous reposer, chercher un petit peu de fraîcheur. Et puis une vigilance toute particulière à avoir lors de ces épisodes de forte chaleur pour les personnes les plus âgées, les plus fragiles, personnes âgées et les enfants en bas âge, et puis nos animaux de compagnie évidemment qui souffrent de ces fortes chaleurs. Dans les prochaines minutes, on fera les prochains kilomètres en compagnie de la musique de Bruno Mars. Mais pour l'instant, un détour par la rédaction de France Info pour l'actualité nationale et internationale. C'est le Fil Info.
2: À 17h45, Laurette Puyot.
1: 6 départements restant en vigilance orange canicule. Demain, il s'agit du Vaucluse, de l'Ardèche, la Drôme, le Gard, l'Hérault et l'Aude. Les Pyrénées-Orientales sortent de la vigilance orange. Selon le météorologue Serge Zaka, le record de chaleur pour un mois de septembre a été battu hier et pourra de nouveau tomber ce week-end. Des politiciens à la ramasse. Jean-Luc Mélenchon a terminé son discours à Lille par une pique sur les macronistes. Ce pays bouillonne et en a assez d'être dirigé par des bons à rien, a-t-il dit. Le leader insoumis qui a tenu un discours très axé sur l'économie cet après-midi. En tennis, deux Français sont encore en lice à l'US Open et vont tenter de se qualifier en 8e de finale. Benjamin Bonzi joue contre le Russe Karen Kharchanov et Arthur Géa, outsider, va jouer contre l'Américain Michael Zung. Les deux matchs débutent à 19h20, heure française. Et puis c'est une première depuis 1997 en Formule 1. Le Français Pierre Gasly décroche la pole position du Grand Prix d'Italie au volant de son Alpine.
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1: Un bouchon a pris forme tout au bout de la 43 dans les 2 à 3 derniers kilomètres après Bron, Porte des Alpes, pour l'accès au boulevard périphérique. Rajoutez 5 minutes sur votre temps de trajet, peut-être un véhicule en panne, un accident, quelque chose qui a créé ce bouchon. En tout cas, ne vous laissez pas surprendre en arrivant à Lyon par l'autoroute A43 après le secteur de Bron, Porte des Alpes. Bruno Mars en musique pour les prochains kilomètres. Bonne route à vous.

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2: Un petit peu d'attente à prévoir, rien de bien méchant. 10 à 15 minutes tout au plus avant de passer le tunnel du Mont Blanc en Haute-Savoie pour rejoindre l'Italie. Si vous êtes donc sur la route nationale 205 au-dessus de Chamonix, tout au bout de cette route nationale 205, il y a ce tunnel du Mont Blanc, bouchon qui a considérablement réduit. On parle de 10 à 15 minutes tout au plus à patienter, puisque vous le savez, il y a un cadencement qui est à respecter pour s'engager sous cet ouvrage. Les véhicules ne sont autorisés à s'engager que toutes les 8 secondes. C'est ce qui contribue à créer en tout cas ces difficultés lorsque le trafic est dense, comme c'est le cas tout l'été au passage de ce tunnel du Mont Blanc. Mais évidemment, c'est pour des raisons de sécurité, vous l'aurez compris. La musique qui est pour vous accompagner jusqu'au prochain point trafic. L'information trafic reviendra donc à 18h15. Il y aura Michael Moore dans les prochaines minutes, mais pour l'instant, titre souvenir, les avions, Nuit sauvage.

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1: Un véhicule en panne en Haute-Savoie sur A40 en direction de Chamonix, à hauteur de la sortie 21 pour Saint-Gervais-les-Bains, Passy, kilomètre 2 hein, de cette A40, c'est vraiment au bout de la 40. Une voiture en panne sur bande d'arrêt d'urgence, vous ralentissez, vous décalez sur la gauche en passant à sa hauteur plus haut. Si vous poursuivez en direction du tunnel du Mont-Blanc sur la route nationale 205, plus d'attente particulière avant de vous engager dans l'ouvrage et rejoindre l'Italie. Fin des difficultés aux abords de ce tunnel transalpin. Si vous êtes sur A43 en approche de Lyon, les 2 à 3 derniers kilomètres se font dans un trafic ralenti entre Bron et l'accès au boulevard périphérique Lyonnais. Ne vous laissez pas surprendre, 2 à 3 minutes supplémentaires à prévoir sur votre trajet pour atteindre le boulevard périphérique Lyonnais depuis la 43 à 7h06. Sur les autres axes où vous nous écoutez, rien d'autre à vous signaler, en tout cas pas d'informations transmises par les différents PC de circulation avec lesquels nous travaillons.
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1: À la suite du programme, dans quelques instants, un retour vers le futur, si on peut dire. On parlera d'une innovation, souvenez-vous, surtout des radiocassettes. Ils font leur grand retour. Vous comprendrez tout à travers le sujet de Jean-François Giraud et Curtis Thévenon. Restez à notre écoute. Jérémy Frérot, en musique tout de suite sur Autoroute Info.
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0: Un trafic assez soutenu et ponctuellement ralenti en approche de Lyon, tout au bout de l'autoroute A43, en direction du boulevard périphérique. Hein. Les 2 à 3 derniers kilomètres se font dans un trafic bien dense. C'est rajouté 2 à 3 minutes hein, sur votre temps de trajet entre Bron, Porte des Alpes et l'accès au boulevard périphérique lyonnais. À cette heure-ci, partout ailleurs, ça se passe bien et même très bien. Retour au calme hein, au niveau du tunnel transalpin du Mont-Blanc. En Haute-Savoie, on a des bouchons tout au long de la journée. À l'heure où je vous parle, eh bien, la circulation est fluide au passage de ce tunnel si vous êtes en route vers l'Italie. Après les disques vinyles, c'est au tour des radiocassettes de redevenir tendance. C'est ce que nous expliquent Jean-François Giraud et Curtis Thévenon, nos journalistes.
1: Mais j'en peux plus des Spotify et autres Deezer. Est-ce qu'on pourrait avoir du vrai son pour une fois?
2: Ça tombe bien, j'ai peut-être quelque chose qui pourrait vous intéresser. Le vinyle, c'est bien, mais bon, se balader en voiture avec le tourne-disque et les amplis, c'est pas très confort ni recommandé, vous en conviendrez. Mais qu'est-ce qui date du siècle dernier et permet d'écouter la musique en voiture?
1: Le répertoire très restreint des chansons que mes enfants apprennent à l'école?
2: Mais non, je parle des radiocassettes. Elles ont totalement disparu de nos tableaux de bord. Aujourd'hui, on branche le téléphone en Bluetooth et c'est parti. Mais le marché des cassettes se refait une petite place dans le cœur des usagers. À ce jour, la seule usine de fabrication française, Records Master ou RTM, affiche une croissance annuelle de 20%. Et il n'existe pas que des musiques anciennes sous forme de cassettes. Parmi les artistes convertis, on retrouve Billie Eilish, Sabrina Carpenter ou encore Lady Gaga, pour ne citer qu'elles. D'ailleurs, certaines entreprises fabriquent des Walkman modernes. On peut citer Muse ou encore, pour rester français, la start-up We Are Rewind. Ceux-ci embarquent les dernières technologies, notamment le Bluetooth. On peut y connecter un casque sans fil, une enceinte, mais aussi sa voiture. Et hop, une bonne dose de nostalgie. Alors attention, tout n'est pas compatible et le son risque de ne pas être aussi clair qu'en passant par le téléphone. Mais la plupart des lecteurs proposent également un branchement par câble jack pour s'adapter à la plupart des systèmes.
1: Ah, j'ai retrouvé une vieille compile dans mon grenier, on va tester cela tout de suite. Ah mince, la bande s'est encore emmêlée.
2: Eh oui, ça fait partie du charme de la cassette. Vous auriez pas un crayon de papier sous la main ?

0: Attention, en Isère, un véhicule vient de nous être annoncé en panne et gênant. On est sur l'autoroute A48 en direction de Grenoble, kilomètre 46. C'est vraiment dans les premiers kilomètres de cette A48. Lorsque vous venez de bifurquer depuis l'A43 à l'axe Lyon-Chambéry, sur cette A48 direction Grenoble, kilomètre 46, il y a une voiture qui est arrêtée sur la voie réservée aux véhicules lents. La voie la plus à droite, faites attention, ralentissez, décalez-vous sur la gauche. En marge de cela, on a quelques petits ralentissements, rien de bien conséquent. En approche de Lyon, hein, c'est dans les deux à trois derniers kilomètres de la 43. Pour vous qui arrivez à Lyon depuis cette autoroute à 43, avant d'atteindre le boulevard périphérique lyonnais, il va falloir rajouter 2 à 3 minutes à peine, hein, sur votre temps de trajet habituel avant d'atteindre ce boulevard périphérique si vous arrivez depuis cette autoroute à 43. Partout ailleurs, ça se passe bien et même très bien. On n'a pas d'autres difficultés annoncées, en tout cas par les PC de circulation avec lesquels nous travaillons du côté de Grenoble, dans la traversée de Chambéry ou encore du côté du bassin Genevois ou même au passage du tunnel du Mont-Blanc. Plus de bouchons au niveau de cet ouvrage. Hein. On a eu des bouchons tout au long de la journée. Ça va nettement mieux en ce début de soirée. Plus d'attente particulière avant de pouvoir vous rendre en Italie via ce tunnel du Mont-Blanc en Haute-Savoie. Tant mieux. Attention à la chaleur, il a fait très chaud aujourd'hui, il va faire encore très chaud demain. Plusieurs départements placés en vigilance orange canicule. On a, pour ce qui concerne la région, la Drôme et l'Ardèche qui restent concernés encore demain par cette vigilance orange aux fortes chaleurs. Dans les prochaines minutes, la musique, ce sera avec Young Ellie, mais pour l'instant, eh bien, un détour par la rédaction de France Info pour l'actualité nationale et internationale. C'est le Fil Info.
1: J'ai envie de dire des moules, des frites et de la politique.
2: Ambiance présidentielle, en effet, à la braderie de Lille. Les candidats sont succédés ce samedi. Gabriel Attal, notamment, a pris un petit déjeuner ce matin dans les allées de la plus grande brocante d'Europe. Lors de son discours de rentrée sur place, Jean-Luc Mélenchon, lui, s'est posé comme défenseur du pouvoir d'achat. Le leader de la France insoumise qui promet notamment le blocage des prix et la cantine gratuite dans les écoles. S'il est élu l'an prochain, il s'est exprimé devant 12 000 personnes selon l'organisation de LFI. 7 départements du sud de la France, désormais en vigilance orange canicule, en raison d'une nouvelle vague de chaleur venue de la péninsule ibérique. Il s'agit du Vaucluse qui vient s'ajouter à l'Ardèche, à l'Aude, à la Drôme, le Gard, l'Hérault et les Pyrénées orientales. Dans le sud de l'Angleterre, l'accès au port de Douvres a été perturbé par des centaines de manifestants anti-migrants. Masqués, vêtus de noir, ils ont bloqué toutes les routes menant vers le port et brièvement interrompu le trafic maritime entre la France et le Royaume-Uni. Et puis à la surprise générale, Pierre Gasly décroche la pole position du Grand Prix d'Italie de Formule 1 qui se courra demain sur le circuit de Monza. Le Français réalise le meilleur temps des qualifications ce samedi. La dernière pole position décrochée par un Français en Formule 1 datée de 1997 avec à l'époque Jean Alési.
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0: Ça commençait à dater un petit peu, hein, cette pole position. Cocorico, donc. La musique Jungle-y sur Autoroute Info, juste un peu. Bonne route à vous, bon week-end.

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3: Un véhicule gênant sur l'autoroute A48, on est dans le Nord-Isère, en direction de Grenoble, dans les premiers kilomètres de cette A48, lorsque vous venez de bifurquer depuis l'A43, depuis l'axe Lyon-Chambéry, sur cette A48, direction Grenoble, kilomètre 46, une voiture est arrêtée sur la voie réservée aux véhicules lents, la voie la plus à droite. Il faut ralentir évidemment et bien se décaler à gauche dans ce secteur. Kilomètre 46 de l'autoroute A48, ça vous concerne en direction de Grenoble. On reviendra sur cette information dans notre prochain point trafic prévu aux environs de 18h45. D'ici là, la musique, il fait chaud, très chaud aujourd'hui. Qu'est-ce qu'on fait quand on a chaud? On tombe la chemise. Ce sera Zebda dans les prochaines minutes en musique. Mais tout de suite, c'est le duo entre Fun et Janelle Monae. 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Bonne route à vous. Bon week-end.

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1: Un véhicule qui est en panne sur l'autoroute A48. C'est vraiment dans les premiers kilomètres de cette A48 en direction de Grenoble. Lorsque vous quittez l'A43, l'axe Lyon-Chambéry, que vous bifurquez sur cette A48, kilomètre 46, on a cette voiture qui est toujours signalée sur la voie réservée aux véhicules lents, la voie la plus à droite. Il faut ralentir, bien sûr, et se décaler à gauche en passant à sa hauteur. Pour ce qui est du trafic à proprement parler, tout à l'heure, j'évoquais un trafic assez soutenu et ponctuellement ralenti. Tout au bout de la 43, en approche de Lyon, entre Bron, Porte des Alpes et l'accès au boulevard périphérique. Ce sont vraiment les deux derniers kilomètres qui se font dans un trafic assez dense. Pas de bouchons à proprement parler, mais des ralentissements soudains. Ça vous fera perdre une à deux minutes dans ces derniers kilomètres de la 43 avant le boulevard périphérique lyonnais. Un petit coup d'œil du côté de Grenoble, un trafic assez soutenu, avec là aussi, de manière assez ponctuelle, sur A480 en direction de Varsay-Sisteron. Il peut y avoir des petits ralentissements avant d'atteindre la jonction avec la rocade sud au niveau du carrefour du Rondeau. Il faut toujours garder de bonnes distances avec les autres véhicules et regarder ce qui se passe devant vous. Restez bien concentrés sur votre conduite justement pour être prêt à réagir en cas de ralentissement soudain devant vous. On s'intéresse à quelques-uns des chantiers prévus pour la semaine prochaine. Notez par exemple que le tunnel du Fréjus sera fermé entre la France et l'Italie dans les deux sens, les deux premières nuits de la semaine prochaine, donc dans la nuit de lundi à mardi et dans la nuit de mardi à mercredi. Donc fermeture du tunnel du Fréjus totalement entre 22h et 6h. On va retrouver tout de suite Géraldine Mia et Franck Pélissier qui répondent aux questions que vous vous posez peut-être concernant les travaux sur autoroute.
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2: Vrai ou faux, il est fréquent de traverser des zones de travaux sans y voir d'ouvriers.
3: C'est vrai, et on peut tout à fait comprendre ce questionnement. Alors, il y a deux raisons principales à cela. Tout d'abord, la pose d'un balisage doit être réalisée afin de sécuriser autant les agents autoroutiers que les conducteurs, comme par exemple très tôt le matin, quand il y a très peu de monde en circulation. Il est donc tout à fait possible de traverser une zone de balisage avant l'arrivée sur place des entreprises et des ouvriers.
2: Quelle est l'autre raison ?
3: Eh bien, selon la nature des chantiers, on ne peut pas retirer un balisage juste après la fin des travaux. Certaines opérations et certains ateliers nécessitent des temps de séchage ou de prise plus ou moins longs, comme pour les bétons. Et dans ce cas aussi, on peut constater qu'il n'y a personne dans un balisage pour travaux.
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1: Voilà, vous savez tout. Pour les prochains kilomètres, la musique de Naïka qui vous accompagne, cette chanteuse franco-haïtienne, et le titre One Track Mind. Bonne fin de journée, bon week-end à vous.
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6: Un véhicule en panne dans le Nord-Isère hein, sur A48 en direction de Grenoble. C'est dans les premiers kilomètres de cette A48, kilomètre 46. Les agents de l'autoroute sont sur place. Ça se passe côté droit. Faites attention, hein, c'est lorsque vous venez de bifurquer depuis l'A43, l'axe Lyon-Chambéry, sur A48, direction Grenoble, kilomètre 46. Décalez-vous sur la gauche, ralentissez. Véhicule toujours en panne sur la voie la plus à droite et donc du personnel autoroutier sur place. Ça veut dire des piétons, sans doute proches des voies. Prudence. Et tout de suite, notre rubrique « En route avec ». Notre journaliste Vincent Serrano a rencontré l'acteur Fred Testo. Ensemble, ils ont parlé voyage et conduite automobile. Écoutez.
7: Fred Testo, bonjour. Nous sommes sur Autoroute Info. Alors forcément, quelques questions liées à votre rapport au voyage, à la voiture. Vous conduisez, hein, vous m'avez dit.
8: Bien sûr, je conduis. J'allais dire, j'ai le permis depuis l'âge de 11 ans. Non, je sais conduire depuis l'âge de 11 ans parce que mon père m'a appris. L'automatique, j'adore. J'écoute Autoroute Info quand je suis sur l'autoroute. Vous êtes sur Autoroute Info 177. Moi, j'ai commencé à la radio. Hein. J'adore la radio. J'écoute beaucoup la radio. J'écoute beaucoup de podcasts. Et c'est important quand tu fais un trajet parce que, bah voilà, on a vraiment des infos. Parce que la route, c'est quand même un sacré bordel. Hein. Non, mais il faut faire attention. Parfois, il y a des animaux sur la chaussée. Il y a des pneus. Il y a des gens en panne. Il y a des accidents, des ralentissements. Donc, c'est très bien. Et le truc qui est assez marrant, ça me fait penser à ça, c'est l'alarme d'un coup. Le petit jingle. Parce qu'il y a quelque chose d'important à savoir. Donc ça fait flipper à chaque fois, mais c'est bien.
7: Alors, quels sont vos souvenirs de voyages de vacances?
8: Moi, je me souviens de trajets où il n'y avait pas de clim, donc on mettait des torchons en coton contre les vitres, qu'on accrochait, qu'on resserrait en fermant les vitres non électriques, par exemple. Je me souviens qu'il n'y avait pas de ceinture au milieu, à l'arrière. C'était long, mais c'était génial, c'était le voyage, quoi. On regardait sur les cartes, hein. Il n'y avait pas de GPS. Non, c'est toujours des bons souvenirs. Moi, j'aime la route, j'aime conduire.
7: Un lieu où vous aimez vous ressourcer, peut-être?
8: C'est la Corse. La Corse, c'est l'île de beauté, hein, je te le rappelle quand même. C'est pas moi qui le dis, c'est comme ça. Donc d'ailleurs, je vous invite à découvrir toute la Corse, en saison et hors saison aussi. L'hiver, c'est magnifique.
7: Bon, on va y aller, je connais pas.
8: Bah voilà, je pose des questions sur le voyage et j'ai même pas été en Corse. Donc tu vas aller en Corse, tu vas me faire plaisir. Et heureusement, il n'y a pas d'autoroute pour aller en Corse et il n'y en aura jamais. Mais figure-toi que quand je vais en Corse, soit par bateau, soit par avion, j'écoute Autoroute Info quand même, au cas où.
7: Pour le kiff sur le bateau.
8: Par passion. Et parce que t'es en face de moi là.
7: Forcément. Et un lieu où vous rêvez d'aller?
8: Là, spontanément, je pense vraiment, ouais, Sri Lanka. Sinon, j'aimerais bien aller au Brésil, Argentine, je connais pas. J'ai fait beaucoup d'endroits, mais il y a plein d'endroits. T'imagines tous les endroits qu'il y a? On aimerait bien aller en Chine aussi.
7: Merci Fred.
8: Merci à toi.
7: Et continuez d'écouter Autoroute Info.
8: Tout à fait, j'écoute.

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1: Il est 19h, bon début de soirée.
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1: Et heureuse d'être à vos côtés en ce samedi soir, samedi 5 septembre, de partager un petit peu de week-end avec vous, en tout cas votre trajet. On va reparler de ce véhicule qui était en panne, j'apprends qu'il a pu être dépanné. Il n'y a plus de gêne sur A48 direction Grenoble, ça se passait au kilomètre 46, une voiture arrêtée sur la voie la plus à droite. Terminé, on n'en parle plus. Il y a en revanche un autre véhicule en panne, comme quoi une panne en chasse une autre. Cette fois-ci, on est sur l'autoroute A43 pour vous qui roulez en direction de Chambéry, kilomètre 59. C'est après la Tour du Pin Est, la sortie 9.1. 9 km après cette sortie 9.1, la Tour du Pin Est, direction Chambéry, de voiture annoncée en panne sur bande d'arrêt d'urgence. Il faut ralentir et se décaler le plus à gauche possible en passant à hauteur de cette panne. Pour ce qui est du trafic à proprement parler, en région lyonnaise, trafic assez soutenu hein, dans les derniers mètres de l'autoroute A43 pour vous qui regagnez Lyon. Entre Bron, Porte des Alpes et l'accès au boulevard périphérique, rajoutez une à deux minutes, rien de bien conséquent hein, sur votre trajet, ça roule au ralenti dans ces deux derniers kilomètres de la 43 en retour sur Lyon après le secteur de Bron, Porte des Alpes avant d'atteindre le boulevard périphérique lyonnais. Partout ailleurs, ça se passe bien et même très bien, pas d'autres ralentissements annoncés par les différents PC de circulation avec lesquels nous travaillons en trafic parfaitement fluide. Il a fait chaud, très chaud aujourd'hui, il fera encore chaud demain avec toujours 6 départements placés en vigilance orange canicule. Pour ce qui concerne la région, la Drôme et l'Ardèche sont concernés. En dehors de la région Auvergne-Rhône-Alpes, ça concerne le Gard, l'Hérault, l'Aude et le Vaucluse. Encore de fortes chaleurs attendues pour la journée de demain dimanche. Avant de poursuivre en musique avec Adèle Castillon, on fait un détour par la rédaction de France Info pour l'actualité nationale et internationale. C'est le Fil Info.
2: Ce samedi soir, Emmanuel Langlois, et la tension ne retombe pas au Moyen-Orient.
3: L'armée américaine affirme en effet avoir frappé et détruit dans le Golfe 3 pétroliers iraniens ce samedi après que 2 de ses navires ont été pris pour cible par Téhéran. En Allemagne, la police annonce, elle, qu'elle enquête sur 2 nouvelles tentatives de sabotage près de postes électriques dans l'est de l'Allemagne. Un suspect est recherché depuis hier pour des actes similaires. Alors que plusieurs candidats à la présidentielle ont arpenté les allées de la braderie de Lille aujourd'hui pour sa rentrée politique sur ses terres. Le maire de Nice et patron de l'UDR, l'Union des droites pour la République, Éric Ciotti, lui annonce avoir proposé à Marine Le Pen un pacte d'alliance pour la présidentielle de l'an prochain. La première journée de top 14 de rugby rechausse leurs crampons, à suivre à partir de 19h05, d'ici une vingtaine de minutes, Bayonne-Toulon, Lyon-Clermont ou encore le Stade français contre Perpignan, et puis à 21h15, Bordeaux-Bègles opposé au Racing 92. Lui a été opéré d'une clavicule après sa chute sur le Tour d'Espagne. C'était fin août. Tadej Pogacar annonce ce samedi qu'il ne reprendra pas la compétition cette saison pour donner, dit-il, la priorité à sa convalescence et sans donner pour autant d'échéance pour son retour.
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1: Elle a fait la tournée des festivals cet été. Elle sera dans quelques jours, le 18 septembre exactement, à Charnay-lès-Mâcon pour un concert, les Vendanges musicales. Et puis en tournée dans toute la France, hein, ensuite jusqu'à début, en tout cas début 2027, elle passera par Grenoble, Lille, Reims, Paris. C'est Adèle Castillon, tout de suite sur Autoroute Info. Été avec toi, bonne route à vous, bon week-end.

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2: On va rappeler ce véhicule arrêté sur l'autoroute A43. Il est en panne en direction de Chambéry. 9 km environ après la sortie 9.1 pour la Tour du Pin Est. Kilomètre 59, une voiture en panne sur bande d'arrêt d'urgence. Vous ralentissez, vous vous décalez sur la gauche en passant à sa hauteur en attendant l'intervention du dépanneur. Donc kilomètre 59 à 43, direction Chambéry. Nous sommes quelques kilomètres après la sortie 9.1 pour la Tour du Pin Est. Prochain rendez-vous avec l'information trafic au plus tard, ce sera à 19h15. D'ici là, la musique avec un bond en arrière. On écoutera Sheila Spacer dans les prochaines minutes. Et puis tout de suite, un petit peu de douceur avec James Blunt, You're Beautiful, pour ce week-end. Bonne route à vous.

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1: À 19h15, à l'écoute d'Autoroute Info, un véhicule en panne sur l'autoroute A43, direction Chambéry. Nous sommes au kilomètre 59, autrement dit 9 km après la sortie. La Tour du Pin Est, la sortie 9.1, véhicule en panne sur bande d'arrêt d'urgence. Il faut ralentir et se décaler le plus à gauche possible. L'idéal est de laisser au moins une voie d'écart. C'est obligatoire d'ailleurs, un corridor de sécurité, c'est dans le code de la route. Lorsque cela est possible, au moins une voie d'écart entre les véhicules arrêtés en bordure d'autoroute et votre propre véhicule. Lorsque cela est possible, sinon s'écarter le plus possible de ces véhicules en panne. On approche de Lyon, tout au bout de l'autoroute A43. Les trois derniers kilomètres se font dans un trafic ralenti.

0: entre Bron, Porte des Alpes et l'accès au boulevard périphérique. 2 à 3 minutes supplémentaires sur votre trajet avant d'atteindre ce boulevard périphérique ce soir. Si vous êtes sur l'autoroute A43, petit coup d'œil ailleurs, ça se passe bien en région grenobloise. Le trafic est assez soutenu sur la Roquette Sud ou sur la Nationale 85, mais sans bouchon. Même chose dans la traversée de Chambéry sur la voie rapide urbaine, la Nationale 201, que ce soit en direction de Grenoble ou d'Aix-les-Bains. Trafic assez dense, mais sans difficulté particulière pour l'instant, pourvu que ça dure.
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0: Dans quelques instants, nous verrons que les camions sont scrutés sous tous les angles avant de pouvoir s'engager sous le tunnel du Fréjus en Savoie. Ce sera l'objet de notre prochain reportage. Restez à l'écoute pour l'instant. C'est la musique qui vous accompagne durant les prochains kilomètres en ce début de soirée sur le réseau Alpin. On écoute Julien Lib, Dis-moi où. Bonne route à vous. Je pense à

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2: Toujours cette panne en Isère sur l'autoroute A43, direction Chambéry, au kilomètre 59. Une voiture qui est arrêtée sur bande d'arrêt d'urgence, 9 km après la sortie numéro 9.1 pour la Tour du Pin Est. Attention, il faut ralentir et se décaler à gauche en passant à sa hauteur. En marge de cela, on a un petit peu de monde en approche de Lyon, dans les derniers kilomètres de la 43, entre Bron et l'accès au boulevard périphérique lyonnais. Comptez 2 à 3 kilomètres de trafic bien ralenti avant d'atteindre ce périphérique ce soir. Rien de bien méchant, hein. 2 à 3 minutes tout au plus à rajouter sur votre temps de trajet habituel avant de pouvoir atteindre ce périphérique lyonnais. On en reparle dans notre point complet. Ce sera 19h30 au plus tard pour vous conduire jusque-là. La musique de U2 ou encore de Pussycat Dolls dans les toutes prochaine minute, mais auparavant, on va retrouver un reportage de la rédaction. De nombreux poids lourds empruntent quotidiennement l'autoroute A43 pour se rendre en Italie. Avant de traverser le tunnel du Fréjus, tout au bout de la 43 Maurienne, en Savoie, ils doivent se soumettre à des contrôles très précis. Adeline Després nous en dit plus.
3: Lors d'un trajet vers l'Italie, vous avez certainement remarqué une file de camions à l'entrée du tunnel du Fréjus, même quand le trafic est fluide. Ils doivent tous passer sous l'un des deux portiques thermographiques avec des missions bien précises. Aurélien Pardin, directeur technique de l'ouvrage.
4: La première, c'est de contrôler la hauteur du poids lourd et la seconde fonction, c'est de détecter les éventuels points chauds sur celui-ci. Nous avons des caméras thermiques en fait, donc, qui vont reconstituer l'image du poids lourd et cette image, elle va être comparée à une base de données de plus de 6000 poids lourds. En cas d'écart entre l'image et les modèles de cette base de données, une alarme donc retentit pour signaler une anomalie sur le poids lourd.
5: Donc là, il y a une alarme. Qu'est-ce que vous allez devoir faire ?
6: J'ai pris la perche parce que c'est une alarme de gabarit.
3: Cyril Clémente, pompier sécurité tunnel au Fréjus.
6: Donc j'ai mesuré le camion, il a modifié son chargement et donc il va ressortir du portique et va refaire demi-tour à 1 km à l'échangeur pour remonter et repasser pour l'analyser et que tout soit bon.
5: Alors ça, c'est pour le hors gabarit. Il y a aussi les points chauds. Comment ça se passe ?
6: Si c'est au niveau roulant, on fait appel à l'assistance. Par contre, si c'est pas roulant, dans tous les cas, on passe une caméra thermique et on regarde les points chauds et avec ces points chauds, on laisse refroidir le camion 15 minutes et après il refait un passage dans le portique pour confirmer que le point chaud est parti.
3: Geoffrey Hubinet a d'ailleurs l'habitude, avec son camion, il se rend souvent en Italie.
7: Ouais, on fait attention à ça, mais après, les camions, ils sont tous les week-ends, ils sont un peu inspectés, donc les pneus, tout ça, nous, on n'a pas de problème. Enfin, après, ça peut arriver, un problème technique, mais enfin, moi, perso, j'ai jamais eu de problème, en tout cas.
3: Et cette fois-là non plus, quand il reprend la route direction Turin, Cyril Clémente surveille de près.
6: Là, il est analysé, il avance, et il va arriver en barrière de sortie. Il n'y a pas de problème, donc il peut transiter.
3: Un troisième portique va bientôt compléter ce système. Environ 2500 poids lourds traversent en moyenne chaque jour le tunnel du Fréjus.

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1: Et on va reparler de cette panne, un véhicule qui est toujours arrêté sur l'autoroute A43 direction Chambéry. Kilomètre 59, on est 9 km pratiquement. Après la sortie 9.1 pour la Tour du Pin Est, une voiture en panne sur bande d'arrêt d'urgence. Il faut ralentir et se décaler à gauche en passant dans le secteur de manière à respecter le corridor de sécurité qui consiste, vous le savez sans doute, à laisser au moins une voie d'écart lorsque cela est possible entre votre véhicule et ces véhicules arrêtés en bordure d'autoroute. Donc kilomètre 59 à 43 direction Chambéry. Nous sommes 9 km après la sortie 9.1, la Tour du Pin Est, je vous le rappelle. Pour ce qui est du trafic, on a un petit peu de monde en retour sur Lyon à cette heure-ci, en ce samedi soir. 3 km de trafic ralenti indiqué par le PC des autoroutes Area, en tout cas à partir du kilomètre 3 jusqu'au boulevard périphérique lyonnais. La circulation est ralentie entre la Porte des Alpes donc et ce périphérique lyonnais. 2 à 3 minutes tout au plus à rajouter sur votre temps de trajet habituel à cet endroit. Partout ailleurs, ça se passe bien et même très bien. Hein. Petit tour d'horizon du côté de Grenoble, Chambéry, le bassin annécien, le bassin Genevois également. Ou même aux abords du tunnel du Mont-Blanc, pas de difficultés liées au trafic. Bien sûr, vous êtes un petit peu plus nombreux lorsque vous approchez ou contournez les grandes villes de la région. Mais cela ne pose aucun problème de circulation pour l'instant du moins. Attention, un objet vient de nous être annoncé à l'instant en Savoie sur l'autoroute A43. Pour vous qui roulez en direction d'Albertville ou de la Maurienne, c'est un morceau de polystyrène, un rouleau de polystyrène visiblement. Kilomètre 117, nous sommes juste avant le secteur de Saint-Pierre-d'Albigny, donc que vous arrivez de Chambéry ou Grenoble. Attention, kilomètre 117 sur A43 direction Albertville ou la Maurienne, juste avant d'atteindre la sortie 23 Saint-Pierre-d'Albigny, un morceau de polystyrène signalé sur la chaussée, ça peut créer un accident. Prudence. Évidemment, si vous faites des écarts au tout dernier moment, ça peut générer un accident, donc faites vraiment très attention à cet endroit. La musique est de Joseph Kamel et Vita dans les toutes prochaines minutes, mais auparavant, un détour par la rédaction de France Info pour l'actualité nationale et internationale. Voici le fil info.
2: Rencontre entre Vladimir Poutine et les émissaires de Donald Trump à Moscou.
3: La situation n'est bien sûr pas simple, résume le président russe. Demain, Jared Kushner et Steve Witkoff seront à Kiev suite des efforts pour mettre fin à la guerre en Ukraine. Le chef d'État russe ordonne une cessation des frappes pour 3 jours sur la capitale ukrainienne, le temps de ses contacts. En Angleterre, des centaines de manifestants anti-migrants masqués et vêtus de noir ont bloqué l'accès au port de Douvres aujourd'hui. Conséquence, le trafic maritime entre la France et le Royaume-Uni a été brièvement interrompu. Le gouvernement britannique condamne la manifestation. La police n'a arrêté personne. Les aveux d'une star d'Internet, le youtubeur Greg Guillotin reconnaît des violences physiques et psychologiques contre son ancienne compagne qui a porté plainte. L'humoriste, connu pour ses caméras cachées, exprime sa honte et affirme être suivi par un psychologue. La troisième journée de Ligue 1 de foot et Lens qui concède ce soir une deuxième défaite, 1-0 face à Lorient à domicile. De quoi inquiéter à 5 jours de ses débuts en Ligue des Champions face au Slavia Prague.
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1: La collaboration entre Joseph Kamel et la chanteuse Vita pour le titre Jamais sur Autoroute Info. Belle route à vous.

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2: Attention à cet objet, c'est un rouleau de polystyrène, en tout cas, à signaler sur la chaussée en Savoie, sur A43, pour vous qui roulez en direction d'Albertville ou de la Maurienne, depuis Chambéry ou Grenoble, juste avant la sortie 23 pour Saint-Pierre-d'Albigny, kilomètre 117, un objet signalé sur la chaussée Prudence. On va repartir en musique, il y aura Amir dans les prochaines minutes, mais pour l'instant, c'est Laurine Hill, bonne route. 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
1: Et on reparle de cet obstacle, il s'agirait d'un rouleau de polystyrène, un ballot de polystyrène, on ne sait pas exactement, en tout cas un objet sur les voies, en Savoie, sur A43, direction Albertville et la Maurienne, depuis Chambéry ou Grenoble. Une fois que vous avez bifurqué sur cette A43, direction Albertville ou Modane, attention, juste avant le secteur de Saint-Pierre-d'Albigny, kilomètre 118, on a cet objet qui nous a été signalé, les équipes se rendent sur place. J'évoquais également un véhicule en panne, c'est toujours d'actualité. On est sur l'autoroute A43 dans le sens Lyon-Chambéry, kilomètre 59. C'est après la sortie 9.1, c'est la tour du Pin Est. 9 kilomètres plus loin, kilomètre 59 de cette A43, une voiture en panne sur bande d'arrêt d'urgence. Il faut ralentir et se décaler sur la gauche en passant à hauteur de ce véhicule. Pour ce qui est de la circulation, notez qu'en approche de Lyon, un trafic assez soutenu dans les derniers kilomètres entre Bron et l'accès au boulevard périphérique. On ne parle plus vraiment de ralentissement conséquent, mais gardez toujours de bonnes distances avec les autres véhicules et surveillez bien ce qui se passe devant vous. Restez bien concentrés sur votre conduite. Une information pratique qui peut vous concerner sur l'autoroute A41 pour vous qui roulez en direction de Chambéry après la sortie 14 Grésy-sur-Aix. Au niveau de l'aire de service de Doumétaz, il n'y a plus de super 98 au niveau de cette aire de service. Total Doumétaz sur A41 direction Chambéry peu après la sortie 14 Grésy-sur-Aix. Un coup d'œil sur les chantiers prévus pour la semaine prochaine. Notez qu'en début de semaine, durant les deux premières nuits de la semaine prochaine, donc dans la nuit de lundi à mardi et celle de mardi à mercredi, eh bien le tunnel transalpin du Fréjus sera totalement fermé entre la France et l'Italie à partir de 22h jusqu'à 6h. Donc durant les deux premières nuits de la semaine prochaine, vous ne pourrez pas emprunter ce tunnel du Fréjus pour rejoindre l'Italie. Il y aura également sur la 43, durant ces deux premières nuits de la semaine prochaine, la fermeture totale du diffuseur 11 Saint-Genis-sur-Guiers, en entrée comme en sortie, entre 21h et 6h le lendemain matin. Voilà pour quelques-uns des travaux prévus pour la semaine prochaine.
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1: Ouais, n'hésitez pas à aller faire un tour sur cette page Facebook pour retrouver toutes ces fermetures, ces chantiers en prévision et plein de bons conseils. Pour les prochains kilomètres, c'est la musique de Temper City qui vous accompagne. Bonne route à vous, belle soirée.

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3: On rappelle cet obstacle toujours d'actualité, hein, signalé au kilomètre 117. Nous sommes en Savoie pour vous qui roulez en direction d'Albertville ou de Modane. Attention, juste avant la sortie 23 Saint-Pierre d'Albigny, 1 à 2 kilomètres avant cette sortie 23 Saint-Pierre d'Albigny, il y a cet objet sur les voies. Ça se passe 8 kilomètres après la sortie 22 pour Montmélian. Attention, donc objet signalé sur la chaussée. Les équipes se rendent sur place. On fera un point complet sur vos conditions de circulation. Ce sera à 20h au plus tard. On se retrouve avant, évidemment, si l'actualité l'exige d'ici là. Il y aura la musique de Gaëtan Roussel pour les prochains kilomètres ou encore Deep Purple. Mais pour l'instant, c'est un reportage de la rédaction qui nous emmène du côté de Bordeaux. Avant de retrouver ce reportage, une information qui nous parvient à l'instant, c'est le direct hein, sur Autoroute Info. Il s'agit d'un véhicule qui serait gênant, véhicule en panne. Nous sommes en Isère pour vous qui quittez Grenoble direction Chambéry, kilomètre 5. C'est à hauteur de la sortie 25 pour Montbonneau. Un véhicule qui empiète sur voie de droite dans cette bretelle de sortie 25 pour Montbonneau sur A41 dans le sens Grenoble-Chambéry. Attention, si vous devez emprunter cette sortie, il y a un petit peu de gêne en raison de ce véhicule qui est arrêté en panne. Allez, sans plus attendre, on va à Bordeaux. C'est là que l'on trouve le plus grand centre d'art numérique au monde. Créé par la société Culture Espace, les Bassins des Lumières ont une histoire forte. Humbert Vautrin est directeur du site. Il raconte cette histoire au micro de Sarah Gabzi.
4: Alors ici, on est dans une ancienne base sous-marine allemande de la Seconde Guerre mondiale. En septembre 41, donc, a débuté la construction de cette gigantesque base sous-marine qui, durant les années 43 et 44, ont accueilli une quarantaine de sous-marins allemands. À l'issue de la guerre, la base sous-marine n'a pas trop souffert, donc elle a pu être réutilisée ensuite après la guerre. Dans les années 2000, on commence à voir le caractère un peu culturel de la base sous-marine dessiner avec des expositions temporaires, des expositions de photos, de peintures, des concerts, etc. La première installation vraiment pérenne qui s'y installe, donc les Bassins des Lumières en 2020.
5: Vous retrouverez à l'intérieur des bassins des expositions numériques immersives dédiées aux grands artistes de l'histoire de l'art et des créations plus contemporaines, Humbert Vautrin.
4: Alors sur l'année, on a deux temps forts, entre guillemets. On a l'exposition annuelle qui est lancée généralement aux vacances de février qui se découpe en deux morceaux. Une exposition qui est plutôt dite longue qui va durer en général une quarantaine de minutes, suivie d'une exposition un petit peu plus courte qui va durer une douzaine de minutes. Et puis ensuite, vous allez retrouver dans le Cube, qui est un espace dédié à la création contemporaine, des jeunes talents du numérique qui vont exposer leur création. Donc là, c'est vraiment très graphique, souvent du motion design, etc. Et donc là, on a deux expositions de 10 minutes chacune qui s'enchaînent.
5: Quand on est dans l'exposition, on a vraiment l'impression d'être dans une bulle. Alors une bulle vraiment immense, mais on a vraiment cette sensation d'être coupé de l'extérieur.
4: Oui, vraiment l'objectif, c'est de pouvoir aussi offrir une parenthèse un peu suspendue dans le temps à nos visiteurs et aussi de pouvoir connecter ou reconnecter les visiteurs à l'art, parce qu'on sait que malheureusement il n'y a qu'une petite frange de la population qui va visiter les musées dits classiques, alors que c'est vrai que nous, ça nous permet d'avoir une expérience qui s'adresse à tous les publics, et donc on a énormément de familles qui viennent avec des enfants et je pense que chacun y trouve son compte, alors avec sa grille de lecture propre, mais voilà, passe un excellent moment dans nos expositions.
5: Les Bassins des Lumières de Bordeaux sont situés dans le quartier Bacalan et vous accueille tous les jours de 10h à 18h.

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1: Il est 20h, bonne soirée à vous et bienvenue.
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1: Et on est ravis de vous accompagner ce soir sur le réseau Alpin avec tout d'abord cet objet à rappeler. Ça fait un petit moment que je vous en parle. On parle d'un ballot de polystyrène, objet assez volumineux qui aurait été signalé en Savoie sur A43. Cela vous concerne si vous roulez en direction d'Albertville ou de Modane sur cette A43. Une fois passé la sortie 22 pour Montmélian, 8 km plus loin. Faites attention à cet objet qui a été signalé. Les agents se rendent sur place. Un véhicule en panne en Isère sur A41 dans le sens Grenoble-Champs. C'est dans la bretelle de sortie 25 pour Montbonneau que cette voiture est tombée en panne, c'est confirmé. Ça peut gêner, elle empiète un petit peu sur la partie droite de la chaussée. Donc attention, si vous quittez la 41 à hauteur de la sortie 25 Montbonneau pour vous qui roulez en direction de Chambéry sur cette A41 Sud. Un véhicule qui lui est toujours en panne sur l'autoroute A43 direction Chambéry, une dizaine de kilomètres, 9 kilomètres précisément après la sortie 9.1 pour la Tour du Pin Est direction Chambéry, donc sur cette A43, kilomètre 59, voiture toujours arrêtée sur la bande d'arrêt d'urgence. Il faut ralentir et se décaler sur la gauche en passant à sa hauteur. Pour ce qui est du trafic, à proprement parler, ça se passe bien. On parlait tout à l'heure d'un petit ralentissement à l'entrée de Lyon, hein, tout au bout de la 43, entre Bron, Porte des Alpes et cet accès au boulevard périphérique lyonnais. On parle davantage d'un trafic soutenu que de réelles difficultés. Gardez toujours un œil, hein, et même les deux, sur ce qui se passe devant vous et maintenez de bonnes distances de sécurité avec les autres véhicules et tout devrait continuer à bien se passer. Il a fait chaud, très chaud aujourd'hui et ces fortes chaleurs vont durer demain. Il y aura encore 6 départements placés en vigilance orange canicule. Pour ce qui est de la région Auvergne-Rhône-Alpes, ça concerne la Drôme et l'Ardèche. Et puis plus au sud, Gard, Hérault, l'Aude et le Vaucluse. Épisode de canicule qui se prolonge demain pour le sud du pays. Je vais y arriver. Pour poursuivre votre trajet, ce sera Shakira et Burna Boy et le titre Die Die juste après un détour par la rédaction de France Info pour l'actualité générale. Voici le fil info.
2: Entretien entre Vladimir Poutine et les émissaires de Donald Trump à Moscou.
3: La situation n'est bien sûr pas simple, a dit le président russe à Jared Kushner et Steve Witkoff, venus discuter de la fin de la guerre avec l'Ukraine. Ils seront demain à Kiev. Pour l'occasion, Vladimir Poutine ordonne une cessation des frappes sur la capitale ukrainienne pendant 3 jours. Davantage d'amour, moins de haine, une vie meilleure. En Asie, la pomme de terre aussi est d'origine étrangère. Slogan sur des pancartes brandies dans la manifestation à Magdebourg, dans l'est de l'Allemagne, tout à l'heure. Mobilisation à la veille d'un scrutin régional qui pourrait voir l'extrême droite accéder au pouvoir. Environ 6000 personnes y ont participé. Plus de 300 pompiers encore déployés dans le sud de l'Aude. Ce soir, l'incendie près d'Axat n'est toujours pas fixé, mais il ne progresse plus. Toujours 225 hectares parcourus. Teddy Riner visait un 12e titre mondial le mois prochain. Le voilà contraint de renoncer à participer au championnat du monde de judo en Azerbaïdjan en cause d'une blessure à l'épaule droite qu'il a eue à l'entraînement.
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1: Attention, les agents de l'autoroute sur place pour récupérer un objet signalé sur A43 direction Albertville et la Maurienne. Nous sommes 8 km environ après la sortie 22 Montmélian. Du personnel de l'autoroute sur place, ralentissez pour leur sécurité et pour la vôtre évidemment. Die Die, Shakira, Burna Boy, tout de suite la musique sur Autoroute Info. Bonne route.

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2: Et on rappelle cette information à l'animal qui se balade proche des voies de circulation. Nous sommes en Haute-Savoie sur l'autoroute A40, aux environs du kilomètre 54, c'est-à-dire à proximité de la sortie 14 pour Annemasse. Faites attention dans les deux sens, l'animal peut à tout moment traverser les voies que vous rouliez donc en direction de Mâcon ou de Paris ou de Chamonix. Kilomètre 54 de l'autoroute A40 en Haute-Savoie. Ouvrez l'œil, un animal aperçu proche des voies. On fera un point complet sur vos conditions de circulation. Plus tard, ce sera à 20h15. D'ici là, la musique, il y aura Nirvana. Et on repart tout de suite avec Pink. Bonne route à vous, bonne soirée.

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1: Et on revient sur cet animal. En fait, il s'agit de biches, plusieurs biches aperçues en Haute-Savoie, en bordure de l'autoroute A40, dans le secteur d'Annemasse. Faites attention, aussi bien en direction de Mâcon-de-Paris qu'en direction de Chamonix. Dans les deux sens, hein, ces animaux peuvent traverser à tout moment. Lorsque vous arrivez à hauteur de la sortie 14 pour Annemasse, aux environs du kilomètre 55, des biches aperçues proches des voies. On avait un véhicule en panne du côté du département de l'Isère sur A41. Lorsque vous quittiez Grenoble direction Chambéry, dans la bretelle de sortie 25 pour Montbonneau, je vérifie cette information, et bien visiblement il n'y a plus de véhicules arrêtés dans cette bretelle. En revanche, au kilomètre 3, on a un véhicule qui est sur bande d'arrêt d'urgence, donc peut-être le même véhicule qui a été relocalisé. C'est au niveau du kilomètre 3 à hauteur de la jonction avec la Rocade Sud, dans le secteur de Mélan. Lorsque vous circulez en direction de Chambéry, faites attention, une voiture arrête.

0: sur bande d'arrêt d'urgence. Et puis sur l'autoroute A43 direction Chambéry, on a toujours cette panne qui dure depuis un petit moment, mais déjà kilomètre 59, c'est 9 km après la sortie, la Tour du Pin Est, la sortie numéro 9.1 direction Chambéry. Sur cette A43, une voiture en panne sur bande d'arrêt d'urgence, il faut se décaler à gauche en passant à sa hauteur. Pour ce qui est du trafic, à proprement parler, on n'a pas de bouchon à vous signaler. Hein. Un trafic assez soutenu lorsque vous approchez des grandes villes de la région, en approche de Lyon, de Grenoble, de Chambéry, du bassin Genevois, dans tous ces secteurs. Circulation un petit peu plus dense, mais pas de ralentissement ni de bouchon annoncé par les PC de circulation avec lesquels nous travaillons.
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0: Dans quelques instants, nous suivrons le déroulement d'un contrôle technique. Restez à l'écoute. Pour l'instant, c'est la musique de Teddy Swims qui vous accompagne durant les prochains kilomètres sur le réseau alpin. Excellente soirée à l'écoute d'Autoroute Info. Bonne route.

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1: Et on rappelle ces animaux, des biches aperçues proches des voies de l'autoroute A40. Nous sommes en Haute-Savoie, attention dans les deux sens. C'est dans le secteur d'Annemasse, sortie numéro 14, aux environs du kilomètre 55. Donc, vous roulez en direction de Mâcon et Paris ou en direction de Chamonix. Attention, dans les deux sens, ces biches peuvent à tout moment traverser les voies. On fera un point complet sur vos conditions de circulation. Ce sera au plus tard à 20h30. On se retrouve avant, évidemment, si l'actualité trafic l'exige d'ici là. Il y aura de la musique pour vous accompagner jusqu'au prochain rendez-vous trafic, qui on écoutera entre autres France Gall ou encore Pharrell Williams. Mais pour l'instant, on va s'intéresser au contrôle technique de nos chères voitures. Se déroule un contrôle technique, réponse avec notre journaliste Hugo Amiotte.
2: Vincent Dumais est gérant de deux centres de contrôle technique Sécuritest sur Dijon. Il nous fait l'inventaire des différents points de contrôle.
3: Pour effectuer un contrôle technique, on a 133 points de contrôle technique qui se définissent en plusieurs familles. Les familles sont l'identification et après, on va faire l'ensemble des équipements de freinage, la direction, la visibilité, tous les feux, l'éclairage, signalisation. On va après s'atteler à contrôler l'ensemble des essieux, roues, pneus, suspensions, les nuisances, tout ce qui est pollution, fuite d'huile, liquide de refroidissement.
4: C'est important de tout bien faire dans l'ordre.
3: Ce qui est important, c'est de tout faire. Il y a 133 points de contrôle. Et après, avec l'habitude, vous voyez, là, par exemple, j'ai contrôlé mes ceintures, mes sièges. Je fais le tour du véhicule, je regarde mes feux, la fixation de plaque. Je vais ouvrir le coffre, regarder le plancher.
4: Là, on teste quoi ?
3: Alors là, on va tester le contrôle anti-pollution. On va pouvoir tester les émissions d'opacité des fumées pour un véhicule diesel. Donc l'appareil qu'on a, là, c'est un opacimètre. Donc on introduit une sonde dans le pot d'échappement. Et on va regarder en fait les taux de fumée qui sortent du pot d'échappement. Et on va regarder par rapport à la norme du véhicule. Là, c'est 1,5 à ne pas dépasser. On va voir avec les accélérations si on est dans les normes. On est à 0,56, donc on est trois fois en dessous de la norme maximum. Donc là, c'est impeccable, le véhicule va pouvoir passer son contrôle.
4: Donc là, on a fait les 133 points.
3: Là, on a fait les 133 points, une petite usure anormale. Les disques de frein sont légèrement usés. Pour le reste, il n'y a pas de problème particulier. Elle va pouvoir avoir son contrôle pour 2 ans. Pour terminer, on applique la vignette réglementaire sur le pare-brise pour que l'automobiliste soit en règle.
2: Si votre voiture est un véhicule neuf, le contrôle technique doit être fait dans les 6 mois qui précèdent son 4e anniversaire de mise en circulation. Ensuite, le contrôle doit être renouvelé tous les 2 ans.

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1: 20h30, ravie de vous retrouver et de bonnes nouvelles concernant ces incidents qui étaient en cours. On parlait d'animaux, des biches qui avaient été aperçues proches des voies en Haute-Savoie dans le secteur d'Annemasse, hein, en bordure de l'autoroute A40 aux environs du kilomètre 54. Et un patrouilleur des autoroutes et tunnels du Mont-Blanc s'est rendu sur place et n'a rien constaté. Elles ont dû aller gambader un petit peu plus loin. Tant mieux, plus de danger en tout cas à cet endroit pour l'instant. Un véhicule qui vient de nous être annoncé en panne sur l'autoroute A43 direction Chambéry. Il est reparti de lui-même, alors on oublie. Ça se passait avant la barrière de péage de Saint-Quentin-Falavier. Et puis justement, sur cette A43, direction Chambéry, j'évoquais un autre véhicule qui était en panne depuis un petit moment après la sortie 9.1 pour la Tour du Pin-Est. C'est terminé également, plus de gêne éventuelle à cet endroit. Pour ce qui est du trafic, à proprement parler, ça se passe bien, hein, puisqu'on n'a pas de ralentissement ni de bouchon annoncé en ce début de soirée, hein, sur le réseau alpin. Quel que soit l'axe sur lequel vous vous trouviez, quelle que soit votre direction, vous n'allez pas rencontrer de difficultés. Bien sûr, le trafic est toujours un petit peu plus dense, hein, lorsque vous approchez ou contournez les grandes villes de la région, Annecy, Chambéry, Grenoble, Lyon ou encore le bassin Genevois. Faites attention, hein, vous pouvez être bien surpris par ce trafic assez dense. À l'instant, un véhicule qui est arrêté sur l'autoroute A41 Sud du côté de Grenoble, hein, lorsque vous quittez Grenoble, direction Chambéry, dans le secteur de Mélan, là où se fait la jonction avec le contour, avec la rocade sud de Grenoble, il y a une voiture qui est arrêtée, hein, sur bande d'arrêt d'urgence. Ça peut surprendre, c'est dans le sens Grenoble-Chambéry sur A41 Sud au kilomètre 3. Ralentissez, décalez-vous sur la gauche en passant à sa hauteur. Il a fait très chaud aujourd'hui, il fera encore très chaud demain. Il y a encore 6 départements placés en vigilance orange canicule pour la journée de demain dimanche. Pour ce qui concerne la région Auvergne-Rhône-Alpes, sont concernés la Drôme et l'Ardèche, et puis plus au sud, le Gard, l'Hérault, l'Aude ou encore le Vaucluse. Canicule, donc vigilance orange canicule pour ces départements encore pour la journée de demain dimanche. Avant de poursuivre en musique sur Autoroute Info, on marque un détour par la rédaction de France Info. L'actualité générale avec le fil info.
2: 20h18, Emmanuel Langlois, des moules, des frites et de la politique.
3: Ambiance présidentielle en effet à la braderie de Lille. Ce samedi, les candidats se sont succédés dans les allées de la plus grande brocante d'Europe. Lors de son discours de rentrée, Jean-Luc Mélenchon s'est notamment posé comme défenseur du pouvoir d'achat. Le leader de la France Insoumise a promis, s'il est élu au printemps prochain, notamment le blocage des prix et la cantine gratuite dans les écoles. Sur BFM TV, Jordan Bardella réaffirme lui son affinité politique et personnelle indéfectible, a-t-il dit, envers Marine Le Pen, alors que la rentrée politique du Rassemblement National est marquée par plusieurs dissonances entre les deux leaders du parti, notamment sur l'interdiction du port du voile islamique sur la voie publique ou encore sur le départ à la retraite. Deux hommes à bord d'un bolide italien sont décédés ce matin après que leur Lamborghini a heurté une autre voiture sur l'autoroute A3 en Seine-Saint-Denis. Dans le deuxième véhicule, 4 autres personnes ont été légèrement blessées. D'après le parquet, la Lamborghini roulait au-dessus de la vitesse autorisée. Lui devait participer au championnat du monde de judo le mois prochain, en octobre en Azerbaïdjan. Teddy Riner a été contraint de déclarer forfait en raison d'une blessure à une épaule. Une simple question de timing selon son équipe.
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1: Et on va voyager jusqu'à San Francisco en musique avec Sound of Legend.

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1: Attention, ce véhicule en panne, c'est une moto qui vient de nous être signalée, arrêtée en panne sur l'autoroute A430. Nous sommes en Savoie. Pour vous qui roulez en direction de Chambéry, juste après Albertville, dans le sens Albertville-Chambéry, kilomètre 131, on est 4 km après avoir passé la barrière de péage de Sainte-Hélène-sur-Isère. Une moto arrêtée sur bande d'arrêt d'urgence. Faites attention, tout particulièrement lorsque vous passez proche de ce véhicule, sans doute le conducteur tout proche de sa moto. Donc ralentissez. Décalez-vous sur la gauche. On viendra bien sûr sur cette panne dans notre prochain point trafic. Ce sera à 20h45. D'ici là, la musique, il y aura Casey and the Sunshine Band ou encore Louisa et Bleu Soleil. Mais pour l'instant, on repart avec ce titre. Souvenez-vous, extrait de la bande originale de la série Friends. C'était le générique de Friends, tout simplement. The Brown Browns sur Autoroute Info. Bonne route à vous.

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1: Et à cette heure-ci, ce sont des véhicules en panne hein, qu'il faut vous signaler. On commence par cette moto qui est arrêtée en Savoie sur A430 pour vous qui roulez en direction de Chambéry. C'est après la barrière de péage de Sainte-Hélène-sur-Isère, kilomètre 131, 4 kilomètres après cette barrière de Sainte-Hélène-sur-Isère dans le sens Albertville-Chambéry sur A430. Une moto arrêtée sur la bande d'arrêt d'urgence. Vous ralentissez, vous décalez sur la gauche. Il y a peut-être le pilote hein, de cette moto qui est à proximité. Ça voudrait dire un piéton proche des voies. Une voiture en panne en Isère sur A41 en approche de Grenoble, kilomètre 12. Lorsque vous vous dirigez vers Grenoble, on est 2 km après la barrière de péage de Crolles. Une voiture donc est arrêtée là sur bande d'arrêt d'urgence. Là aussi, il faut se décaler à gauche de manière à respecter le corridor de sécurité qui consiste à laisser au moins une voie d'écart hein, lorsque cela est possible. Dans tous les cas, bien se décaler quand vous passez à proximité de véhicules arrêtés en bordure d'autoroute. Pour ce qui est du trafic, à proprement parler, il n'y a pas de difficulté particulière à cette heure-ci. Et sur le réseau alpin, trafic parfaitement fluide. Bien sûr, vous êtes toujours un petit peu plus nombreux lorsque vous arrivez du côté des grandes agglomérations régionales. Gardez toujours de bonnes distances avec les autres véhicules. On va d'ores et déjà jeter un petit coup d'œil au chantier prévu la semaine prochaine. Notez d'ores et déjà cette fermeture durant les deux premières nuits de la semaine prochaine du tunnel transalpin du Fréjus pour rejoindre l'Italie. Il faudra emprunter l'autre tunnel transalpin, tunnel du Mont-Blanc, puisque le tunnel du Fréjus sera fermé les deux premières nuits de la semaine prochaine entre 22h et 6h. Fermeture totale dans les deux sens.
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1: Et la musique revient avec Tame Impala et Jenny pour les prochains kilomètres. Dracula, je vous souhaite une excellente soirée à l'écoute d'Autoroute Info. L'information trafic reviendra à 21h pour vous accompagner tout au long de la nuit. Vous serez avec Fabrice Aubry pour l'information trafic. Excellente soirée, bonne route à vous. Tame Impala et Jenny, Dracula.

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1: Soyez prudents si vous circulez en ce moment en Haute-Savoie sur l'autoroute A41 en direction de Genève. Prudence à la hauteur du kilomètre 113, c'est-à-dire moins de 10 km après la sortie 14 pour Aix-les-Bains et le Mont-Revard. Il y a un véhicule arrêté sur le bord des voies, véhicule arrêté sur la voie la plus à droite, la voie spéciale véhiculant. Il faut donc serrer sur les voies les plus à gauche pour respecter un corridor de sécurité, bien sûr. On est en Haute-Savoie sur la 41 en direction de Genève et d'Annecy, kilomètre 113, une voiture arrêtée sur la voie spéciale.

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1: Bonsoir à tous, très heureux de vous retrouver, il est 21h.
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1: Je vais vous accompagner ce soir et toute cette nuit pendant votre voyage avec des conditions de circulation qui, dans l'ensemble, au moment où je vous parle, des conditions de circulation qui sont bonnes, pas de grosses difficultés à vous à signaler avec de bonnes conditions météo, pas de pluie, un temps sec en ce samedi soir sur les autoroutes que vous empruntez en ce moment. Quelques informations quand même à vous rappeler. Tout d'abord, on part en Bourgogne, en Côte d'Or, sur l'autoroute A6 en direction de Paris. Attention vers le kilomètre 230. C'est-à-dire peu de temps après la sortie 23 pour Montbard et juste après l'aire de repos de la Côme, il y aurait des piétons tout près des voies de circulation, a priori sur la bande d'arrêt d'urgence. Donc soyez bien attentifs si vous êtes dans ce secteur. En Bourgogne, sur la 6, direction Paris, kilomètre 232. Et puis on part à présent dans les Alpes avec, attention, ce véhicule arrêté sur le bord de l'autoroute A41. On est en Haute-Savoie, sur la 41, en direction de Genève et d'Annecy, au kilomètre 113, c'est-à-dire moins de 10 km après la sortie numéro 14 pour Aix-les-Bains. Un véhicule arrêté sur la voie spéciale véhiculant la voie plus à droite. Et puis il y a une moto arrêtée sur la bande d'arrêt d'urgence sur l'autoroute A430. On est toujours dans les Alpes, mais cette fois-ci en Savoie, sur la 430 en direction de Chambéry au kilomètre 131, c'est-à-dire un petit peu après la barrière de péage de Sainte-Hélène. Et je vous retrouverai dans les toutes prochaines minutes pour un nouveau point trafic. Vous restez avec nous. Tout d'abord, à 21h02, on retrouve la rédaction de France Info pour le reste de l'actualité.
2: L'horizon s'assombrit encore pour les Girondins de Bordeaux.
3: Puisque le fonds d'investissement américain Park Bench annonce qu'il renonce à investir dans le club en raison de la nouvelle rétrogradation administrative des Marinés Blancs annoncée cette semaine. Le club qui se rapproche de plus en plus d'une liquidation judiciaire. 7 départements du sud de la France, désormais en vigilance orange canicule en raison d'une nouvelle vague de chaleur venue de la péninsule ibérique. Le Vaucluse vient en effet à s'ajouter à l'Ardèche, l'Aude, les Pyrénées-Orientales, l'Hérault, le Gard ou encore la Drôme. Après le Tour de France, Tour d'Espagne cycliste est à son tour, d'ailleurs rattrapé par la canicule. La 15e étape de la course demain sera en effet raccourcie de 80 km en raison de la vague de chaleur qui sévit dans le sud de l'Espagne, annonce l'organisation. Et puis les deux émissaires de Donald Trump ont rencontré Vladimir Poutine à Moscou avant de se rendre à Kiev demain. Rien n'a filtré sur cet entretien. Le président américain affirmait hier que Jared Kushner et Steve Witkoff, ces deux émissaires, étaient porteurs d'une proposition pour mettre fin à la guerre en Ukraine. Les deux pays, en tout cas l'Ukraine et la Russie, ont chacun de leur côté annoncé cesser les frappes pendant 3 jours. Et puis les fonds levés par le marathon caritatif The Event rapprochent la barre des 7 millions d'euros ce soir. C'est la 10e et dernière édition de cet événement, organisé principalement par des streamers et des créateurs de contenu sur la plateforme Twitch depuis Montpellier cette année.
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1: Et oui, la radio qui voyage avec vous, qui vous accompagne 24 heures sur 24, 7 jours sur 7. Je vous retrouverai justement dans 3 minutes pour un nouveau rendez-vous trafic. On reparlera de vos conditions de circulation. Mais tout d'abord, on voyage en musique avec la playlist de ce samedi soir. On écoute la chanteuse Angèle.

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1: Attention à ces piétons qui m'ont été signalés il y a quelques minutes sur l'autoroute A6. On est en Côte d'Or, en Bourgogne, sur l'autoroute A6 en direction de Paris, au kilomètre 232, c'est-à-dire un petit peu après la sortie 23 pour Montbard et Semur-en-Auxois, juste après l'aire de repos de la Côme. Il y aurait plusieurs piétons tout près des voies de circulation, peut-être sur la bande d'arrêt d'urgence. Soyez bien attentifs si vous êtes dans ce secteur. Allez, on refera un point trafic plus complet sur Autoroute Info tout à l'heure à 21h15, vous restez avec nous. La playlist de ce samedi soir vous accompagne sur la route sur ces prochains kilomètres avec Michael Jackson et Sugar Bear.

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1: à 21h15, pas d'évolution. Dans l'ensemble, ça reste calme. Vous circulez dans de bonnes conditions en ce samedi soir sur les autoroutes sur lesquelles vous êtes en ce moment. Quelques informations quand même à vous rappeler. Quelques véhicules arrêtés par moment sur le bord des voies. C'est le cas par exemple dans les Alpes, en Haute-Savoie, sur l'autoroute A41 en direction de Genève et d'Annecy. Attention au kilomètre 113, c'est-à-dire moins de 10 km après la sortie 14 pour Aix-les-Bains et le Mont-Revard. Il y a une voiture arrêtée sur la voie la plus à droite, la voie spéciale véhiculant. Et puis en Bourgogne, cette fois-ci en Côte d'Or, sur l'autoroute A6 en direction de Paris. Attention au kilomètre 232, c'est-à-dire peu de temps après la sortie 23 pour Biers-lès-Semur et Montbard, et peu de temps après également l'aire de repos de la Côme. Il y aurait plusieurs piétons sur la bande d'arrêt d'urgence, donc soyez bien attentif dans ce secteur sur la 6 direction Paris, kilomètre 232. Partout ailleurs, je vous le disais, ça se passe bien, trafic fluide, évidemment, pas de bouchons à vous signaler, et puis avec de bonnes conditions météo, pas de pluie à vous signaler pendant votre voyage.
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1: Je vous retrouverai dans moins de 3 minutes pour un nouveau point trafic. Et puis dans 3 minutes également, on verra quels sont les pièges à éviter lorsque l'on veut acheter une voiture d'occasion. On verra cela en détail. Tout d'abord, allez, on voyage en musique. Vous entendez les premières notes juste derrière moi. On écoute Alex Warren. Bonne soirée et bonne route.

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1: Pas de changement, pas d'évolution, c'est toujours très calme en ce samedi soir hein, sur les autoroutes que vous empruntez en ce moment. Trafic tout à fait fluide, notamment sur l'autoroute A6 entre Paris et Lyon. On refera un point trafic plus complet sur Autoroute Info tout à l'heure à 21h30. Avant de craquer pour une voiture d'occasion, mieux vaut garder la tête froide. Vérification indispensable, documents à examiner, pièges à éviter. Yves Martin de l'association de consommateurs Que Choisir Ensemble livre ses recommandations. Écoutez-le, il est au micro de Jérémy Esclavard.
2: Première chose, c'est de discuter avec le vendeur, de lui poser des questions sur l'utilisation de sa voiture, les types de trajets effectués, l'entretien, demander s'il a toutes les factures et le livret d'utilisation.
3: C'est quoi la liste des documents à demander absolument?
2: Le premier document incontournable et obligatoire, c'est le contrôle technique. Il y a la carte grise, bien évidemment, le certificat d'immatriculation, le certificat de non-gage et un certificat de cession à remplir sur Internet.
3: Avant tout achat, il faut bien entendu faire un contrôle visuel de la voiture.
2: Le premier point, c'est surtout d'acheter en plein jour. Sous la pénombre ou dans un parking, on peut ne pas voir certains défauts de la carrosserie. Faire le tour de la voiture, hein, regarder les éventuelles bosses, l'usure des pneus, tout ce qui est visuel, y compris à l'intérieur, l'usure des caoutchoucs de pédales, des commandes. Et après, il y aura bien évidemment un essai à faire sur route.
3: Essayer la voiture avant de l'acheter, oui, c'est obligatoire.
2: Oui, bien sûr, parce que déjà, ça va permettre de se rassurer sur le type de voiture et que la voiture convient bien à son usage, se sent à l'aise à son volant. Ça permettra de déceler, par exemple, des défauts des suspensions, de la direction, des bruits de freinage, l'embrayage, le passage des vitesses.
3: Est-ce qu'il vaut mieux se tourner vers un professionnel ou un particulier? C'est quoi les avantages, on va dire, et les inconvénients de chacun?
2: Se tourner vers un particulier, le premier avantage, c'est le prix. Le prix d'achat est souvent moins élevé et effectivement, il peut y avoir un petit peu plus de risques. Il faudra être attentionné au moment de l'achat de la voiture. Vers un professionnel, où ce sera un tout petit peu plus cher, mais on est sûr d'avoir une garantie de 6 mois, voire 1 an, selon les propositions des professionnels.
3: Enfin, vous pouvez vérifier l'historique de la voiture grâce à Istovec. C'est un site officiel et gratuit du ministère de l'Intérieur. Il permet notamment de voir la date de première mise en circulation, les différents changements de propriétaire ou encore les caractéristiques techniques du véhicule.

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1: Une information que l'on me signale à l'instant, prudence en Haute-Savoie sur l'autoroute A41 en direction de Genève. Attention à la hauteur du kilomètre 139, c'est-à-dire tout près de la sortie numéro 18 pour Creuseil. C'est également tout près de la barrière de péage de Saint-Martin-Bellevue. Il y aurait des piétons tout près des voies de circulation. Donc prudence dans ce secteur sur la 41 direction Genève, kilomètre 139. Ces piétons sont en fait dans la bretelle de la sortie numéro 18 pour

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1: Il est quasiment 21h30, très heureux de vous accompagner pendant votre voyage en ce samedi soir. Vous partez peut-être au restaurant, vous partez retrouver de la famille ou des amis, vous revenez peut-être aussi de vacances, et oui, pourquoi pas, en tout cas, quoi qu'il en soit, votre voyage se passe bien au moment où je vous parle sur les autoroutes que vous empruntez en ce moment. Pas de difficultés particulières à vous signaler, trafic fluide, quelques infos quand même à vous rappeler. On part dans les Alpes, en Haute-Savoie, soyez prudents. Si vous êtes en ce moment en Haute-Savoie sur l'autoroute A41 en direction de Genève au kilomètre 139, il y a des piétons qui ont été aperçus sur la bande d'arrêt d'urgence dans la bretelle de la sortie numéro 18 pour Cruseil. Et puis toujours dans les Alpes, cette fois-ci en Savoie sur l'autoroute A430 en direction de Chambéry, attention au kilomètre 131, c'est-à-dire un petit peu après la barrière de péage de Sainte-Hélène, il y a une moto arrêtée sur la bande d'arrêt d'urgence. Et puis information carburant à vous rappeler, sachez qu'il n'y a plus, alors ça vous concerne, hein, si vous êtes en ce moment sur l'autoroute A6 au nord de Lyon, si vous avez besoin de faire le plein, sachez qu'il n'y a plus de gasoil de disponible à la station service de l'aire de Tapona, c'est quand on circule sur l'A6 au nord de Lyon en direction de Paris au kilomètre 408. Un mot de la météo à présent, avec toujours un temps calme en ce samedi soir. On a eu du soleil aujourd'hui et de la chaleur même sur une bonne partie de la France. Et en ce samedi soir à 21h30, on a toujours un temps sec, pas de pluie à vous signaler, pas d'humidité à vous signaler sur votre trajet. 21h31, je vous retrouverai dans les prochaines minutes pour refaire un point sur le trafic, mais pour l'instant on s'intéresse à tout ce qui se passe en France et dans le monde. Voici les titres de l'actualité de ce samedi soir avec nos confrères de France Info.
2: De ce samedi soir, Emmanuel Langlois, la tension qui ne retombe pas au Moyen-Orient.
3: L'armée américaine affirme avoir frappé et détruit dans le Golfe 3 pétroliers iraniens ce samedi après que 2 de ses navires ont été pris pour cible par Téhéran. L'armée iranienne, elle promet ce soir des représailles plus dures si les attaques américaines se poursuivent. En France, sur BFM TV, Jordan Bardella réaffirme son affinité politique et personnelle indéfectible, dit-il, envers Marine Le Pen, alors que la rentrée politique du Rassemblement National est marquée ces jours aussi par plusieurs dissonances entre les deux leaders du parti, notamment sur l'interdiction du voile sur la voie publique ou sur l'âge de départ à la retraite. Deux hommes à bord d'un bolide italien sont décédés ce matin après que leur Lamborghini a heurté une autre voiture sur l'autoroute A3 en Seine-Saint-Denis. Dans le deuxième véhicule, 4 personnes ont été légèrement blessées. Selon le parquet, la Lamborghini roulait au-dessus de la vitesse autorisée. Et puis lui devait participer au championnat du monde de judo le mois prochain en Azerbaïdjan. Teddy Riner a été contraint de déclarer forfait en raison d'une blessure persistante à une épaule. Le football en cours, 3e journée de Ligue 1. Brest mène sur la pelouse du Havre 1-0. Même scénario pour Le Mans qui mène 1-0 sur le gazon de Nice. Et puis en rugby, top 14, Bordeaux-Bègles vient d'ouvrir le score face au Racing 92. Les Bordelais qui mènent désormais 5-0.
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1: Eh bien, on continue de voyager ensemble et je vous retrouverai donc dans 3 minutes pour refaire un point sur vos conditions de circulation de ce samedi soir. Ce sera après avoir écouté le nouveau titre d'Ed Sheeran.

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1: Et je vous rappelle la présence de ce piéton qui a été aperçu en Haute-Savoie à la sortie de l'autoroute A41. Alors on est donc en Haute-Savoie, dans les Alpes, hein, sur l'autoroute A41 en direction de Genève. Au kilomètre 139, un piéton aperçu en fait sur la bande d'arrêt d'urgence dans la bretelle de la sortie numéro 18 pour Cruseil. Donc soyez bien attentifs, hein, si vous êtes dans cette zone. Allez, je vous retrouverai dans quelques minutes, hein, un petit peu avant 21h45 pour reparler de tout ce qui se passe sur la route en ce samedi soir. On refera un point complet. Mais tout d'abord, allez, on voyage en musique avec Néné Chéri et One Republic.

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1: Il est quasiment 21h45, ça se passe bien toujours, hein, globalement, en ce samedi soir sur les autoroutes que vous empruntez en ce moment. Attention juste à des véhicules en panne par moment sur le bord des voies de circulation, c'est le cas notamment dans les Alpes, en Savoie par exemple. Alors non, pas en Savoie, dans le Rhône, on est à l'est de Lyon sur l'autoroute A43 en direction de Lyon. Attention, à kilomètre 15, c'est-à-dire tout près de la bifurcation avec l'autoroute A432. Il y a une voiture arrêtée sur la bande d'arrêt d'urgence. Cette fois-ci en Savoie, sur l'autoroute A41 en direction de Genève, au kilomètre 89, c'est-à-dire tout près de la liaison avec la voie rapide urbaine de Chambéry. Il y a également une voiture arrêtée sur la bande d'arrêt d'urgence. À chaque fois, lorsque vous voyez des véhicules arrêtés sur le bord des voies, il faut serrer sur les voies les plus à gauche, hein, pour respecter ce que l'on appelle un corridor de sécurité. Pour terminer ce petit tour complet, On reste dans les Alpes, cette fois-ci en Haute-Savoie, sur l'autoroute A41, direction Genève, kilomètre 139. Je vous rappelle qu'il y a des piétons qui ont été aperçus dans la bretelle de la sortie numéro 18 pour Cruseille. Donc restez bien attentifs dans ce secteur en Haute-Savoie, sur la 41, direction Genève, au moment de prendre la sortie numéro 18 pour Cruseille. Voilà, partout ailleurs, ça se passe bien. Je vous le disais, un trafic fluide, notamment sur l'autoroute A6, entre Paris et Lyon, et puis c'est très calme partout ailleurs, notamment en Auvergne, sur l'autoroute A71. Avec de bonnes conditions météo également, pas de pluie, un temps sec en ce samedi soir, hein, pendant votre voyage. Des informations aux travaux à présent. Sachez qu'il y aura beaucoup de chantiers nocturnes la semaine prochaine. Tout d'abord, sachez que la semaine prochaine, les deux premières nuits de la semaine prochaine, le tunnel du Fréjus, situé entre la France et l'Italie, sera fermé en raison de travaux. Fermeture pendant la nuit de lundi à mardi et la nuit de mardi à mercredi. Fermeture de 22h à 6h du matin. Les deux premières nuits de la semaine prochaine également sur l'autoroute A43. Sachez que le diffuseur numéro 11 de Saint-Genis sur Gié sera totalement fermé en entrée comme en sortie de 21h à 6h du matin. Sachez également qu'en Bourgogne, cette fois-ci sur l'autoroute A6, toutes les bretelles de sortie et d'accès au péage 25.2 de Chalon-Centre seront fermés la semaine prochaine, la nuit également, de 21h à 6h du matin.
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1: 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Allez, je vous retrouverai dans 3 minutes pour refaire un point sur vos conditions de circulation. Et puis dans les prochaines minutes sur Autoroute Info, on fera un petit peu de tourisme. On partira dans le département de l'Ain. Au programme, une visite au domaine des saveurs, les Planons, ou comment découvrir les coutumes bressanes. Tout d'abord, c'est Marine, la chanteuse Marine, qui vous accompagne sur les prochains kilomètres.

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1: Pas de difficulté particulière à vous signaler en ce samedi soir sur les autoroutes que vous empruntez. Trafic tout à fait fluide. Je vous rappelle quand même cette information si vous êtes en ce moment dans les Alpes, en Haute-Savoie, sur l'autoroute A41 en direction de Genève. Et si vous comptez emprunter la sortie numéro 18 pour Cruseil, il y a des piétons qui ont été aperçus sur la bande d'arrêt d'urgence tout près des voies de circulation. Des piétons aperçus sur la bande d'arrêt d'urgence, donc dans la bretelle de la sortie numéro 18 pour Cruseil. Allez, je vous retrouverai tout à l'heure à 22h au plus tard pour un nouveau point de trafic. Mais tout d'abord, sur Autoroute Info, on part dans le département de l'Ain. Le domaine des saveurs, les Planons, est composé d'une ferme bressane, d'un parc et d'un musée. De quoi découvrir les traditions de ce département. Reportage de Jérémy Esclavard.
2: Le domaine des saveurs, les Planons, est implanté sur un ancien domaine agricole de plus de 33 hectares. Après avoir flâné dans le parc et visité la ferme bressane, on pousse les portes du musée pour découvrir l'exposition permanente sur les us et coutumes de la Bresse. Devant nous se dressent plusieurs vitrines. Elles permettent de se faire une idée de ce que l'on va découvrir au fil du parcours de visite. Annabelle Arnaud, responsable de la programmation culturelle.
3: Donc des vitrines sur des objets qui vont nous rappeler les traditions via les costumes traditionnels, le folklore, les fêtes, les danses, le patois aussi, mais aussi le mobilier, puisque le mobilier bressan a aussi eu une place assez importante dans la culture, que ce soit le vaisselier, la fameuse armoire bressane qu'on retrouve aussi des fois chez nos grands-mères. Bien sûr, le matériel agricole, puisque nous sommes sur une ancienne exploitation, et puis des objets qui vont nous rappeler toute la spécificité gastronomique de l'Ain.
2: On s'est avancé un petit peu dans cette exposition permanente et où est-ce qu'on se trouve maintenant ?
3: Ici, on se trouve dans notre salle dédiée aux émaux-bressans, qui est un savoir-faire typiquement local et qu'on retrouve encore aujourd'hui, qui ne s'est pas perdu, même si plus qu'un seul bijoutier à Bourg-en-Bresse réalise ses émaux. C'est un savoir-faire qui s'est répandu dans le monde entier.
2: Après avoir admiré ces magnifiques émaux-bressans, on se rend avec Annabelle Arnaud dans l'espace dédié aux familles.
3: Ici, on pense à tous les publics. On est actuellement d'ailleurs dans l'espace des petits pois où on peut se costumer, dessiner, lire, jouer à des jeux de société à son rythme et en toute autonomie. L'idée c'est de se mettre dans la peau des bressans, de pouvoir se prendre en photo et de s'amuser. On peut aussi jouer à la dinette ou au restaurant puisqu'on aborde aussi cette thématique. Et puis à l'accueil en prêt gratuit, vous avez aussi le sac défis saveurs en famille. Il y a 10 défis qui vous attendent à la fois dans le parcours permanent mais dans le parc et à la ferme pour découvrir de façon ludique le site.
2: Le domaine des saveurs Les Planons se trouve entre Mâcon et Bourg-en-Bresse. Il est accessible notamment depuis l'aire de repos Musée de la Bresse au kilomètre 191 de l'autoroute A40 direction Paris.

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1: Allez, on voyage ensemble en ce samedi soir. Il est 22h.
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1: Et avec toujours de bonnes conditions de circulation pendant votre voyage en ce samedi soir, en ce début de nuit, ça roule bien, ça circule bien, pas de bouchons à vous à signaler. Évidemment, le trafic est tout à fait fluide, notamment sur l'autoroute A6 entre Paris et Lyon. Une information quand même à vous rappeler si vous circulez en ce moment à l'est de Lyon sur l'autoroute A43. Attention sur cette autoroute A43 en direction de Lyon. On est dans le Rhône au kilomètre 15, c'est-à-dire tout près de la bifurcation avec l'autoroute A432. Il y a une voiture qui est arrêtée toujours sur la bande d'arrêt d'urgence. Il faut être attentif et serré sur les voies les plus à gauche pour respecter un corridor de sécurité. Information carburant à présent. Si vous êtes sur l'autoroute A6 au nord de Lyon en direction de Paris, eh bien sachez que si vous devez faire le plein, sachez qu'il n'y a plus de gasoil. Alors il y a de l'essence, essence sans-plomb 95 et sans-plomb 98, il y en a, mais il n'y a plus de gasoil de disponible à la station service de l'aire de Tapona, donc au nord de Lyon sur la 6 direction Paris. L'autoroute A6 toujours, mais à l'autre bout de notre réseau, cette fois-ci en région parisienne, dans l'Essonne, il n'y a plus d'essence sans plomb cette fois-ci. Alors il y a du gasoil, mais plus d'essence sans plomb de disponible cette fois-ci à la station service de l'aire de Villabé sur l'autoroute A6 direction Paris. Même chose, plus d'essence sans plomb de disponible non plus à la station service de l'aire de Lys sur la 6 direction Lyon, cette fois-ci toujours dans le département de l'Essonne. Un point à présent sur la météo. Eh bien écoutez, un temps calme et un temps sec en ce samedi soir. On a eu beaucoup de soleil encore aujourd'hui, samedi, sur une bonne partie de la France, et on devrait encore avoir du soleil demain, dimanche. Et donc en ce samedi soir, c'est un temps sec que l'on a, pas de pluie, pas d'humidité à vous signaler sur votre trajet. 22h02, on retrouve nos confrères de France Info pour toute l'actualité nationale et internationale de ce samedi soir.
2: Et puis lui, c'est l'invité culture de Frédéric Carbone. Ça sera juste après les grands titres de ce samedi soir. L'info en une minute, Emmanuel Langlois. Ambiance présidentielle à la braderie de Lille.
3: Ce samedi, les candidats se sont succédés dans les allées de la plus grande brocante d'Europe. Lors de son discours de rentrée, Jean-Luc Mélenchon, lui, s'est posé comme défenseur du pouvoir d'achat, le leader de la France insoumise qui a promis notamment le blocage des prix et la cantine gratuite dans les écoles s'il est élu au printemps prochain à l'Élysée. 7 départements du sud de la France, désormais en vigilance orange canicule en raison d'une nouvelle vague de chaleur venue de la péninsule ibérique. Le Vaucluse vient en effet de s'ajouter à la liste. Des températures inédites pour un mois de septembre ont déjà été relevées ce samedi par Météo France, avec par exemple plus de 39 degrés tout à l'heure à Perpignan. Les deux émissaires de Donald Trump ont rencontré Vladimir Poutine à Moscou avant de se rendre à Kiev demain. Le président américain affirmait hier que Jared Kushner et Steve Witkoff étaient porteurs d'une proposition pour mettre fin à la guerre en Ukraine qui dure maintenant depuis plus de 4 ans. Les deux pays ont chacun de leur côté annoncé cesser les frappes pendant 3 jours.
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1: Allez, je vous retrouverai dans 3 minutes pour vous reparler de vos conditions de circulation. Tout d'abord, c'est la franco-haïtienne Naïka que l'on écoute sur les prochains kilomètres. 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
1: Toujours un trafic fluide et une situation calme en ce samedi soir sur les autoroutes que vous empruntez en ce moment. Attention à cet animal errant qui a été aperçu il y a quelques minutes, peut-être un chien a priori, tout près des voies de l'autoroute A39. On est dans le Jura sur l'autoroute A39 au kilomètre 40, c'est-à-dire tout près de la sortie numéro 6 pour Dole. Prudence dans les deux sens de circulation. Partout ailleurs, je vous disais, c'est très calme, ça se passe bien, le trafic est fluide, notamment sur l'autoroute A6 entre Paris et Lyon. Je vous retrouverai à 22h15 pour un nouveau point trafic. La playlist de l'été vous accompagne tout d'abord avec Louis Kido et Calogero.

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1: L'information trafic à 22h15 et vous roulez toujours dans de bonnes conditions. En ce samedi soir, pas de difficultés majeures à vous signaler. Juste prudence quand même si vous êtes encore dans le Jura sur l'autoroute A39. Autoroute A39 à la hauteur du kilomètre 40, c'est-à-dire tout près de la sortie numéro 6 pour Dole. Il y a un chien errant qui a été aperçu tout près des voies de circulation. Un chien qui pourrait traverser les voies à tout moment. Donc prudence dans les deux sens de circulation sur cette autoroute A39 à la hauteur de la sortie pour Dole. Partout ailleurs, je vous le disais, c'est très calme, notamment sur l'autoroute A6 entre Paris et Lyon. C'est très calme et puis avec de bonnes conditions météo, pas de pluie, pas d'humidité, un temps sec sur les autoroutes que vous empruntez en ce moment.
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1: Allez, dans quelques minutes, je suis sûr que certains d'entre vous se reconnaîtront. On parlera de ces couples qui se disputent au volant. Voilà, on en reparlera en détail dans 3 minutes. On reparlera aussi de vos conditions de circulation. Mais tout d'abord, la playlist de l'été vous accompagne avec une artiste qui sera en concert au Vendanges Musicales de Charnel et Mâcon le 18 septembre. On écoute Adèle Castillon.

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1: Attention toujours à ce chien errant qui a été aperçu il y a quelques minutes, hein, tout près de l'autoroute A39. On est dans le Jura, sur l'autoroute A39, à la hauteur du kilomètre 40, c'est-à-dire tout près de la sortie numéro 6 pour Dole. Prudence dans les deux sens de circulation. On ne sait jamais, ce chien pourrait traverser les voies à tout moment. Sur le reste du réseau autoroutier que vous empruntez en ce moment, ça se passe vraiment très bien, notamment sur l'autoroute A6 entre Paris et Lyon. On refera un point trafic plus complet sur Autoroute Info tout à l'heure à 22h30. Selon une étude réalisée par Direct Assurance, les trajets en couple en voiture sont souvent, comment dire, électriques. Explication avec Paulin Caillard.
2: Pour la plupart d'entre nous, c'est agréable de faire de la route avec sa moitié.
3: Tu sais, Pierrot, je vais te dire un truc. On est bien.
4: Le soleil à l'horizon, le moteur qui rugit.
3: Tu me laisseras conduire, Pierrot.
2: Mais pour beaucoup, un trajet en voiture, c'est aussi l'occasion d'un crépage de chignon en règle. Selon une étude de Direct Assurance, 28% des couples déclarent se disputer régulièrement en voiture. Pour les parents, c'est encore pire, puisque les embrouilles au volant concernent un couple avec enfant sur deux. Et si ça se trouve, vous en faites partie. Auquel cas, vous allez sans doute reconnaître ces motifs récurrents de tension qu'a identifié l'étude. D'abord, le style de conduite.
5: Il bloque tout le monde, là! Bon, vas-y, double-le.
6: Je ne peux pas.
5: Double-le. Mais dépasse-le sur la gauche, là.
6: Je ne peux pas dépasser.
5: Loulou, double-le, je te dis. Non, mais c'est pas vrai, mais j'y crois pas.
6: T'es sûr que tu veux pas conduire, là?
5: Pour m'exciter au volant? Ah bah non, merci, je préfère me détendre, moi.
6: Ah ouais.
2: En tant que passager, on a tous déjà appuyé notre pied devant nous comme si on pouvait actionner une pédale de frein imaginaire. Et ce court, mais très intense instant de panique instinctive peut largement suffire à déclencher une prise de chou. Autre sujet épineux, l'itinéraire. C'est le fameux « Oh, bah moi je serais pas passé par là, c'est plus long ». C'est bon, on connaît, et évidemment, ça agace. Et pour terminer, bien sûr, les remarques du copilote.
7: « Mais surveille ton aile, fais tes angles morts, regarde le rétroviseur, mais que les nouilles !»
2: Ça rend fou, et ça donne très envie de s'arrêter pour laisser notre voisin prendre le relais. Mais justement, ça c'est en fait assez rare. 8 fois sur 10, c'est la même personne qui conduit pendant tout le trajet. Dans une majorité des cas, ce sont des hommes, et quand l'étude interroge les femmes à ce sujet, 29% d'entre elles déclarent que si elles ne prennent pas le volant, c'est à cause de leur partenaire. Chiffre qui grimpe à 46% pour les femmes en couple avec enfants. On le rappelle, mais pour faire de longs trajets en toute sécurité, c'est important de savoir partager le volant et de faire des pauses toutes les 2 heures au moins.
8: Oh là là, je sens qu'on est bien parti là.
9: Et sur toi, je me sens en attaque, hein, je peux conduire.
8: Allez.

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1: Absolument, c'est moi qui vous accompagne ce soir et cette nuit pendant votre voyage. Un voyage qui se déroule bien dans l'ensemble. En tout cas, pas de grosses difficultés à vous signaler. Pas de bouchons, pas d'embouteillages. Un tout petit peu plus de monde, évidemment, à l'approche de la région parisienne et de la région lyonnaise. Mais rien de bien méchant. Quelques informations quand même à vous rappeler. Tout d'abord, soyez prudents si vous êtes en ce moment dans le département de l'Ain, sur l'autoroute A40 en direction de Chamonix, kilomètre 136, c'est-à-dire une dizaine de kilomètres après la bifurcation avec l'autoroute A42 et juste après le viaduc de Poncin, il y a une voiture qui est arrêtée sur la voie la plus à droite, la voie spéciale véhiculant, voiture en panne avec une dépanneuse déjà sur les lieux. Donc prudence hein, si vous êtes dans ce secteur, dans l'Ain, sur la 40, direction Chamonix, kilomètre 136 après le viaduc de Poncin. Une voiture arrêtée sur la voie la plus à droite, il faut serrer donc évidemment sur les voies les plus à gauche. Et puis dans le département du Jura, sur l'autoroute A39, attention, à la hauteur du kilomètre 40, c'est-à-dire tout près de la sortie numéro 6 pour Dole, il y a un chien errant, oui, un chien errant qui a été aperçu tout près des voies de circulation et qui pourrait traverser les voies à tout moment, donc prudence dans les deux sens de circulation. Information carburant à présent, si vous êtes en ce moment au nord de Lyon sur l'autoroute A6 et que vous devez faire le plein, eh bien sachez que sur l'A6 au nord de Lyon, direction Paris, il n'y a plus de gasoil. Il y a de l'essence sans plomb, mais il n'y a plus de gasoil de disponible à la station service de Tapona au kilomètre 408. Et puis, sur l'autoroute A6, toujours, mais en région parisienne, cette fois-ci, il n'y a plus d'essence sans plomb. Cette fois-ci, c'est l'inverse. Il y a du gasoil, mais il n'y a plus d'essence sans plomb de disponible à la station service de l'aire de Villabé. Comme également, même chose, plus de sans plomb 95 et 98 de disponible non plus à la station service de l'aire de Lys sur le bord de l'autoroute A6, kilomètre 29. Voilà, vous savez tout, 22h32, on s'intéresse maintenant au reste de l'actualité. Les titres de l'actu nationale et internationale, on file retrouver la rédaction de France Info.
2: Les gardiens de la Révolution disent avoir attaqué plusieurs navires.
3: Dont certains liés aux États-Unis d'après la puissante force armée de l'Iran. Riposte aux frappes américaines menées contre des pétroliers iraniens aujourd'hui. 3 navires mis hors d'état de nuire selon Washington. En Angleterre, des centaines de manifestants anti-migrants masqués et vêtus de noir ont bloqué l'accès au port de Douvres aujourd'hui. Conséquence, le trafic maritime entre la France et le Royaume-Uni a été brièvement interrompu. Le gouvernement britannique condamne la manifestation. La police n'a arrêté personne. Ces caméras cachées l'ont rendu célèbre. Le youtubeur Greg Guillotin est visé par une plainte déposée par son ancienne compagne. L'humoriste lui présente ses excuses. Il reconnaît des violences physiques et psychologiques. Il dit avoir honte et affirme également être suivi par un psychologue. 2 matchs de la 3e journée de Ligue 1 de foot en cours. 78 minutes de jeu entre Le Havre et Brest. Les Brest toi mène 2-0 à Nice. Et c'est Le Mans, non, c'est pas Le Mans du tout. Le Mans et Nice sont à égalité. Un partout après 79 minutes de jeu. Tout à l'heure, Lens s'est incliné 1-0 à domicile face à Lorient. Une deuxième défaite qui ne rassure pas à 5 jours des débuts des 100 et or en Ligue des Champions.
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1: Allez, on continue de voyager ensemble absolument avec un nouveau point trafic qui reviendra dans 3 minutes. Ce sera après la playlist de ce samedi soir. On écoute Love 2 avec Stromae. Évidemment.

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1: Avec toujours de bonnes conditions de circulation en ce samedi soir, voilà, ça se passe bien dans l'ensemble. Attention toutefois toujours à ce véhicule arrêté sur le bord des voies de l'autoroute A40. On est dans le département de l'Ain, sur l'A40, en direction de Chamonix, au kilomètre 136, hein, c'est-à-dire une dizaine de kilomètres après la bifurcation avec l'A42 et juste après le viaduc de Poncins. C'est une voiture arrêtée sur la voie la plus à droite, la voie spéciale véhiculant. Une dépanneuse se trouve également sur les lieux. Soyez bien attentifs et serrez bien sur les voies les plus à gauche si vous êtes dans ce secteur. Allez, je vous retrouverai à 22h45, toujours samedi soir, hein, 22h45 pour un nouveau point trafic. Ce sera après la playlist que l'on vous propose sur Autoroute Info, la SketchUp et Sia.

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1: L'information en trafic à 22h45, pas d'évolution, ça reste calme dans l'ensemble hein, sur les autoroutes que vous empruntez en ce moment. Attention quand même toujours à ce véhicule en panne au bord de l'autoroute A40. On est dans le département de l'Ain sur l'autoroute A40 en direction de Chamonix au kilomètre 136, c'est-à-dire une dizaine de kilomètres après la bifurcation avec l'autoroute A42 et juste après le viaduc de Poncin dans la montée du col de Seigne. Il y a donc une voiture arrêtée au kilomètre 136, voiture arrêtée sur la voie la plus à droite, la voie spéciale véhiculant. Il y a un dépanneur qui se trouve déjà sur place. Le patrouilleur se rend sur les lieux. En attendant, il faut donc bien serrer sur la voie la plus à gauche hein, pour respecter le corridor de sécurité. Partout ailleurs, je vous le disais, ça se passe bien. Trafic fluide, notamment sur l'autoroute A6 entre Paris et Lyon. Un mot à présent sur ces travaux qui auront lieu la semaine prochaine, la nuit. Sachez qu'en Bourgogne, en Saône-et-Loire, dans le secteur de Chalon-sur-Saône, il y aura des travaux sur toutes les bretelles d'entrée et de sortie du diffuseur 25.2. C'est-à-dire que la semaine prochaine, la nuit, uniquement de 21h à 6h du matin, on ne pourra pas rentrer sur l'autoroute via le diffuseur 25.2 de Chalon-Centre et on ne pourra pas non plus sortir de l'autoroute via la sortie 25.2 de Chalon-Centre. Autre zone de travaux, cette fois-ci dans les Alpes. Sachez que les deux premières nuits de la semaine prochaine, donc la nuit de lundi à mardi, puis la nuit de mardi à mercredi, le tunnel du Fréjus sera fermé entre la France et l'Italie. Fermeture de 22h à 6h du matin.
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1: Allez, je vous retrouverai dans 3 minutes pour vous reparler de vos conditions de circulation. Et puis, on fera un petit peu de tourisme dans les prochaines minutes. Certaines destinations de montagne ont une histoire riche. C'est le cas du village de Combloux en Haute-Savoie. On en reparlera donc dans les prochaines minutes sur Autoroute Info. Vous restez avec nous. Ce sera après avoir écouté Muse.

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1: Prudence toujours si vous êtes en ce moment dans le département de l'Ain sur l'autoroute A40 en direction de Chamonix. Attention au kilomètre 136, c'est-à-dire une dizaine de kilomètres après la bifurcation avec l'autoroute A42 et juste après le viaduc de Poncin dans la montée du col de Seigne. Il y a une voiture arrêtée sur la voie la plus à droite, la voie spéciale véhiculant. Et puis autre information qui me parvient à l'instant, on est cette fois-ci sur l'autoroute A49 en direction de Valence. Attention sur cette autoroute A49 direction Valence, au kilomètre 60, c'est-à-dire tout près de la sortie numéro 6 pour Crest. Il y a un obstacle sur les voies de circulation. Cet obstacle, il s'agirait a priori de vêtements. Voilà, c'est ce que l'on vient de m'indiquer à l'instant. Les prochains points trafic sur Autoroute Info, ce sera tout à l'heure à 23h au plus tard. Direction Combloux, à présent en Haute-Savoie. Le patrimoine de cette commune de Combloux est riche. Découverte avec ce reportage de Curtis Thévenon.
2: Et c'est Henri Mollier, guide du patrimoine, qui nous fait visiter les rues de Combloux. On débute notre exploration par le cœur du village.
3: Une église primitive. Comment est-ce qu'elle était, on ne sait pas trop. Les siècles passant, cette église est de plus dégradée. Et c'est vers 1800 que les Comblarans, donc les habitants de Combloux, décident de reconstruire cette église. Avec donc un clocher de 45 mètres de haut, peut-être le plus haut de la région de Savoie-Haute-Savoie. Un clocher donc métallique, c'est un des plus beaux, un des plus caractéristiques.
2: L'église de Combloux est également le point de départ du sentier du baroque pour les amateurs de pèlerinage. Notre balade nous emmène vers une autre bâtisse tout aussi imposante, un hôtel de luxe construit en 1912, dont l'architecture dénote dans le paysage montagnard du village et qui a contribué à la renommée de Combloux, surtout après son rachat par une grande compagnie.
3: Il est racheté par qui ? Par la société PLM, Paris, Lyon, Méditerranée, et pas Marseille, Paris-Lyon-Méditerranée, et qui l'agrandit beaucoup, qui en fait un hôtel de 200 chambres à peu près. Il y avait déjà un golf, il y avait un tennis, il y avait une patinoire, et il y avait aussi un petit téléski. Donc du sport un petit peu pour toute saison, on dirait. Une cuisine très raffinée, c'était du grand luxe.
2: L'hôtel a malheureusement fermé ses portes en 1955 pour être revendu en appartement privé.
3: Oh, dis donc, la première.
2: La visite se termine par un lieu classé monument historique, une ferme du XVIIe siècle conservée à son état d'époque. Henri nous fait découvrir sa pièce à vivre.
3: Il y avait le bœuf devant pour les gens, le bœuf derrière pour les vaches. Et le bœuf, eh ben on y passait l'après-midi. C'était un peu un temps calme l'après-midi à la ferme. Un moment de repos, les femmes elles tricotaient, elles brodaient, on se mettait ici, les enfants y jouaient. Et puis le bœuf surtout, c'était aussi l'endroit où on dormait. On mettait beaucoup de lits, tout ici, tout autour des cloisons, et 5, 6, 7, 8 personnes pouvaient dormir ici. Voilà.
2: Pour en apprendre encore davantage sur le patrimoine du village, rendez-vous sur le site de l'Office du tourisme de Combloux.

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0: Et on continue de faire la route ensemble en ce samedi soir, il est 23h.
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0: 23h, pas d'évolution, c'est toujours calme dans l'ensemble hein, sur les autoroutes que vous empruntez en ce moment. Trafic fluide, évidemment, pas de bouchons à vous à signaler à 7h06. Ça se passe bien, notamment sur l'autoroute A6 entre Paris et Lyon. Quelques informations quand même à vous rappeler. Avec attention, des véhicules arrêtés sur le bord des voies. C'est le cas notamment dans le département de l'Ain. Attention, dans le département de l'Ain sur l'autoroute A40 en direction de Chamonix. A40 direction Chamonix, kilomètre 136, c'est-à-dire une dizaine de kilomètres après la bifurcation avec l'autoroute A42. Et juste après le viaduc de Poncin, dans la montée du col de Seine, il y a une voiture qui est arrêtée sur la voie la plus à droite. C'est la voie spéciale véhicule lent. Il y a un dépanneur qui se trouve déjà sur place, un patrouilleur sur les lieux. Soyez bien prudents. Donc, dans la montée du col de Seine, kilomètre 136, il faut serrer sur la voie, les voies les plus à gauche. Et puis, autre véhicule en difficulté, cette fois-ci dans le nord-est de la France, en Franche-Comté, dans le Doubs, sur la 36 en direction de Mulhouse, au kilomètre 44, c'est-à-dire un petit peu après la sortie numéro 10 pour Grand Charmont. Une voiture arrêtée cette fois-ci sur la bande d'arrêt d'urgence. Et puis, attention à ces obstacles. On est cette fois-ci dans les Alpes, sur l'autoroute A49 en direction de Valence. Attention au kilomètre 60, c'est-à-dire tout près de la sortie numéro 6 pour Crest. Il y aurait des vêtements qui seraient tombés sur les voies de circulation. Un mot de la météo avec bien un temps calme en ce samedi soir. On a eu beaucoup de soleil aujourd'hui, samedi, sur une bonne partie de la France. Et donc, c'est toujours un temps calme et un temps sec que l'on a en ce samedi soir sur une bonne partie de la France. Pas de pluie, pas d'humidité à vous signaler sur votre trajet. 23h02, on reparlera de vos conditions de circulation dans les prochaines minutes. Mais tout d'abord, on fait un détour par la rédaction de France Info. On s'intéresse au reste de l'actualité.
2: Change de frappe aujourd'hui au Moyen-Orient, Marc Potvin.
3: Les gardiens de la révolution iranien disent ce soir avoir attaqué plusieurs navires, dont certains liés aux États-Unis. Représailles aux frappes américaines menées plutôt contre des pétroliers iraniens. 3 mis hors d'état de nuire, d'après Washington. 6000 manifestants dans les rues de Magdebourg, dans l'Est de l'Allemagne tout à l'heure. Mobilisation contre l'extrême droite à la veille d'un scrutin régional. L'AFD, parti anti-migrant et pro-russe, pourrait accéder au pouvoir en Saxe-Anhalt, ce qui serait inédit en Allemagne depuis la Seconde Guerre mondiale. Jordan Bardella réaffirme son affinité politique et personnelle indéfectible envers Marine Le Pen. Ce n'est pas un hasard, la rentrée politique du Rassemblement National est marquée par plusieurs dissonances entre les deux leaders du parti. Et puis la troisième journée de Ligue 1 de foot, c'est terminé pour ce soir. Brest s'impose au Havre 2-1. Nice et Le Mans font match nul 1 partout. Lens s'incline à domicile face à Lorient. 1-0 pour Lorient, ce qui est inquiétant hein, puisque les Sang et Or font leur entrée en Ligue des Champions dans 5 jours maintenant.
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0: On continue de voyager ensemble, absolument, et je vous retrouverai dans 3 minutes pour refaire un point sur le trafic de ce samedi soir. Ce sera après avoir écouté Katsai.

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1: Et attention toujours si vous êtes en ce moment dans le département de l'Ain, sur l'autoroute A40 en direction de Chamonix au kilomètre 136, une dizaine de kilomètres après la bifurcation avec l'A42 et juste après le viaduc de Poncin dans la montée du col de Seigne. Il y a une voiture qui est arrêtée toujours sur la voie la plus à droite, la voie spéciale véhicule lent. Un dépanneur se trouve sur les lieux, donc soyez bien attentifs dans ce secteur. Il faut serrer sur les voies les plus à gauche sur l'A40 direction Chamonix, kilomètre 136 dans la montée vers le col de Seigne. Allez, l'information au trafic reviendra à 23h15 sur Autoroute Info. D'ici là, on se fait plaisir. Côté musique, avec Shakira, et puis tout de suite, un classique des années 80. On écoute Daniel Balavoine.

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1: L'information trafic à 23h15 avec attention plusieurs véhicules arrêtés par moment sur le bord des voies de circulation. Tout d'abord, on vient de me le signaler en Haute-Savoie. Attention sur l'autoroute A410 en direction d'Annecy au kilomètre 146, c'est-à-dire une douzaine de kilomètres après la sortie 19 pour La Roche-sur-Foron. Il s'agit d'une voiture arrêtée sur la bande d'arrêt d'urgence. Donc on est en Haute-Savoie sur la 410 en direction d'Annecy, kilomètre 146. Autre véhicule arrêté sur le bord des voies, cette fois-ci dans le département de l'Ain, sur l'autoroute A40, en direction de Chamonix, kilomètre 136. C'est une dizaine de kilomètres après la bifurcation avec l'autoroute A42. Juste après le viaduc de Pont-Saint, dans la montée du col de Seigne, il y a donc une voiture arrêtée sur la voie la plus à droite, la voie spéciale véhiculant. Un dépanneur se trouve déjà sur place. Prudence. Et puis enfin, on est dans les Alpes, cette fois-ci sur l'autoroute A49 en direction de Valence, au kilomètre 60, hein, tout près de la sortie numéro 6 pour Crest. Il y a, attention, des obstacles, ce sont des vêtements qui se trouvent sur les voies de circulation. Voilà, je vous ai tout dit, mis à part cela, partout ailleurs, ça se passe bien. Le trafic est fluide et c'est très calme, notamment sur l'autoroute A6 entre Paris et Lyon. C'est très calme également en Auvergne sur l'autoroute A71 ou l'A75.
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1: Allez, dans quelques minutes, on visitera le PC sécurité de l'autoroute A65 dans le sud-ouest de la France. On reparlera aussi de vos conditions de circulation. On refera un point complet dans moins de 3 minutes. Ce sera après avoir écouté Mylène Farmer.

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1: Avec un trafic qui reste fluide en ce samedi soir, ça se passe bien, c'est calme dans l'ensemble sur les autoroutes que vous empruntez en ce moment. Attention quand même à des véhicules arrêtés par moment sur le bord des voies. C'est le cas notamment dans le département de l'Ain sur l'autoroute A40 en direction de Chamonix, kilomètre 136, c'est-à-dire une dizaine de kilomètres après la bifurcation avec la 42, juste après le viaduc de Poncin dans la montée du col de Seigne. Il y a donc une voiture arrêtée sur la voie la plus à droite, la voie spéciale véhiculant. Un dépanneur se trouve sur place. Allez, on refera un point trafic plus complet sur Autoroute Info tout à l'heure à 23h30. Mais tout d'abord, on part entre Bordeaux et Pau, dans le sud-ouest de la France. Xavier Ferrand s'est arrêté au PC Sécurité qui gère le trafic de l'autoroute A65 et sur place, il a rencontré le responsable des lieux.
2: Sylvain Rodoir, responsable péage et PC A65.
3: Il y a des écrans un peu partout. Est-ce que vous pouvez nous décrire ça? Alors d'abord, là sur le côté gauche, juste à côté de nous, dites-moi ce qu'on voit.
2: Là, on a le côté assistance client qui nous permet de prendre les clients en voie qui ont des petits problèmes de paiement ou de compréhension du fonctionnement de la voie.
3: Il y a notamment toutes les caméras, vous voyez tout le temps?
2: On voit tous les péages en direct, que ce soit l'entrée ou la sortie. On peut utiliser toutes les commandes mises à disposition pour régler des problèmes de monnaie, de compréhension ou d'insertion de cartes.
4: Il a pas de bip dans son véhicule?
5: Non, il a pas de bip et il n'a pas de laisser passer, il n'a rien en fait.
4: Le souci c'est que sans présentation d'un justificatif, je suis obligé d'appliquer un tarif. Hein.
5: Vous allez payer?
6: Oui.
5: Il va payer le monsieur. Restez dans la voiture monsieur, mettez le frein à main.
4: Ah. Okay,
5: il va payer du coup.
4: Ok.
5: Ça marche.
4: Okay. Bon, merci quand même.
3: Ensuite, on va se décaler un peu sur la droite. Il y a encore un immense écran face à moi. C'est quoi ?
2: Là, on passe plutôt du côté sécurité, c'est-à-dire des bornes d'appel d'urgence et tout ce qui est vidéo-surveillance du tracé.
3: Il y a aussi les panneaux qui sont le long de l'autoroute, là, c'est ça que je vois ?
2: Oui, on a des panneaux à message variable sur la chaussée, donc voilà, ils sont accessibles à partir de ce PC-là.
3: Il y a un écran, là, juste en face, avec des traits rouges dans tous les sens, c'est quoi ?
2: Ça, c'est la géolocalisation des véhicules qui sont en service aujourd'hui.
3: Et puis, il y a aussi A65 alarme, ça veut dire quoi ?
2: Oui, ça, c'est une GTC, c'est-à-dire une gestion technique centralisée pour connaître tous les événements qui se passent sur nos sites le long de l'autoroute.
3: Nous sommes aussi passés devant l'intercom. Cet outil permet aux opérateurs de nous transmettre les informations que nous vous donnerons ensuite sur Autoroute Info.

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1: Attention, me signale la présence de piétons sur le bord de l'autoroute A48. On est dans le département de l'Isère, sur l'autoroute A48 en direction de Lyon, au kilomètre 68, c'est-à-dire peu de temps après la sortie numéro 10 pour les abrets des piétons qui se trouvent dans l'accotement, mais quand même tout près des voies de circulation, donc prudence. On est dans l'Isère, sur la 48, en direction de Lyon, kilomètre 68, après la sortie numéro 10 pour les abrets des piétons qui se trouvent tout près des voies.

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1: Très heureux de vous accompagner en ce samedi soir, en ce début de nuit sur les autoroutes que vous empruntez en ce moment. Alors d'une manière générale, ça se passe toujours bien. En ce moment, le trafic est fluide avec, attention quand même, je vous le rappelle, ces piétons qui ont été aperçus tout près des voies de l'autoroute A48. On est en Isère sur l'autoroute A48 en direction de Lyon au kilomètre 68, hein, c'est-à-dire un petit peu après la sortie numéro 10 pour les abrets des piétons qui marchaient il y a quelques minutes hein, dans l'accotement, mais quand même tout près des voies de circulation. Donc, prudence. Sur l'autoroute A49, cette fois-ci en direction de Valence, attention, il y a des obstacles qui ont été aperçus sur l'A49 direction Valence, donc au kilomètre 60, c'est-à-dire tout près de la sortie numéro 6 pour Crest et Chabeuil. Ce sont des vêtements hein, qui se trouveraient sur les voies de circulation. Et puis, pour finir, attention, si vous êtes en ce moment sur l'autoroute A410. On est cette fois-ci en Haute-Savoie sur la 410 en direction d'Annecy, kilomètre 146, une douzaine de kilomètres après la sortie 19 pour La Roche-sur-Foron. Il y a une moto qui est arrêtée sur la bande d'arrêt d'urgence. Voilà, partout ailleurs, ça se passe bien, je vous le disais. Votre voyage se passe bien, notamment sur l'autoroute A6 entre Paris et Lyon. Si vous êtes sur la 36 dans le nord-est entre Beaune et Mulhouse, et bien, ça se passe bien également, puis c'est très calme dans le sud-ouest, hein, sur la 65 entre Bordeaux et Pau, ou encore en Auvergne sur la 71 ou la 75. Pour finir, un mot de la météo, avec un temps calme ce samedi soir, on a eu beaucoup de soleil aujourd'hui hein, sur une bonne partie du pays. Météo France nous annonce encore du soleil d'ailleurs pour demain. Et en ce samedi soir, eh bien, c'est un temps calme et un temps sec que l'on a toujours sur une bonne partie de la France. Pas de pluie, pas d'humidité à vous signaler sur votre trajet. À 23h32, on s'intéresse maintenant au reste de l'actualité avec notre partenaire France Info.
2: L'essentiel de l'info, Emmanuel Langlois, une nouvelle vague de chaleur venue de la péninsule ibérique déferle sur la France ce week-end.
3: 7 départements du sud du pays sont désormais en vigilance orange. Le Vaucluse rejoint la liste, l'Ardèche, l'Aude, la Drôme, le Gard et l'Hérault, ainsi que les Pyrénées-Orientales. Des températures inédites pour un mois de septembre ont déjà été relevées ce samedi par Météo France, avec par exemple plus de 39 degrés tout à l'heure à Perpignan. La tension ne retombe pas au Moyen-Orient. L'armée américaine affirme avoir frappé et détruit dans le Golfe 3 pétroliers iraniens ce samedi, alors que 2 de ces navires avaient été pris pour cible par Téhéran. Les gardiens de la Révolution disent avoir attaqué des pétroliers liés aux États-Unis ce soir en représailles à ces frappes américaines. Leur entretien aura duré 3 heures. Porteur d'une proposition pour mettre fin à la guerre en Ukraine, les deux émissaires de Donald Trump ont rencontré Vladimir Poutine au Kremlin aujourd'hui avant de se rendre à Kiev demain. Et puis le rugby est beau, qui frappe un grand coup dès la première journée du top 14 ce samedi en allant s'imposer sur la pelouse de Montpellier 27-19. Finaliste l'an passé, Bègle Bordeaux écrase le Racing 92 64-5 et devient le premier leader du championnat.
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1: Allez, sur les prochains kilomètres, avant de se retrouver dans 3 minutes pour un nouveau point trafic, sur les prochains kilomètres, on écoute le duo entre DC's et Théodora. Ils étaient au Golden Coast Festival à Dijon il y a quelques jours et ils sont maintenant sur Autoroute.

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1: 23h36 sur Autoroute Info. Attention à ces piétons qui ont été aperçus sur l'autoroute A48 entre Lyon et Grenoble. On est en Isère sur l'autoroute A48 en direction de Lyon au kilomètre 68, un petit peu après la sortie numéro 10 pour les abrets des piétons qui ont été aperçus dans l'accotement mais tout près des voies de circulation. Donc soyez prudents si vous êtes dans ce secteur. Allez, je vous retrouverai à 23h45 pour refaire un point sur vos conditions de circulation. On voyage en musique tout d'abord avec Bon Jovi et Lady Gaga.

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1: L'information en trafic à 23h45. Et pour commencer, je vous rappelle la présence de ces piétons qui ont été aperçus tout à l'heure, tout près des voies de l'autoroute A48. On est dans le département de l'Isère, sur la 48, en direction de Lyon, au kilomètre 66. Alors, kilomètre 66, c'est-à-dire une dizaine de kilomètres après la sortie numéro 10. Pour les abrets, des piétons qui ont été aperçus dans la côte, mais tout près des voies de circulation. D'ailleurs, on me signale que la police, que les forces de l'ordre, en tout cas, sont sur place. Donc, prudence dans l'Isère, sur la 48, direction Lyon, kilomètre 66, des piétons et les forces de l'ordre présentes sur place également. On part à présent en Haute-Savoie, sur l'autoroute A410, en direction d'Annecy, au kilomètre 146. C'est une douzaine de kilomètres après la sortie 19 pour La Roche sur Fouron. Attention, il y a une moto arrêtée sur la bande d'arrêt d'urgence. Voilà, partout ailleurs, mis à part cela, ça se passe très bien sur le reste des autoroutes que vous empruntez en ce moment. Trafic fluide, notamment sur l'autoroute A6 entre Paris et Lyon. Allez, j'en profite à présent pour vous rappeler, pour vous parler de ces travaux nocturnes qui auront lieu la semaine prochaine, de nombreuses zones de chantier. Alors tout d'abord, sachez que en Isère, toutes les nuits de la semaine prochaine sur l'autoroute A43, les bretelles d'entrée et de sortie du diffuseur numéro 9 de la Tour du Pin seront fermées la nuit, la semaine prochaine, entre 21h et 6h du matin. Les deux premières nuits de la semaine prochaine, donc la nuit de lundi à mardi, puis la nuit de mardi à mercredi, sachez que le tunnel du Fréjus, situé dans les Alpes, entre la France et l'Italie, sera fermé dans les deux sens de circulation. Fermeture, donc les deux premières nuits de la semaine prochaine, entre 22h et 6h. Et puis toujours les deux premières nuits de la semaine prochaine, sachez que sur l'autoroute A43, le diffuseur numéro 11 de Saint-Genis-sur-Gier sera totalement fermé en entrée comme en sortie. Pour finir, une information travaux qui vous concerne si vous comptez circuler la semaine prochaine en Bourgogne et notamment dans le secteur de Chalon-sur-Saône. Sachez que toujours en raison de travaux, la semaine prochaine, la nuit, toutes les nuits de la semaine prochaine, l'entrée et la sortie du diffuseur numéro 25.2 de Chalon-Centre sera fermée. Voilà, on ne pourra pas rentrer sur l'autoroute A6 via l'entrée 25.2 de Chalon-Centre et on ne pourra pas non plus sortir de l'autoroute A6 via la sortie 25.2 de Chalon-Centre.
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1: Et vous retrouverez effectivement toutes les infos travaux sur notre page Facebook, mais également sur notre application mobile Autoroute Info à télécharger gratuitement. Allez, vous restez avec nous. Dans un instant, on vous expliquera ce qu'est un climat en Bourgogne. Oui, on fera un petit peu de pédagogie, on parlera un petit peu culture et viticulture sur Autoroute Info. On vous expliquera ce dont il s'agit. On reparlera aussi de vos conditions de circulation, bien sûr. Et tout cela, ce sera après la révélation musicale belge. On écoute Teddy Bear.
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1: Et je vous rappelle cette information importante, hein, si vous circulez en ce moment en Haute-Savoie sur l'autoroute A410 en direction d'Annecy, attention à la hauteur du kilomètre 146, c'est-à-dire une douzaine de kilomètres après la sortie 19 pour La Roche-sur-Foron. Il y a une moto arrêtée sur la bande d'arrêt d'urgence tout près de la voie de droite, à cheval même entre la voie de droite et la bande d'arrêt d'urgence, donc soyez très prudents en Haute-Savoie sur la 410 direction Annecy, kilomètre 146, une moto sur les voies de circulation. Et je vous retrouverai tout à l'heure à minuit sur Autoroute Info pour un nouveau point trafic. Mais tout d'abord, on va faire un petit peu de tourisme. On part en Bourgogne. En roulant sur l'A6, hein, vous avez sans doute repéré un panneau qui fait référence au climat de Bourgogne sans forcément savoir de quoi il s'agit. Eh bien, vous n'êtes pas les seuls. On en parle avec Sarah Gabzi.
2: Est-ce que vous savez ce que c'est qu'un climat ?
3: Eh bien, écoutez, c'est compliqué à définir. Je ne sais pas exactement le... Non, je ne sais pas.
4: C'est la chaleur, non? Le beau temps, le mauvais temps, quoi.
2: Est-ce que vous savez ce que c'est qu'un climat?
5: Oui, c'est un climat, c'est quelque chose de Bourgogne, c'est une parcelle de terre, c'est vraiment notre patrimoine ici.
2: Bingo, le point est donné à cette habitante arrivée en Côte d'Or il y a quelques années, une notion qui est inscrite depuis 2015 au patrimoine mondial de l'UNESCO. Gilles de Larouzière, président de l'Association des climats du vignoble de Bourgogne, nous explique de quoi il s'agit.
6: Alors en Bourgogne, un climat, ça n'est pas le temps qu'il fait, c'est une parcelle de vigne précisément délimitée, souvent depuis des siècles, avec des caractéristiques d'exposition, de composition des sols qui donne au vin l'expression qui le caractérise. Et en général, le vin porte le nom du lieu dont il est issu. Les climats de Bourgogne inscrits au patrimoine mondial, ce sont ces parcelles et c'est toute la culture qui s'est développée autour de cette vision de la viticulture de terroir.
2: Et elles s'étendent où ces parcelles en Bourgogne ?
6: La zone inscrite au patrimoine mondial inclut le centre historique de Dijon et va jusqu'à trois communes dans les Maranges, tout à fait au sud de la Côte d'Or et même dans le département de la Saône-et-Loire, aux confins des deux départements. Donc c'est une bande d'à peu près 60 km du nord au sud.
2: Et des parcelles, on en a combien ? Un peu plus de 1000, c'est ça ?
6: Il y a 1247 climats qui ont été inscrits sur la liste du patrimoine mondial. On pense en réalité qu'il y en a plus, disons qu'il y en a 1500, entre 1500 et 2000.
2: Et donc ces climats, c'est propre à la Bourgogne ? On n'en retrouve pas, par exemple, dans le sud-ouest où on fait beaucoup de vin aussi ?
6: Non, alors on retrouve des terroirs partout en France, bien sûr, mais cette notion de climat, à la fois dans la diversité des terroirs en Bourgogne et cette façon bien particulière de créer des vins de lieu, ça c'est typiquement bourguignon.
2: Pour approfondir le sujet, plonger au cœur du vignoble de Bourgogne et découvrir son histoire, vous pouvez vous rendre à la Cité des climats et vins de Bourgogne, à Chablis, Beaune ou Mâcon.

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1: Et on est déjà dimanche le 6 septembre, il est minuit.
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2: Avec une situation qui reste calme cette nuit hein, sur les autoroutes que vous empruntez en ce moment. Quelques informations quand même à vous rappeler si vous circulez en ce moment dans les Alpes. Tout d'abord en Haute-Savoie, attention sur l'autoroute A410 en direction d'Annecy au kilomètre 146. Une douzaine de kilomètres après la sortie 19 pour La Roche-sur-Foron, il y a une moto qui est arrêtée sur la bande d'arrêt d'urgence. On part à présent dans le département de l'Isère. Attention sur l'autoroute A48 en direction de Lyon au kilomètre 66, c'est-à-dire une dizaine de kilomètres après la sortie numéro 10 pour les Abrets. Il y a une voiture qui est arrêtée sur la bande d'arrêt d'urgence avec des piétons qui se trouveraient dans l'accotement à proximité. D'ailleurs, les forces de l'ordre sont sur place apparemment. Partout ailleurs, ça se passe bien, je vous le disais, trafic fluide, hein, c'est très calme évidemment à cette heure-ci, à minuit une, sur les autres autoroutes que vous empruntez, l'autoroute A6, notamment entre Paris et Lyon, en Auvergne, si vous êtes également dans le sud-ouest de la France, sur la 65, voilà, c'est très calme, et puis avec de bonnes conditions météo, pas de pluie, évidemment, cette nuit, toujours un temps sec. Et on refera un point sur vos conditions de circulation au plus tard à minuit et quart sur Autoroute Info. Sensibiliser aux métiers dangereux d'agents autoroutiers, c'est le but d'une opération qui s'est tenue le long de l'autoroute A43. Vincent Serrano est allé tester les lunettes de réalité virtuelle pour se glisser dans la peau d'un patrouilleur.
3: Nous sommes sur l'aire du granier de l'A43 à proximité de Chambéry et nous croisons Yann, automobiliste venu faire la pause. Par hasard, il a découvert l'atelier de sensibilisation et ses lunettes de réalité virtuelle qui vous plonge dans la peau d'un patrouilleur le long de l'autoroute.
4: Génial, franchement génial, on est vraiment dedans. Je comprends maintenant les agents, les petites frayeurs, même les grandes frayeurs qu'ils ont quoi.
5: Vous avez fait le pas de côté quand vous avez vu le camion approcher?
4: Ouais, exact. Pas le petit, hein, grand. Ouais, ouais, très bien fait même, ouais, je confirme.
3: Alors forcément, après ce retour d'expérience, j'ai voulu en savoir plus. J'ai testé ces lunettes en compagnie d'Aurore Brache, adjointe responsable du service pour la direction interdépartementale des routes Centre-Est.
6: C'est des lunettes qui vous permettent d'être vraiment à leur place, de tourner la tête comme eux, d'avoir le son, l'image, il manquera le souffle.
5: Allez, c'est parti. On peut se tourner hein, dans tous les sens. Hein. Donc là, en effet, on est le long d'une autoroute, on voit des poids lourds passer à toute vitesse. Et c'est vrai qu'à un moment donné, on a même tendance à s'écarter, même si on sait que c'est pas la réalité.
6: Et ça nous permet vraiment de pouvoir se mettre à la place d'eux et de comprendre que quand on passe, c'est pas juste passer à côté et c'est pas grave, ils ont l'habitude. Non, c'est vraiment un vrai risque. En fait, ils viennent pour protéger des vies et ils espèrent rentrer chez eux le soir.
3: Les agents autoroutiers sont visibles à 200 mètres minimum grâce notamment à des dispositifs d'avertissement lumineux importants. Pour autant, les accidents ne se produisent pas seulement en cas de mauvaises conditions routières et de visibilité réduite.
6: Alors sur la DIR Centre-Est par exemple, au terme d'accident, donc tout confondu, on est à 2/3 des accidents qui ont lieu en ligne droite. Et plus de 3/4 qui ont lieu par météo favorable, donc soleil, pas de pluie.
3: Le mot de la fin pour Yann, l'automobiliste qui a découvert l'atelier de sensibilisation.
4: Sensibiliser les gens, c'est vraiment très bien, quoi. Ça peut arriver à tout le monde, donc oui, vaut mieux faire des piqûres de rappel. Et être vigilant sur la route, toujours regarder au lieu de faire autre chose.

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1: L'information trafic à minuit et quart, c'est toujours très calme en ce moment hein, sur les autoroutes que vous empruntez en ce moment. Attention quand même toujours si vous êtes en ce moment en Isère sur l'autoroute A48 entre Grenoble et Lyon. Autoroute A48 en direction de Lyon au kilomètre 66, c'est-à-dire une dizaine de kilomètres après la sortie numéro 10 pour les Abrets. Il y a une voiture arrêtée sur la bande d'arrêt d'urgence avec des piétons qui se trouvent pas très loin des voies de circulation. D'ailleurs, les forces de l'ordre sont sur place. Partout ailleurs, je vous le disais, c'est très calme en ce moment, notamment sur l'autoroute A6 entre Paris et Lyon. Trafic tout à fait fluide avec de bonnes conditions météo, pas de pluie. Évidemment, un temps sec cette nuit pendant votre voyage. J'en profite à présent pour vous rappeler ces travaux qui auront lieu la semaine prochaine, la nuit. Sachez que toutes les nuits de la semaine prochaine, en Haute-Savoie, l'autoroute A40 sera fermée entre 21h et 5h du matin en direction de Chamonix, au niveau du diffuseur numéro 20 de Sallanches. Il y a une déviation qui sera mise en place après cette sortie numéro 20 pour Sallanches. Et puis l'autoroute A40, hein, toujours la semaine prochaine, toujours la nuit, sachez que la 40 sera fermée en direction de Chamonix également, entre 20h30 et 6h du matin, cette fois-ci entre la sortie numéro 13 Saint-Julien-Genevois et la sortie 13.1 pour Archamps. Enfin, dernière information, sachez que les deux premières nuits de la semaine prochaine, donc la nuit de lundi à mardi, puis la nuit de mardi à mercredi, sachez que le tunnel du Fréjus sera fermé entre la France et l'Italie, fermeture dans les deux sens uniquement la nuit, donc les deux premières nuits de la semaine prochaine de 22h à 6h du matin.
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1: Patrouilleur, un métier pas comme les autres. Sa mission, c'est parcourir l'autoroute et y assurer la sécurité. On en parle avec Vivien Taupart.
2: Pierre-Henri Lacroix est patrouilleur autoroutier dans le Jura. Il est basé sur le site de Choisey. Son travail consiste à intervenir sur les accidents, les pannes et autres événements qui peuvent impacter le trafic. Il est amené par exemple à traverser les voies pour ramasser des objets ou à installer le balisage en mettant des cônes et la signalisation. Il patrouille souvent seul au volant de son fourgon. Alors je lui ai demandé s'il souffrait parfois de solitude.
3: J'aime bien travailler seul, donc ça ne veut pas dire que je ne m'entends pas avec mes collègues, mais on a l'habitude de prendre les décisions seul, donc... Dès qu'on a quelque chose de louche ou quelque chose qui ne nous paraît pas habituel, on s'arrête et puis on va voir. Donc voilà, après on n'est pas vraiment seul puisqu'on est relié directement avec le PC de Saint-Apollinaire. Donc du moment qu'on s'arrête pour voir quelque chose, on les prévient. Donc eux, s'ils voient qu'à un moment donné, ça fait un peu long, ils peuvent nous rappeler.
2: Saint-Apollinaire est l'un des postes de contrôle de l'autoroute. Il est situé à côté de Dijon. Les opérateurs y surveillent un vaste réseau de caméras et peuvent ainsi vérifier le bon déroulement des opérations sur le terrain et déclencher des moyens supplémentaires pour aider le patrouilleur dans sa mission.

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1: Il est minuit et demi. Merci de voyager en notre compagnie. Ça se passe bien cette nuit, hein, pendant votre voyage. Le trafic est tout à fait fluide. Pas de bouchons à vous signaler, pas d'embouteillage évidemment à vous signaler à 7h06. C'est très calme, notamment sur l'autoroute A6 entre Paris et Lyon. C'est très calme également en Auvergne. Si vous êtes également sur l'autoroute A36 dans le nord-est de la France ou encore sur l'autoroute A31 entre Beaune et Nancy, vous circulez dans de bonnes conditions, avec de bonnes conditions météo également. Pas de pluie, un temps sec cette nuit sur votre trajet. Tiens, j'en profite pour vous rappeler cette information carburant. Si vous êtes en région parisienne sur l'autoroute A6, sachez qu'il n'y a plus d'essence en plomb. Alors, il y a du gasoil, mais il n'y a plus d'essence en plomb de disponible à la station service de l'aire de Villabé au kilomètre 30 sur l'autoroute A6 direction Paris. Et puis, juste en face de l'autre côté, direction Lyon, cette fois-ci toujours sur la 6, mais direction Lyon, il n'y a plus d'essence en plomb de disponible également à la station service de l'aire de Lys. Et on refera un point trafic sur Autoroute Info au plus tard à minuit 45. Mais on retrouve tout de suite notre chronique En route avec. Véronique Voiron s'est entretenue avec Nicolas Gaudin, qui forme avec Jean-Benoît Dunkel le duo pionnier devenu incontournable de la musique électro-française R.
2: Bonjour Nicolas.
3: Bonjour, ça va ?
2: On est ravis de faire les prochains kilomètres en votre compagnie. Donc R, vous êtes deux. Notre rencontre avec Jean-Benoît.
3: 85 au lycée Jules Ferrier à Versailles. On a fait un groupe de rock qui s'appelait Orange. On était dans un bon environnement. Il suffisait juste de pas beaucoup travailler à l'école, c'est tout.
2: Vous faites des tournées partout dans le monde. Comment vous vivez justement ces déplacements ?
3: Moi, je lis beaucoup, je lis énormément. Aussi, j'aime beaucoup ne rien faire dans la vie. Et grâce aux tournées, ça me déculpabilise parce que j'ai pas le choix.
2: Votre rapport à la voiture, qu'est-ce que ça représente pour vous ?
3: En fait, je suis tellement traumatisé par les tournées avec les horaires. Il faut être à tel endroit à telle heure. Ce que j'aime dans la voiture, c'est la liberté. On part quand on le sent. On prend un sac, son chien, et on s'en va. Il n'y a pas de stress, il n'y a pas d'horaire. On s'en fiche complètement.
2: Quel type de conducteur êtes-vous ?
3: Ultra pépère. Parce qu'on a tellement passé de temps aux États-Unis qu'on conduit vraiment à l'américaine. Tranquille, le cruise control.
2: Qu'est-ce qui vous agace sur la route ou l'autoroute ?
3: Le plus gros changement ces dernières années, c'est les textos au volant, quoi. On est sur la route, on voit une voiture tout d'un coup zigzaguer, c'est qu'on fait un texto. Et quand ça m'arrive d'être à la place du passager, je regarde un peu les voitures à droite à gauche et tout le monde a son téléphone, c'est dingue, quoi.
2: Une anecdote peut-être lors d'un déplacement, un souvenir sur une autoroute par exemple ?
3: Oui, alors j'en ai plein. Et notamment en août 77, on rentrait de la Côte d'Azur avec mes parents dans la voiture. On était sur la route pour rentrer à Versailles. Et au milieu du chemin, on entend à la radio, on apprend la mort d'Elvis Presley. C'est un souvenir qui reste encore en moi. Ouais. Et après, ce que j'aimais bien en tournée aux États-Unis, c'était de me mettre à côté du chauffeur et écouter la CB avec le chauffeur et les mecs qui se parlent entre eux. Ça, c'est assez génial.
2: Un message pour les auditeurs d'Autoroute Info là, qui vous écoutent dans leur voiture.
3: Écoutez de la musique, parce que moi qui conduis beaucoup, j'écoute des podcasts et j'écoute de la musique, et les podcasts, ça a tendance à endormir. Donc je conseille plutôt la musique.
2: Merci beaucoup, Nicolas, du groupe R.
3: Je vous en prie.

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1: L'information en trafic à minuit 45 et c'est toujours très calme cette nuit sur le réseau autoroutier que vous empruntez en ce moment. Ça se passe très bien, trafic fluide, notamment sur l'autoroute A6 entre Paris et Lyon. Alors restez prudent quand même, même si c'est très calme, restez bien attentif, maintenez bien les distances de sécurité entre vous et le ou les véhicules qui se trouvent devant vous, au moins deux bandes blanches, hein, c'est le minimum. Vous avez sur le côté droit de l'autoroute, vous avez de longues bandes blanches, et bien voilà, entre vous et la voiture, entre vous et là où les voitures qui se trouvent devant vous, il faut qu'il y ait au moins deux bandes blanches minimum. Ça, c'est la distance minimum de sécurité. Et puis, ne roulez pas trop vite, hein, je compte sur vous, 130 km/h, grand maximum, hein, c'est la vitesse maximum autorisée. Un mot à présent sur ces travaux nocturnes qui auront lieu la semaine prochaine. Sachez que les deux premières nuits de la semaine prochaine, donc la nuit de lundi à mardi et la nuit de mardi à mercredi, sachez que le tunnel du Fréjus, ça vous concerne si vous comptez circuler dans les Alpes, le tunnel du Fréjus situé entre la France et l'Italie sera fermé dans les deux sens de circulation entre 22h et 6h du matin. Et puis, sachez que l'autoroute A40 sera fermée les trois premières nuits de la semaine prochaine. L'autoroute A40 sera fermée en direction de Chamonix entre 20h30 et 6h du matin, entre la sortie numéro 13 Saint-Julien-Genevois et la sortie 13.1 pour Archamps.
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1: Rendez-vous sur la page Facebook Autoroute Info, rendez-vous également sur notre application mobile pour avoir tous les détails sur ces zones de chantier. Vous êtes jeune conducteur et en cette période de rentrée, vous allez peut-être acheter votre première voiture pour prendre la direction de l'université ou du travail. Alors attention, plusieurs critères sont à prendre en compte pour ne pas exploser son budget. On en parle avec Jérémy Esclavard.
2: Le permis de conduire en poche, il est temps à présent d'acheter sa première voiture. Un des critères importants est bien évidemment le prix. Je ne vous apprends rien, une voiture d'occasion coûte moins cher qu'une voiture neuve. Mais au-delà du prix d'achat, il faut aussi prendre en compte d'autres frais annexes comme le prix du carburant, le coût de la carte grise, mais aussi celui de l'entretien. Une prétendue bonne affaire à l'achat peut parfois cacher des dépenses lourdes par la suite. À noter que plus une voiture est puissante, plus le coût de l'assurance est élevé. De nombreuses compagnies d'assurance sont d'ailleurs assez frileuses à l'idée d'assurer un conducteur débutant qui possède un véhicule puissant. Il est donc conseillé d'éviter les voitures de plus de 7 chevaux fiscaux. Et bien évidemment, avant d'acheter une voiture, que ce soit à un particulier ou à un professionnel, on l'essaye. Cela peut éviter les mauvaises surprises par la suite.

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1: Très belle nuit à tous sur Autoroute Info. Il est 1h du matin.
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1: 1h du matin et c'est très calme à cette heure-ci, évidemment, sur les autoroutes que vous empruntez en ce moment. Trafic tout à fait fluide, pas de bouchons évidemment à vous signaler à cette heure-ci. Pas d'accident non plus, ça se passe bien, notamment sur l'autoroute A6 entre Paris et Lyon. Une information, une seule information à vous rappeler. Attention, si vous êtes en Haute-Savoie sur l'autoroute A40 en direction de Paris, attention au kilomètre 17, c'est-à-dire quelques kilomètres après la sortie numéro 20 pour l'hôpital de Sallanches, il y a des obstacles. Ce sont des cônes de chantier qui se trouvent en plein milieu des voies de circulation. C'est donc en Haute-Savoie sur la 40 direction Paris au kilomètre 17. Partout d'ailleurs, je vous le disais, ça se passe bien. Savez-vous que vous pouvez vous arrêter sur les airs à toute heure de la nuit pour accéder à de nombreux services ? Revue de détails avec Nadine Végiel des autoroutes APRR. Elle est au micro d'Élise Valade.
2: La nuit, le conducteur peut, pour son véhicule bien sûr, prendre du carburant, de l'électricité ou gonfler ses pneus de manière habituelle. Il peut, dans l'espace sanitaire, utiliser l'espace bébé, la douche, les sanitaires, bien sûr. Et puis, en cas de besoin, dans la boutique. Alors, le rideau peut parfois être baissé et donner l'impression que tout est fermé. En ce qui concerne les boutiques et les restaurants assis sont souvent fermés. Par contre, il y a toujours une boutique ou un guichet disponible où une personne pourra venir vous servir votre commande.
1: Voilà, et toutes les aires de service ou de repos en cas d'urgence, dans toutes les aires de service ou de repos, en cas d'urgence, il y a une borne d'appel d'urgence de couleur orange qui vous permet de vous mettre en relation avec les services de sécurité des autoroutes 7 jours sur 7 et 24 heures sur 24. Allez, l'information trafic reviendra sur Autoroute Info au plus tard à 1h15. Direction le département de la Drôme, à présent à deux pas de l'autoroute A49. Adeline Després nous emmène au cœur d'une plateforme logistique où s'entassent des milliers de pneus prêts à être expédiés partout en France.
3: Bonjour,
4: bienvenue chez Allo Pneus.
5: Damien Bonabel, directeur général.
4: Ici, on se trouve à Valence, c'est notre dépôt logistique. C'est un hangar qui fait 55 000 m2. C'est là qu'on a aujourd'hui quasiment 800 000 pneumatiques qui sont stockés en attente d'être expédiés partout en France pour les automobilistes. On va expédier là depuis Valence plus de 20 000 pneus dans la journée.
5: Nous croisons justement Mouloudji qui s'affaire entre les allées pour préparer les commandes dans sa nacelle mobile.
6: On va les ramener au four après, une fois que la mission sera terminée. Pour l'instant, je continue sur la mission et ensuite on continue.
7: Eh bien, on vous suit.
6: D'accord, ça marche.
4: Donc là, Mouloudji, il a reçu sa mission d'aller chercher un certain nombre de pneus. Certains sont en bas, mais certains sont tout en haut, ouais, jusqu'à 10 mètres de haut. Donc il monte avec sa nacelle, il les récupère, il les charge. Et puis une fois que sa nacelle va être pleine, il va aller les amener sur la zone d'expédition. Alors aujourd'hui, sur le dépôt, à ce matin, on a 133 personnes qui travaillent. À la réception, mais essentiellement à l'expédition.
5: Cap sur la zone d'expédition, devant un long serpentant de tapis roulant. Point névralgique du hangar.
4: Mouloudji, maintenant, il a laissé sur place le rack, c'est l'espèce de chariot dans lequel tous les pneus qu'il est allé chercher ont été entreposés. Et maintenant, on a un opérateur qui va les prendre un par un. Ils sont scannés, donc vous voyez, à l'aide d'une petite douchette là, qui est posée sur le doigt, les préparateurs vérifient que c'est bien le pneu qui a été commandé, l'installent sur ce tapis roulant. Et à partir de là, ils partent pour un petit voyage où ils vont être pesés, filmés, étiquetés, vérifiés. Ils vont monter là quasiment jusqu'au plafond. Ils vont redescendre sur des convoyeurs où ils vont être dispatchés dans différents poids lourds qui partent partout sur l'Hexagone.
5: Suivant le moment de l'année, comptez entre 24 et 48 heures entre le clic de commande et la réception des pneus. Le pic des ventes se situe entre octobre et décembre. Plus d'1 million de pneus vont sortir de l'entrepôt.

0: En Franche-Comté, sur l'autoroute A36 en direction de Beaune, de Paris et de Lyon. Attention, au kilomètre 74, on m'a signalé qu'il y aurait un sanglier. Oui, oui, vous avez bien entendu, un sanglier sur les voies de circulation ou sur la bande d'arrêt d'urgence. En tout cas, tout près sur les voies ou tout près des voies de circulation. Donc, soyez bien, bien attentifs, bien prudents dans ce secteur, dans le Doubs, sur la 36, direction Beaune, au kilomètre 74. C'est juste après la sortie numéro 6 pour Clerval. Et puis, on part à présent en Haute-Savoie, sur l'autoroute A40. Direction Paris, attention au kilomètre 17, c'est-à-dire un petit peu après la sortie numéro 20 pour l'hôpital de Sallanches. Il y a des cônes de chantier sur les voies de circulation. Partout ailleurs, je vous le disais, ça se passe bien cette nuit. J'en profite pour vous rappeler ces travaux qui auront lieu la semaine prochaine dans les Alpes. Sachez que les deux premières nuits de la semaine prochaine, donc la nuit de lundi à mardi, puis la nuit de mardi à mercredi, sachez que le tunnel du Fréjus sera fermé entre la France et l'Italie. Le tunnel du Fréjus qui sera fermé dans les deux sens de circulation entre 22h et 6h du matin. Et puis si vous comptez circuler la semaine prochaine, la nuit en Bourgogne, notamment dans le secteur de Chalon-sur-Saône, eh bien sachez que la sortie 25.2 pour Chalon-Centre sera fermée la semaine prochaine, la nuit, entre 21h et 6h du matin. L'entrée également du diffuseur 25.2 de Chalon-Centre sera fermée.
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0: On a tous appris à l'auto-école que les lignes blanches continues sont des murs invisibles, infranchissables. Mais qu'en est-il réellement ? Jérémy Esclavard nous en dit plus.
2: D'après le code de la route, lorsque des lignes longitudinales, continues, axiales ou séparatives de voies de circulation sont apposées sur la chaussée, elles interdisent aux conducteurs leur franchissement ou leur chevauchement. En clair, il est donc interdit de franchir ou de chevaucher une ligne blanche. Le franchissement est d'ailleurs puni d'une amende de 135 euros, d'un retrait de 3 points et d'une suspension du permis de conduire de 3 ans. Néanmoins, des exceptions à la règle existent. Tout d'abord, si une ligne en pointillé est accolée à la ligne continue, cela signifie que les conducteurs qui circulent du côté de la route avec ces pointillés ont le droit de dépasser le véhicule qui les précède, si les conditions de sécurité le permettent, bien évidemment. Depuis juillet 2015, il est aussi possible de doubler un cycliste sur les routes à double sens limitées à 50 km/h. Enfin, dans certains cas de figure, il est toléré de franchir la ligne continue pour éviter par exemple un obstacle, des animaux, un chantier ou encore pour dépasser des engins agricoles.

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1: Il est 1h30 du matin, très heureux de vous accompagner cette nuit pendant votre voyage. Vous rentrez peut-être de soirée à 7h06, soyez prudents, hein, soyez bien attentifs sur la route, respectez bien les distances de sécurité entre vous et les véhicules qui se trouvent devant vous, au moins deux lignes blanches, hein, je vous le rappelle, c'est ça une bonne distance de sécurité, deux lignes blanches, hein, les lignes blanches que l'on a sur le côté droit de l'autoroute, il faut qu'il y ait au moins deux lignes entre vous et les véhicules qui se trouvent devant vous, et puis respectez bien la vitesse maximum autorisée sur autoroute, c'est 130 km/h. Hein. Je vous le rappelle, je compte sur vous. Je vous rappelle également cette information importante si vous êtes en ce moment dans le nord-est de la France, dans le département du Doubs. Attention, si vous êtes sur l'autoroute A36 au kilomètre 74, c'est-à-dire tout près de la sortie numéro 6 pour Clerval au kilomètre 74, il y a un sanglier, oui, vous avez bien entendu, un sanglier qui se trouvait il y a quelques minutes sur les voies de circulation. Il pourrait être encore dans les parages, on ne sait jamais. Il pourrait traverser les voies à tout moment, donc restez bien attentifs si vous êtes dans cette zone, dans le département du Doubs, sur l'autoroute A36, au kilomètre 74, tout près de la sortie numéro 6 pour Clerval et Lille sur le Doubs. Voilà, partout ailleurs, ça se passe bien, je vous le disais, trafic fluide, notamment sur l'autoroute A6, entre Paris et Lyon, ça se passe très bien sur la 6. Et puis côté météo, c'est un temps calme, un temps sec, pas de pluie, pas d'humidité à vous signaler cette nuit pendant votre voyage. L'information trafic reviendra sur Autoroute Info tout à l'heure au plus tard à 1h45. Mais tout d'abord, on va faire un petit peu de tourisme direction Saint-Gervais-Mont-Blanc en Haute-Savoie. Une exposition exceptionnelle consacrée à l'histoire de la Compagnie des Guides et à l'ascension du plus haut sommet d'Europe est à découvrir. Reportage de Franck Pellissier.
2: C'est à la Maison Forte de Haute-Tour, ancienne bâtisse du XIIIe siècle, entièrement réhabilitée pour devenir un musée, qui présentait cette expo permanente. Déambulation avec Emma Legrand, directrice du service culture et patrimoine de Saint-Gervais.
3: On propose de découvrir l'histoire de la Compagnie des Guides de Saint-Gervais, les débuts de l'alpinisme, mais également toute l'évolution aussi du matériel à travers des films, de l'iconographie, des objets anciens. Et puis on a aussi des témoignages des guides qui parlent de leur métier aujourd'hui.
4: Cette compagnie, elle est plus que centenaire, je crois.
3: Oui, tout à fait. Elle a été fondée en 1864 à Saint-Gervais pour organiser en fait le travail des guides qui existait déjà au préalable depuis les tentatives d'ascension du Mont Blanc dès le XVIIIe siècle.
2: L'occasion de découvrir du matériel d'alpinisme ancien.
3: On peut voir une doudoune en duvet, des chaussures en cuir assez lourdes avec les crampons, les guêtres. Tout ce matériel était beaucoup plus lourd à l'époque. On voit l'évolution aussi de la taille des piolets depuis l'alpenstock qui est un des premiers bâtons utilisés pour gravir les sommets jusqu'à aujourd'hui les derniers piolets ultra légers qui aident aussi à la performance en montagne.
2: Plusieurs pôles interactifs permettent également de s'immerger dans l'histoire de l'alpinisme.
3: Il y a notamment des vidéos qui sont présentes qui permettent aussi aux visiteurs de se rendre compte des paysages traversés, de l'altitude, du dénivelé, plus pour pouvoir éprouver quelque chose en même temps que les alpinistes.
2: Au deuxième étage du bâtiment, le visiteur plonge dans quelques-unes des aventures qui ont fait l'histoire de la Compagnie des Guides de Saint-Gervais.
3: Notamment le crash du Malabar Princesse qui a mis en lumière cette compagnie et notamment les 5 guides qui sont montés tenter de trouver des survivants près de l'épave.
5: Dans le massif du Mont Blanc, après 3 jours de péril dans la montagne de novembre, les 5 guides qui ont pu atteindre l'épave de constellation Malabar Princess ont regagné Saint-Gervais. Après avoir constaté l'absence de toute vie autour de l'appareil, les 5 hommes ont rejoint la vallée, porteurs de 3 sacs de courrier.
2: Cette exposition est visible toute l'année à la Maison Forte de Haute-Tour. Renseignements sur le site de l'Office du Tourisme de Saint-Gervais.

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1: L'information en trafic à 1h45 du matin. Plusieurs informations qui me parviennent à l'instant. Alors, on part tout d'abord en Auvergne. Attention, si vous êtes en ce moment en Auvergne, dans le département de l'Allier, sur l'autoroute A71 en direction de Bourges et de Paris. Attention, au kilomètre 339, c'est-à-dire une dizaine de kilomètres après la bifurcation avec l'autoroute A719, il y aurait un obstacle sur les voies. On ne connaît pas la nature de cet obstacle. En tout cas, voilà, soyez bien attentifs dans ce secteur, dans l'Allier, sur la 71, direction Bourges et Paris, au kilomètre 339, un petit peu après la bifurcation avec l'autoroute A719. On part à présent en région parisienne, en Seine-et-Marne. Attention, il y a un véhicule qui est arrêté sur le bord de l'autoroute A5A. On est au sud-est de Paris hein, quand on circule sur l'autoroute A5A. Et quand on se dirige pour prendre la Nationale 104, pour partir en direction d'Évry. Et puis enfin, en région lyonnaise, alors dans le département de l'Ain, on est au nord-est de Lyon, cette fois-ci, sur l'autoroute A42 en direction de Lyon. Attention, à kilomètre 9, c'est-à-dire juste après la barrière de péage, ou plutôt juste avant la barrière de péage de Béneau, il y a un véhicule arrêté sur le bord des voies. Un mot à présent pour vous parler de ces travaux qui auront lieu la semaine prochaine en Haute-Savoie. Sachez que l'autoroute A40 sera fermée toutes les nuits de la semaine prochaine, de 21h à 5h du matin, fermeture de la 40 en direction de Chamonix au niveau du diffuseur numéro 20 de Sallanches. Et puis les trois premières nuits de la semaine prochaine, cette fois-ci l'autoroute A40 toujours sera fermée en direction de Chamonix entre la sortie 13 pour Saint-Julien-en-Genévois et la sortie 13.1 pour Archamps.
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1: Sur vos pneus, il existe un détail important, trop souvent négligé, l'indice de charge pneumatique. On en parle avec Ilyes Jamlaoui.
2: Avant de prendre la route, pensez à jeter un rapide coup d'œil à vos pneus. D'ailleurs, vous avez sans doute remarqué un numéro inscrit sur leur flanc. C'est ce qu'on appelle l'indice de charge pneumatique. Ce chiffre indique le poids maximal que chaque pneu peut supporter. Par exemple, un indice numéroté 91 correspond à environ 615 kg par pneu. Attention, si cet indice est trop faible, le pneu risque de s'échauffer, de s'user, voire même d'éclater, surtout si votre voiture est déjà bien chargée, sans oublier qu'un pneu correctement gonflé supporte mieux la charge et offre une meilleure tenue de route. Pour connaître l'indice recommandé, vous pouvez consulter simplement le manuel du véhicule ou bien l'étiquette collée la plupart du temps sur la tranche de la portière. Alors avant de partir, vérifiez l'indice et la pression de vos pneus et prenez la route en toute sécurité.